0: sinon il peut nous attraper facilement.
1: Ou alors sinon on lui met un coup de poing dans la figure, au moins bah, c'est lui qui a la tête dans le sable et nous on s'en va.
2: Mais pour l'autruche alors elle?
3: Pour l'autruche c'est facile, elle court plus vite que nous.
2: Et vous savez comment on fait des petits autruches?
3: Une fois qu'ils sont dans l'œuf, bah, ils cassent la coquille et ils sortent.
2: Donc c'est avec des œufs?
3: Bah oui.
2: Vous avez déjà vu un œuf d'autruche?
3: J'ai cru en voir un en vidéo, mais non. Comme les œufs normaux, mais quand même un peu plus gros.
4: Oh, plus ils sont gros, plus les œufs.
3: Bah l'œuf, j'en ai déjà vu, mais pas en vrai. L'œuf, il est gros comme ça.
2: Il est en effet très gros. Comment est-ce qu'on peut avoir une poêle suffisamment grande pour faire un œuf au plat d'autruche?
3: Tu fabriques soit une grande poêle ou...
5: Non, pas la poêle à frire!
3: Soit t'essaies de trouver une grande poêle, et bah comme ça, c'est bien. Nous, on a des poêles grandes, mais ça suffit des... Une poêle comme ça suffit.
6: Ou alors, on le fait tout simplement pas cuire, on les laisse vivre.
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8: L'oreille de Sam Berda fait des merveilles depuis 2016. Il s'occupe de masteriser les albums de vos artistes préférés ou encore de s'occuper du son de leur vinyle. C'est un travail précis et unique en Moselle. Bonjour Sam.
9: Bonjour Jérémy.
8: Vous avez commencé par des études dans des domaines très différents avant de tourner vers la musique. Comment cette transition s'est-elle opérée?
9: Effectivement, ouais, différentes études, même que je dirais avortées. Puis après, j'ai travaillé pas mal d'années en restauration, en faisant de la musique à côté en fait. Et puis, c'est des concours de circonstances et d'opportunités qui ont fait qu'à un moment, j'ai eu la possibilité de me lancer comme producteur et mixeur en musique électronique en essayant de produire d'autres personnes. Et puis, petit à petit, à transitionner vers le mastering par intérêt et puis par opportunité et par demande aussi des clients simplement.
8: Est-ce qu'on peut expliquer ce qu'est le mastering à nos auditeurs qui sont pas forcément dans le milieu de la musique?
9: Pour faire simple, c'est la dernière étape entre la production de la musique et sa distribution ou la fabrication des disques si on parle d'un support physique.
8: Vous avez l'occasion de travailler avec des artistes de renommée comme Cœur de Pirate, Gims, Lio, Claudio Capeo. Vous êtes occupé de masteriser le tout premier vinyle qui sert ensuite pour le pressage commercial. Comment ces collaborations ont pu voir le jour?
9: Pour ces artistes-là, je fais ce qu'on appelle donc le master vinyle. Donc c'est le disque témoin qui est ensuite dupliqué pour le pressage et puis la vente des disques comme on les connaît, qu'on achète chez soi. Moi, j'ai pas contact directement avec ces artistes-là, je travaille beaucoup
8: avec les maisons de disques.
9: Les maisons de disques, ouais.
8: Quelle est votre méthode, Sam Berda, de travail pour faire ressortir l'âme de la musique d'un artiste?
9: Je pense que ça passe beaucoup par énormément d'écoute de musique déjà, de manière générale, être un peu curieux de choses différentes, et il faut savoir mettre ses propres goûts, et je dirais même de manière plus générale,
8: de côté,
9: de côté, et essayer de comprendre les intentions de l'artiste et l'essence, puisqu'au final, nous, on est des techniciens, des artisans au service d'artistes, et c'est pas du tout l'inverse, quoi.
8: Il y a de plus en plus d'artistes qui font appel à l'intelligence artificielle pour la création de morceaux. Qu'en pensez-vous? Est-ce que vous trouvez que votre métier est en danger?
9: Pour la partie purement créative, je reste assez dubitatif pour l'instant avec tout ce que j'ai entendu, mais bon, j'imagine qu'il en faut quand même pour tout le monde. Pour ce qui est de mon métier, je me sens pas du tout en danger pour l'instant. C'est-à-dire que ce sera peut-être des outils pour
8: perfectionner,
9: pour gagner du temps sur certaines tâches répétitives, mais tant que les outils IA sont dépourvus de sensibilité, bah justement aller comprendre l'essence d'un morceau et mettre en avant des fois ses imperfections parce que c'est ça qui fait que c'est joli, on n'y sera pas, quoi.
8: On souhaite longue vie à The Wall, hein, votre studio de mastering, et puis bonne route pour la suite, Sam Berda.
9: C'est gentil, merci beaucoup.
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1: Ce sont les jumeaux les plus connus des Pays de Savoie, Philippe et Jean-Noël de Paris. Ils partent depuis des années à la rencontre des Savoyards, des Hauts-Savoyards avec leurs caméras. Et chaque jour, ils nous racontent leur anecdote croustillante dans la place du village. Et c'est Philippe qui est avec nous. Bonjour.
2: Bonjour Laurent.
1: Alors aujourd'hui, pour la place du village, comme vous, beau et fort, on va parler d'un jeune agriculteur passionné à Beaufort-sur-Doron.
2: Merci Laurent, je vous rends le compliment. Nous nous dirigeons dans le Beaufortin et plus précisément sur la commune de Beaufort et même le village d'Arèche. Et là, on s'arrête sur la route du Planet. On est à 1100 mètres d'altitude et on rencontre Rémi Gachet, un tout jeune agriculteur en GAEC, comme on dit, GAEC de l'Argentine. C'est le nom du torrent qui coule derrière la ferme. Et Rémi est associé dans la ferme avec sa maman et son frère. Il possède une quarantaine de vaches, toutes de race tarine.
1: Et les vaches sont encore à l'étable.
2: Eh oui, l'hiver est particulièrement long, nous dit Rémi. Et on vous rappelle qu'on est le 25 avril. Les vaches de Rémi sont rentrées depuis les premières neiges au début du mois de novembre et elles ne ressortiront qu'au début du mois de mai, soit 6 longs mois à l'étable. Et l'étable de Rémi a une particularité. Elle est toute récente. Elle possède carrément une baie vitrée, comme dans les beaux chalets de montagne, qui donne beaucoup de lumière et beaucoup de soleil aux bêtes. Source, nous dit-il, de bien-être, de bonne santé pour les bêtes.
1: Et puis là, il va vous décrire la particularité physique de la race tarine.
2: Évidemment, il les aime, ces vaches, et il nous rappelle que les tarines sont toujours les yeux fardés. Il nous dit que ce sont les plus belles vaches, on veut bien le croire. Il nous explique aussi que la couleur noire autour des yeux est une protection contre le soleil en montagne, et qu'elles n'ont pas les yeux irrités. Autre particularité, elles ont toute la langue grise. C'est une caractéristique de la tarine. Et chez les tarines, toutes les extrémités sont noires ou grises, le bout des cornes, autour des oreilles, le bout du nez, le museau, la langue, on l'a dit, et même le bout des pieds, le bout des sabots est noir, nous dit-il.
1: Et à Beaufort, on pense forcément au fromage.
2: On reconnaît Laurent le gourmand ici, et oui, avec ce bon lait, Rémi fait bien sûr les bons fromages de Beaufort, un lait qui est transformé par la célèbre coopérative de Beaufort, juste à côté. On rappelle qu'il s'agit là d'un des meilleurs fromages de France, appelé le prince des gruyères. Et c'est incontestablement un lait qui est le mieux valorisé de toute la France. Rémi est également moniteur de ski pendant l'hiver, uniquement pendant les vacances, 15 jours à Noël, un mois en février, double actif pendant la saison, et nous dit voilà, vache le matin, ski la journée, vache le soir, sans oublier quelques descentes au flambeau. Et ce jour-là, il est 16h quand nous quittons Rémi. Rémi va attaquer le travail, et nous, on sentait bien que les vaches avaient qu'une envie, c'était d'aller brouter.

0: immense succès avec son premier roman poétique et poignant, Du même bois, dans lequel elle évoquait l'histoire d'une ferme ardéchoise, génération après génération. Petit fruit, c'est le nom de ce second titre, est paru chez Gallimard. Et c'est l'histoire d'une femme à qui, mois après mois, la nature refuse d'offrir un enfant. Tandis qu'elle brasse questionnement, chagrin, culpabilité, son mari reste imperméable à ses émotions. Jusqu'au jour où s'impose chez eux un inconnu, un étranger, un homme qui dit pourtant reconnaître en la femme son amour de jeunesse perdu. D'ailleurs, c'est étrange, ses mains à lui sont de la couleur de la robe de la femme. Et il ne cesse de vouloir la dessiner, la croquer sous tous les angles. En résulte un curieux ballet, un poétique triangle amoureux auquel nous allons assister. Marion Fayol.
1: Le livre parle en effet du désir d'enfant, même si je pense qu'il parle du désir, du manque, de l'absence, de manière peut-être beaucoup plus large que simplement le manque de l'enfant. En tout cas, cette femme, elle est en proie à une forme d'obsession. Chaque mois, elle a envie d'avoir un bébé dans le ventre et chaque mois, c'est un échec. Et dans son couple vient apparaître une sorte d'étranger. Donc, elle attend un enfant et l'enfant n'arrive pas. Et il y a quelqu'un qui vient se glisser dans leur maison alors même qu'ils essaient de le rejeter. Donc, c'est aussi une sorte d'ambivalence entre ce qu'elle désire et qui vient pas et ce qu'elle rejette et qui vient. Et pour moi, les trois personnages du livre sont tous des personnages qui sont un peu enfermés. Ça m'intéressait d'avoir trois personnages qui finissent par se parler, par quelque chose de commun. Et ce commun, je pense qu'il est à la fois la question de l'obsession et la question de l'absence ou du manque ou du fantasme aussi.
0: Il y a quand même quelque chose d'un peu surnaturel qui relève du conte ou de la poésie dans ce que vous écrivez.
1: Quand j'écris, je me sens proche de la poésie plus que du roman d'une certaine façon. Et c'est très important pour moi que l'espace du livre, comme dans l'espace des dessins, soit pas exactement l'espace de la réalité, en tout cas qu'il y ait toujours une part de symbolique ou de surréalisme qui vienne créer un espace qui est celui du livre et qui est un petit peu à côté du réel pour peut-être être plus réel que le réel. Et c'est important pour moi que mes livres contiennent plusieurs discours, enfin qu'en tout cas on puisse les lire, et puis on puisse les relire, et puis encore les relire comme s'il y avait plusieurs couches, et que le lecteur puisse aussi glisser sa propre voix à l'intérieur de ce que je propose.
0: On ne sait précisément où l'action se déroule, ni à quelle époque, mais comme toujours avec Marion Fayol, la nature est partout. Elle traverse les personnages, et son écriture pose des images, des émotions, un rythme aussi. Elle offre comme un moment en suspens, hors du temps. Marion Fayol révèle une nouvelle fois que son talent d'écrivaine n'a rien à envier à celui de dessinatrice dans ce petit fruit paru chez Gallimard.
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3: Oui, salut. Bonjour, je m'appelle Jean Meyer, je suis né à Sarlat, mais je suis bordelais d'adoption depuis 1964.
4: C'est un florilège de klaxons. Alors on a commencé par le klaxon italien, ensuite le klaxon de combi.
3: Tous les enfants ont klaxonné un peu plus dans les tunnels et voilà.
4: Ça affirme aussi la personnalité d'une voiture.
3: Oui, oui, chacun.
4: Comme la de chevaux. Jean Meyer nous reçoit chez lui à Bordeaux, dans le quartier de la Bastide. Difficile d'imaginer que derrière la porte d'un garage se cache un véritable trésor sentimental. Des voitures anciennes dont deux modèles font sensation. La 2 chevaux cactus et la 2 chevaux vigne, sur laquelle poussent des raisins.
3: J'ai trouvé un marchand de plants à Sainte-Livrade qui nous a dit on va trouver un cépage qui résiste au vent, et on a fait faire une très belle galerie complètement adaptée. Je crois que j'amuse la galerie avec ma vigne. Oui, tout le long de l'auto a même été prolongée puisque je dors dedans. Donc il y a un lit dans l'auto et vous imaginez que une berline est transformée en break et la vigne dégueule sur les côtés et sur l'arrière. La vigne tient toute la longueur de l'auto.
4: Et elle pousse bien.
3: Et elle pousse très bien, oui, elle est bichonnée l'hiver.
4: Et ça veut dire qu'au mois de septembre, quand vous promenez avec cette deux chevaux, cette voiture, oui, avec la vigne à l'intérieur, vous pouvez conduire en dégustant des raisins.
3: Sûrement pas, hein, parce que c'est vraiment un cépage qui est choisi pas pour être dégusté ni pour faire du vin.
4: Quand les Bordelais vous croisent, comment réagissent-ils exactement? Est-ce qu'ils sont surpris? Est-ce qu'ils vous saluent? Ils vous font des grands sourires?
3: Ceux qui l'ont vu s'en souviennent. Donc après, la vigne est verte, alors on a fait ça sur une auto verte, oui.
4: Vous concevez

0: que c'est pas quelque chose de commun.
1: Mon goût, c'est effectivement de faire les choses belles, efficaces et drôles. Ça sert à aimer la vie.
0: Le but d'une voiture, c'est quand même de se déplacer, d'être mobile avec. Elle roule à combien ?
1: Elle roule à combien ? Oh là là, je dépasse pas 60 à l'heure avec cette auto, mais ce qui m'a pas empêché d'aller et de revenir de Grèce en l'an 2000.
0: Est-ce qu'elle a un nom d'ailleurs cette voiture ? Est-ce qu'elle a un surnom ?
1: Nous, on l'appelle la Vigne.
0: Il y a la Vigne et puis d'autres voitures, il y en a une qui me plaît bien, c'est la deux chevaux Cactus.
1: Ben moi, à la place de la roue de secours, j'ai mis un jardin de cactus. En 2007, je suis allé à Pékin et retour.
0: Et toujours le lit dedans. Mais avec les cactus donc sur le capot, jamais vous vous êtes fait arrêter sur la route par la gendarmerie ou la police, on vous a posé des questions.
1: Ils ne nous arrêtent que en disant c'est pour la photo du magazine de la gendarmerie.
0: On peut rentrer à l'intérieur ?
1: Mais bien sûr.
0: Ça couine à l'intérieur.
1: Coquin.
0: La deux chevaux Vigne est de l'année 1980. Les pieds de vigne ont été plantés en 2000. Ce véhicule a véritablement créé le buzz. Des propriétés viticoles du Médoc ont même contacté Jean Meyer à plusieurs reprises pour organiser des animations. Et Jean Meyer, quand il rentre dans son garage tous les matins, qu'est-ce qu'il se dit ?
1: Que je suis le plus heureux du monde.
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1: Et aujourd'hui, Simon, un vrai retour en enfance.
2: Oui, pour celles et ceux qui, plus jeunes, rêvaient de travailler avec les animaux sauvages, j'ai une bonne nouvelle. C'est possible, le temps d'une journée. Le Spécifique Zoo propose l'expérience soigneur d'un jour. La promesse, une journée inoubliable au plus près des animaux. Mais est-ce que la promesse est tenue? Eh bien, aujourd'hui, j'ai testé pour vous le métier de soigneur animalier au Spécifique Zoo. Direction Spey, 542 route de la Martinière, à 10 km au sud-ouest du Mans, pour m'accueillir Maxime Thué.
3: Bonjour et bienvenue au Spécifique Zoo.
2: Il est vétérinaire et chef animalier du parc. C'est lui qui gère avec les équipes les nombreux animaux du parc.
3: Alors ici on a plus de 1000 animaux de plus de 100 espèces différentes qui vont être très diverses, beaucoup d'oiseaux et beaucoup d'espèces qu'on voit pas trop dans les zoos, comme par exemple des quincajous, des tatous, plein d'espèces un petit peu hors du commun.
2: Avec aussi les maquis kata, des lémuriens issus de Madagascar qui font partie de la grande liste des animaux dont vous pouvez prendre soin le temps de cette immersion privilégiée. Une expérience lancée il y a 2 ans pour les enfants à partir de 8 ans comme pour les adultes sans limite d'âge. Alors j'ai suivi moi aussi le programme. Première étape, la salle de briefing.
3: Ça c'est la salle pédagogique en fait, donc c'est là qu'on accueille justement les soigneurs d'un jour pour venir préparer les rations alimentaires, la cuisine et être avec les animateurs pour justement commencer l'aventure en préparant la nourriture parce que c'est comme ça que ça commence avant d'aller distribuer aux différents animaux.
2: C'est parti, on s'y colle. Lucie, animatrice en service civique, m'accompagne. On découpe des fruits pour les lémuriens. Raisins, bananes, poires, mangues, ils mangent un petit peu de tout. On y ajoute quelques granulés qui viennent compléter leur alimentation et on pèse le tout. On prend ensuite un petit chariot pour transporter tout ça, direction l'enclos des maquis kata. Avant de donner la nourriture, autre étape importante.
4: Là, on va pouvoir ramasser toutes les crottes qui sont par terre.
2: Voilà, ramassage de crottes, le rêve,
4: sympa.
2: C'est aussi ça la réalité du métier, entretenir les différents espaces avec les animaux, on nettoie les plateformes, les vitres, on leur remet de l'eau, une fois ça fait, direction l'extérieur pour la distribution des repas.
4: Si tu récupères
5: quoi, le bac ?
4: Ouais, c'est ça, il l'a reposé au milieu.
2: Les petits primates blancs et gris nous grimpent dessus de partout, sur l'épaule, les bras. Le moment est magique, on pourrait y rester des heures. Alors, le programme vous permet aussi de poser toutes vos questions aux soigneurs, de profiter d'une balade du parc aussi, histoire d'en profiter à fond. Le tout pour des tarifs forcément un peu plus élevés, 90€ pour les enfants et des sessions de 9h30 à 12h30, 100 à 110€ pour les ados et les adultes de 13h30 à 17h30, mais ça les vaut. Vous avez tout le détail et le calendrier des sessions sur le site spécificzoo.com. En tout cas, j'ai adoré l'expérience. Soigneur d'un jour au Spécifique Zoo, je le dis haut et fort, c'est testé et approuvé par ici même. Tampon, très clairement. Voilà.
1: Oui, on n'est pas surpris. C'est génial d'avoir fait cela. Merci aussi pour ce partage, parce que oui, clairement, je crois qu'on en a tous rêvé, même une fois grand, on peut toujours continuer d'en rêver, Simon.
2: Et petite précision, ouais. Le parc qui rouvre donc tous les jours pour les vacances de février, de 10h à 18h, avec des nouveautés, espace jeu, arrivée de chats manules, des très magnifiques chats et des mangoustes. Et puis la vidéo donc de cette immersion devrait sortir dans les prochains jours sur nos réseaux sociaux.
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6: Être de mauvaise humeur, ça arrive, mais savoir le dire en breton, c'est pas simple. Eh bien, je vais vous l'apprendre. Et puis, les Botorels, coucou, ça va être votre tour aujourd'hui.
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6: Alors pour les râleurs du matin ou les râleurs de toute la journée, bah oui, il y en a, on en connaît, hein, ceux qui ne sont jamais satisfaits et aboient au lieu de parler, eh bien, c'est Gualimor, le mot à employer. Gualimor et out armintimement. Tu es de mauvaise humeur ce matin. Gualimor et out armintimement. C'est un mot composé donc avec gual en premier qui signifie mauvais, le mal ou le malheur. Employé devant un mot, gual sert à insister sur le côté néfaste, mauvais d'une chose. Par exemple, gualvrudet, c'est une personne de très mauvaise réputation. Donc, gual et immor, gualimor. Hein, ça veut dire de mauvaise humeur, de très mauvaise humeur même d'ailleurs. À dire à votre ado, à votre conjoint ou collègue ou pas en fait, hein, sinon ça va créer la dispute. Mais maintenant vous saurez dire Gualimor et des Irio, ceci est de mauvaise humeur aujourd'hui. Gualimor et des Irio. Retenez donc pour aujourd'hui que Gual signifie mauvais en breton, Imor, l'humeur. Gualimor, la mauvaise humeur.
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6: Et maintenant, nos Botorels. Nom de famille assez répandu, alors, Botorel, ça sonne fortement breton, hein ? Ouais ? Eh ben non. C'est une version bretonisée d'un nom de famille qui vient de l'ancien français. Il n'y en a pas beaucoup en breton, mais il y en a quelques-uns, comme celui-là. Botorel, ça vient de Boterel, qui avait perduré dans la langue galaise, en Haute-Bretagne. Un nom attesté au XVe siècle, on le trouve aussi chez nos voisins de Cornouailles britanniques d'ailleurs. Mais Botorel, Botterel ou encore Botrel, comme Théodore, le célèbre chanteur de la Paimpolaise. Eh bien, tous ces noms viennent d'une ancienne forme française, Botterel, qui signifie le petit crapaud. Mais alors, c'est pas un petit crapaud. Ça servait surtout de surnom péjoratif, donné à une personne n'ayant pas des traits de visage des plus beaux, ou d'une personne méprisable, pas agréable du tout. Donc, même si ça semble breton, eh bien, l'origine, pour le coup, vient de la partie non bretonnante de la Bretagne. Et ça a été mis ensuite à la sauce armoricaine, langue bretonne par nos anciens. Voilà, quelques mots de plus et des explications sur notre belle langue bretonne. Je vous dis à demain pour d'autres surprises. Canevarhoas.
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5: Bonjour, je suis Jules Serrano, nîmoise. Ma passion, du coup, c'est le flamenco et j'ai la grande chance d'en faire un métier passion. Le flamenco, c'est un art de vivre, c'est vraiment tout ce qui nous permet de vivre au quotidien. On respire flamenco, on se lève flamenco. C'est vraiment toute une ambiance qui nous suit dans nos journées. Je me lève, j'écoute du flamenco, je me couche avec du flamenco en tête. Une mélodie de pas que je me dis, attends, je pourrais faire ça, ça ferait bien. Et du coup, le lendemain, on se réveille, on a toujours cette mélodie, en pantoufle, on fait ça. Et encore plus quand on est avec Tata à table, c'est vraiment tout le temps ça. Entre deux plats, on fait des palmes, c'est tout le temps. Ma tata, du coup, Christine Serrano, une danseuse emblématique de Nîmes. J'ai commencé les cours avec elle quand j'avais 4-5 ans. On m'a mis au cours avec tata comme dans la marmite. Et au fur et à mesure, ça grandit la passion. Au début, on est là parce que c'est tata. Et après, ça nous plaît de plus en plus. Et c'est pour ça que je suis partie à l'étranger faire des études à la base, où j'ai pris des cours de danse en même temps là-bas. Et après, j'y suis partie réellement un an et demi à Séville, juste pour prendre des cours de danse.
8: Le flamenco, c'est une discipline qui est très traditionnelle, qui a ses codes, mais j'imagine que chaque danseuse se l'approprie. Qu'est-ce qui se passe en vous quand vous dansez? Qu'est-ce qui s'exprime dans votre corps?
5: C'est vrai que la danse, j'ai l'impression en tout cas d'être le seul moment où je suis vraiment moi, où il n'y a pas de filtre, il n'y a pas de masque, et j'ai le droit d'être vulnérable, moi et mes émotions. Parce que le flamenco, c'est surtout ça, c'est surtout transmettre des émotions. Et c'est vrai que la société d'aujourd'hui, elle nous empêche un petit peu de vraiment les vivre à cœur ouvert. Et la danse, ça permet ça. Le flamenco, en tout cas, il nous permet vraiment de libérer qui on est vraiment, sans avoir à se cacher. Voilà, la danse, ça me rapporte de la joie de vivre et aussi cet espace de j'ai le droit d'être triste et j'ai le droit d'être en colère. Cet art, il mérite d'être connu au fin fond de toutes les planètes.
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1: On sait qu'on est Lorrain parce qu'on
2: est grenat à la vie, à la mort.
1: Bien sûr, évidemment.
2: Je la croise à la librairie La Pensée Sauvage, avenue de Nancy à Metz. Un charmant repère d'amoureux de livres de nature et de poésie.
1: Pas très loin du stade Saint-Symphorien.
2: Exactement. Amoureux de livres de nature et de poésie, donc je m'étais perdu.
1: Oui.
2: Elle entre dans la boutique, je lui demande son prénom, persuadée de lui avoir déjà signé un livre. Anne-Marie, elle lâche du bout des lèvres. Elle m'assure que je ne lui ai jamais rien signé, elle s'en souviendrait, et je comprends vite que son après-midi serait plus belle si je daignais lui lâcher la grappe. C'est ma fâcheuse habitude de parler aux inconnus. Mais c'est con, j'ai pas envie de lui lâcher la grappe parce que je pressens le bon millésime.
1: Oui.
2: C'est que la dame a de l'allure et de la conversation. Alors je pousse un tout petit peu le taillage de bavette en lui demandant si ça va. Attention, un vrai ça va, hein.
1: Oui.
2: Pas le gant de toilette tiède de politesse constant à tout bout de champ, sans jamais écouter la réponse.
1: Oui, non, puis c'est toujours oui, de toute façon.
2: Un vrai ça va, intéressé, une main de fer dans un gant de téflon.
1: Oui.
2: Et c'est là qu'elle me cueille en répondant qu'elle a enterré son mari la semaine précédente.
1: Oh.
2: Ah ben, me voilà bien. Je m'excuse, je concède avoir gaffé.
1: Oui.
2: Or, j'y suis pour rien dans le décessus mentionné.
1: A priori.
2: Alors, je demande à Anne-Marie si elle a été heureuse avec son mari et aussi comment ce mari s'appelait. Tout ceci est vrai. Hein.
1: C'est délicat, non, c'est vrai?
2: Oui, bien sûr. Il s'appelait Norbert et il a consacré toute sa vie au sport. Supporter du FC Metz devant l'Éternel, il a été enterré avec un maillot grenat floqué du nombre 33, son année de naissance. Le foot était tout pour lui, précise Anne-Marie. Et lorsque je lui demande si Norbert a pu aller au stade jusqu'au bout, elle s'exclame, évidemment, à la fin c'était dur pour lui à cause de la maladie et à cause des résultats du club. Alors je me suis demandé combien sont-ils en Moselle à indexer la santé ou la courbe de leur morale sur les résultats de leur club de cœur. Pour combien de vrais supporters la météo dépend d'un point arraché à Jean Bouin, La Beaujoire ou Raymond Coppa. J'ai laissé Anne-Marie à ses livres, à sa nature et à sa poésie, songeant qu'on peut aimer sans condition les bouquins, sa femme ou l'équipe de foot de sa ville. Et je me suis laissé espérer qu'un instant entre les rayons chargés d'ouvrages, Norbert avait pointé le bout de son nez.
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4: Arnaud Fromage est avec nous chaque matin. C'est l'heure de la nécessaire minute comtoise. Mon cher Arnaud, bonjour.
5: Bonjour.
4: Du côté des radars, il y a des petites surprises. On donne vraiment des drôles de noms aux choses, parfois, chez nous en Franche-Comté.
5: Oui, et en voici un nouvel exemple. Alors, petite mise en situation, vous êtes en voiture, vous venez de Belfort et vous roulez en direction de la chapelle sous Rougemont. Bref, vous êtes sur la départementale 83, vous passez de nez avant d'arriver à Rop. Là, vous passez devant la mairie, sur l'avenue Charles de Gaulle, il y a Céline Coiffure, mais vous continuez. La petite patte d'oie à la Vermenoncourt, vous restez sur la route principale et vous avancez encore un petit peu. Il y a les jolies maisons typiques là sur le côté et c'est là, dans le virage, qu'il faut freiner tout simplement parce qu'il y a un radar.
4: Bon, bah pas mal la petite balade là autour de Belfort, je vois pas vraiment... Vous voulez en venir, Arnaud ?
5: Eh bien, exactement à cet endroit précis, là, sous le radar, en face de la boîte aux lettres. Parce que ce n'est pas n'importe quel radar. C'est celui qui est surnommé le radar Johnny Hallyday. Mais alors, pourquoi, allez-vous me demander, maintenant que j'ai réussi à capter votre attention ?
4: Eh bien oui, pourquoi le radar de Johnny Hallyday, Arnaud ? Oui.
5: Pour comprendre, il faut remonter à février 1970. L'idole des jeunes a donné la veille un concert à Strasbourg et doit se rendre à Besançon. 3000 personnes l'y attendent et il est 18h passé. Dans la DS Palace Citroën, qui roule à fond parce que, années 70, il y a donc Johnny Hallyday et Sylvie Vartan, mais aussi Mickey Jones, le guitariste de Johnny, Jean Ponce, son manager, et Sacha Rull, son secrétaire. On est en février, il fait nuit, il fait froid, il y a du verglas et ça roule vite, bref, Johnny perd le contrôle de sa voiture. Il glisse et se retrouve dans le fossé. Alors il parvient à reprendre le contrôle de son véhicule, parce que, ne l'oublions pas, Johnny Hallyday est un pilote, mais malheureusement, il y a un bloc de béton qui bloque le fossé, et la voiture finit par s'y écraser. À bord, Johnny et son guitariste n'ont rien, mais son secrétaire et son manager sont blessés. Sylvie Vartan, elle, a carrément traversé le pare-brise, elle a le visage en sang. En 1970, la ceinture de sécurité est censée être obligatoire, mais dans les faits, personne ne la met vraiment. Les voisins viennent au secours des blessés, alors au départ ils avouent ne pas vraiment avoir reconnu Johnny et Sylvie Vartan parce qu'ils sont sous le choc, et les blessés sont conduits à l'hôpital de Belfort. Johnny s'empare du téléphone d'un riverain pour annoncer qu'il n'y aura pas de concert à Besançon ce soir-là. Sylvie Vartan, elle, s'exile quelques mois à New York dans une clinique de chirurgie esthétique où elle subira des dizaines d'opérations de reconstruction pour effacer les traces de l'accident. Alors voilà pour la petite histoire. Et c'est donc dans ce même virage, toujours à la sortie d'Europe et toujours aussi dangereux, qu'a été installé en 2019 un radar, le radar Johnny Hallyday, pour nous rappeler que, star ou pas, il ne faudrait pas oublier de...

0: radar Johnny Hallyday. Voilà, on sait désormais où il est grâce à vous, Arnaud Fromage, pour la nécessaire minute comptoise. Vous menez les enquêtes dans tous les sens et vous nous faites revivre avec un superbe podcast La vie incroyable de Paul-Émile Victor, un jurassien qui, pour sa première expérience et sa première expédition, est parti au Groenland. On a entendu le premier épisode dimanche à partir de 10h. Et le numéro 2 est déjà disponible en ce moment sur l'application ICI. Vous allez véritablement découvrir ce qu'a enduré l'équipe autour de Paul-Émile Victor, une équipée qui a été véritablement sans danger, mais ô combien importante pour l'avancée de la science. Un podcast passionnant avec vous, mon cher Arnaud Fromage. Je vous dis à demain.
1: À demain.
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3: Là, je suis à Saint-Amand-Talande et je me dirige vers la librairie de la Monne. Alors, c'est pas le diminutif de Simone, donc c'est pas Momone qui tient la librairie de la Monne. Ça aurait pu, oui, non, mais c'est pas ça. La Monne, c'est la rivière, hein. Et donc, il y a déjà, par exemple, le tennis club de la Monne et la librairie de la Monne. Rentrons. Bonjour madame.
4: Bonjour.
3: Au revoir madame.
4: Au revoir.
3: J'irai voir Anne-Laure tout à l'heure, mais on va déjà saluer Johan. Bonjour Johan.
5: Bonjour.
3: Alors Johan, c'est vous avec Anne-Laure qui avez ouvert cette librairie de la Monne ici à Saint-Amand-Talande.
5: Tout à fait, on a ouvert en décembre 2023. On a repris le local d'une fleuriste et on a créé la librairie. Voilà.
3: Ça fait café ?
5: Ça fait café, il y en a aussi des jeux de société, de la carterie, un petit peu de papeterie, surtout des livres, hein, mais et une petite partie café et salon de thé.
3: Vous venez ici à la librairie de la Monne, vous êtes de Saint-Amand ?
6: Je suis à côté, à Saint-Saturnin, oui. Donc c'est bien pratique parce que du coup ils ont tout ce qu'on veut, puis c'est dans les mêmes tarifs, donc et puis en même temps, c'est sympathique, c'est convivial et puis voilà.
3: Et puis ça a amené de la vie, hein ?
6: Ça a amené de la vie parce qu'il y en avait besoin. Il y en avait une ancienne, je suis là depuis très longtemps, donc il y en avait une avant et c'est vrai que ça manquait énormément, voilà.
3: Eh bien, ça va bien faire plaisir à la patronne, j'imagine.
5: On a eu un très très bon accueil de tous les habitants du secteur, là, à la fois des trois communes, Talande, Saint-Amand et Saint-Saturnin, mais plus largement, en fait, on touche des gens un peu de toute la communauté de communes Mont-d'Arverne.
3: Là, on est sur une librairie où il y a tout le temps du monde.
7: Oui, oui, tout le temps, tout le temps. Puis même au niveau des jouets, des livres pour enfants. Moi, j'ai deux arrière-petits-enfants. C'est génial, on repart toujours avec quelque chose. J'ai dit à mon mari, j'en ai pour 2 minutes parce que c'est un livre commandé. Mais des fois, il sait que je reste une demi-heure.
3: J'en ai pour 2 minutes, chérie, je reviens dans 2 heures. Eh bien, je vis un moment très sympathique. Là, je vais m'installer avec mon petit café. Et tout est mignon, la tasse à café mignonne. Et ce mini tagine là pour mettre les sucres me fait penser que vous avez passé une partie de votre vie, me semble, à Casablanca, vous, hein ?
5: Oui, c'est ça. On a passé 3 ans, avant de venir s'installer ici dans le Puy-de-Dôme, on a passé 3 années à Casablanca. On a ramené plein de jolies vaisselles et notamment dans cette collection là, on a trouvé c'était à Essaouira, je me rappelle, une boutique en fait où ils avaient des poteries un peu particulières et du coup on a fait le plein et on a ramené ces petits tagines qu'on utilise maintenant pour le salon de thé.
3: Pour mettre le sucre.
7: Cette librairie, on a voulu qu'elle soit aussi un petit lieu où les gens puissent se poser, boire un petit café, un thé, s'asseoir, bouquiner avec les enfants. Ça fait une ambiance agréable. Il y en a qui viennent travailler, même des fois l'après-midi, ou peindre, ou voilà.
3: Ah, il y en a qui viennent s'installer avec un ordi, par exemple.
7: Oui, ouais, ils viennent avec leur ordinateur, ils travaillent. On a des artistes qui font des livres ensemble, avec une illustratrice et une autrice qui travaillent ensemble. Elles se posent à la librairie avec un petit thé. Ouais, ça fait une petite ambiance sympa.
3: C'est pratique, hein, d'être ici, voilà, un bel endroit. Là.
8: Et fabuleuse. Donc, on est toujours très bien conseillés. Enfin, c'est pour ça.
3: Quand on pousse la porte de la librairie de la Monne, en fait, et c'est écrit là, d'après George Sand, l'esprit cherche et c'est le cœur qui trouve.
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1: Vous êtes peut-être déjà venu voir vos enfants ou vos petits-enfants jouer à la Guéretoise, cette salle de spectacle qui est à l'espace Fayolle à Guéret. Mais c'était quoi avant ?
2: Hervé Herp, directeur artistique de la Guéretoise de spectacle. Avant, ici, c'était un prêt, il y a très longtemps. Puis après, il y a eu une construction, c'était une MJC avec multiples activités, comme ça se faisait beaucoup dans les années 70-80. Il y avait un ciné-club, il y avait un labo photo qui existe encore dans les caves.
1: Est-ce que vous avez entendu l'époque où c'était une coopérative ?
2: Oui, alors il y a eu cette période, parce que c'est un petit peu ce qui a permis d'inventer aussi la Guéretoise de spectacle. Guéret est une ville qui a presque inventé les coopératives. C'était une coopérative ouvrière, très active, très engagée politiquement. On venait acheter sa farine, on venait acheter des boutons pour faire de la couture. Il y avait plein de choses et c'était quelque chose qui a été très très très important sur la ville de Guéret. Et il en reste encore des traces.
1: C'est quoi l'esprit coopératif ?
2: Plutôt que de passer par un système commerçant, des gens faisaient des achats en gros, ils négociaient les prix, ça rassemblait. C'était très familial et puis dans un but très social. Cette histoire de coopérative de Guéret me trottait dans la tête, mais j'avais pas fait le lien. Et puis un jour, on avait créé un spectacle, Guéret en chanson. Il y avait des réunionnais, il y avait des anciens maçons, des carrières, il y avait des immigrés qui venaient d'arriver ici. Et on a créé un spectacle global avec écriture de chansons. Et on a donné ce spectacle à l'espace André Lejeune devant une salle complète de 600 personnes, quoi. Et à la fin du spectacle, on avait organisé une petite buvette. Et c'était très drôle parce que tout le monde s'est retrouvé, parce qu'il y avait tellement de monde, et bien à servir des boissons, Et j'avais l'impression d'être une petite usine grouillante et sympathique. J'avais l'impression d'être dans une coopérative. Il y a un ami qui me dit, mais tu devrais appeler ta scène la Guéretoise. Il dit, ça fait un nom de coopérative, la Guéretoise. Je dis, ouais, mais je me demande si c'est pas le nom d'une bière. Rajoute deux spectacles. Et c'est comme ça que la Guéretoise de spectacle est née, suite à cette soirée un petit peu coopérative. C'était en 2006.
1: Maya, comment tu connais la Guéretoise ?
3: Moi, j'y suis allée avec l'école. J'ai vu un spectacle. C'était Chute la pomme. On ne parlait pas. Et en fait, c'était un monsieur. Et ben, il avait une pomme. Et en fait, il faisait comme si c'était un peu son animal de compagnie. Et un jour, quand il dormait, il voulait le manger, mais il se réveillait tout le temps.
1: Tu recommandes cette salle ?
3: Oui, je le recommande très fortement.
1: Aujourd'hui, la Guéretoise de spectacle garde cet esprit de la coopérative, de convivialité et de solidarité.
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4: Bonjour, je m'appelle Antoine. Comme j'ai l'habitude de le dire, je suis un petit con d'école de commerce, orienté finance entreprise. J'ai eu l'occasion de reprendre l'agence immobilière familiale et j'ai décidé de changer de voie suite au Covid.
5: Bonjour Antoine. Alors Antoine, vous avez 37 ans et c'est déjà votre troisième vie que vous êtes en train d'écrire ici à Périgueux. C'est quoi un petit con qui sort d'école de commerce ?
4: C'est une personne qui applique ce qu'on lui apprend. Le sketch des inconnus sur le monde de la communication est très parlant et notamment il y a une expression qui reflète bien l'enseignement qu'on a en école de commerce. Ne jamais prendre les gens pour des cons mais ne jamais oublier qu'ils le sont. Et que ce soit en marketing, que ce soit les business plans où on valorise le chiffre d'affaires futur, ce qui était vraiment très prégnant.
5: Et pourtant, c'est ce parcours qui vous a fait venir là, à Périgueux. Vous dites que la crise Covid a joué un rôle majeur. Je crois que vous tombez sur une vidéo sur Internet où vous découvrez le métier de boucher-charcutier, c'est ça ?
4: Oui, un jour, je regardais un fonds de commerce à reprendre et on me parle d'un charcutier, le charcutier Charlot à Piégut-Pluvier. Et j'arrive la dernière semaine avant qu'il ferme et je trouve que les productions qu'il fait sont assez exceptionnelles. Et je me renseigne sur un métier que je ne connaissais pas, qui était le métier de charcutier. Et je tombe sur la vidéo de Bernard Marie, un meilleur ouvrier de France, qui était le monsieur charcutier de Paul Bocuse. Je me suis vraiment plongé dans le métier de ce charcutier. C'était vraiment un hasard que le saint patron des charcutiers, c'était Saint-Antoine. M'appelant Antoine. Et donc, suite à ça, j'ai travaillé en Alsace, à Deauville et en Périgord Vert.
5: Et là, depuis quelques semaines, vous vous êtes installé à Périgueux. Vous avez repris le commerce d'un périgourdin qui était bien connu, Christophe Orteil. Quelles sont les surprises ou les nouveautés qu'on va pouvoir retrouver, par exemple, sous la halle du Coderre, les mercredis et samedis, jour de marché à Périgueux.
4: On garde tout pareil, ça c'est important. On fera des petites modifications petit à petit. J'aime bien tout ce qui est à base de croûte. On continuera peut-être à augmenter le feuilletage, ce qu'on appelle les pâtisseries charcutières. Peut-être offrir différentes recettes. Christophe avait une très grande variété de produits frais et faits maison à disposition des clients, qui était déjà en soi un tour de force. Donc on va garder cette production et au fur et à mesure, on changera des petites touches. Là, on vient de lancer les crèmes caramel. On va voir si le public est réceptif.
5: Cette aventure, elle est toute nouvelle. Ils ont dit quoi, vos anciens collègues d'école de commerce, quand vous leur avez dit que vous étiez maintenant patron d'une PME à Périgueux, dans le secteur de la boucherie-charcuterie?
4: Mes anciens collègues d'école de commerce ne le savent pas forcément. Et mes amis ne sont pas forcément surpris. Mais comme certains clients me l'ont dit, j'ai la tête du boucher. Voilà. Je ne sais pas ce que je dois en penser. Sûrement de très bonnes choses, parce que, comme je le disais avant, j'ai l'impression d'être à ma place. Mais voilà.
5: Merci beaucoup, Antoine.
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1: Jules Levert, Courant Éclair.

Jules Laverte, originaire des déserts près de La Fécla dans les Bauges en Savoie, sort son premier single, Courant éclair. Étudiant en triple diplôme et sportif de haut niveau, Jules a aussi participé à The Voice Kids il y a quelques années.

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2: 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Ici, toute l'actualité musicale jusqu'à 21h avec ce soir, Jackie, Benji, les Nègres Marrons, oh oui !
3: Le temps passé, beaucoup de choses ont changé. Qui aurait pu s'imaginer que le temps serait si vite écoulé ?
4: On fait le bilan,
2: calmement. Non, on fait le bilan en se réjouissant. 30 ans de carrière, 1 million d'albums vendus, un nouveau dans les starting blocks. Et les concerts à venir, un nouveau single aussi, tout va bien.
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2: Salut à toutes, salut à tous et bienvenue dans Décibel. C'est parti pour une heure autour de l'actualité musicale. Ce soir, on célébrera Astrud Gilberto, une des plus belles voix de la bossa nova, cette musique brésilienne. Astrud qui nous a quittés il y a 3 ans, jour pour jour. Alors voilà, la chanson anniversaire, c'est pas toujours pour souffler des bougies, c'est parfois pour se souvenir. Et c'est ce qu'on fera à la fin de l'émission. Le coup de cœur du jour, c'est un jeune homme que nos invités connaissent bien, Tommy Bugsy, qui vient de sortir une nouvelle chanson, Revolver Lover. Vous allez la découvrir tout à l'heure. 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Jackie, Benji, les Nègres Marrons, bonsoir.
5: Bonsoir.
2: Ah, je suis contente de votre actualité parce que ça me permet à chaque fois de vous inviter à nouveau.
5: C'est vrai.
2: Dans Décibel.
5: C'est toujours un plaisir pour nous de te revoir, Emilia.
2: Merci.
5: C'est cool.
2: 30 ans d'amour. Vous êtes ma relation la plus longue depuis ça.

0: Nègre, premier album de Nègre Marron. Et donc, je le disais tout à l'heure en intro, avec ses quasi 30 ans de carrière, arrive ce chiffre canon de 1 million de disques vendus. Félicitations.
1: Merci.
0: Bravo, messieurs. Et bravo pour la longévité aussi, parce que on sait que c'est pas forcément évident. Alors, dans la chanson, on dit, on fait le bilan calmement. Mais si vous faites le bilan posément, est-ce que vous vous dites qu'effectivement, c'était pas un long fleuve tranquille ces 30 dernières années?
1: Ouais, c'est vrai qu'on peut dire que c'est pas un long fleuve tranquille, mais c'est aussi ça, le charme et la magie de la musique. Et c'est, il y a des périodes où tout va se passer très bien, il y a d'autres périodes où ça va être un petit peu plus compliqué. Comme on dit, il y a les hauts, il y a les bas. Mais l'essentiel, c'est de garder toujours cette envie. L'envie de retrouver le public, l'envie d'aller en studio, l'envie de créer. Tant qu'on aura toujours cette envie en nous, on pourra dire que tout va bien malgré tout.
0: Et entre vous alors, parce que moi je le dis, c'est une histoire d'amour sans nuages entre vous et moi depuis 30 ans, mais c'est normal, vous m'avez pas sur le dos tous les jours. Vous en revanche, vous avez passé énormément de temps ensemble, vous êtes sans doute la personne qui connaît le mieux l'autre sur Terre. Est-ce que ça c'est une relation qui s'entretient d'une manière particulière?
2: Il y a de fortes chances effectivement.
0: Ouais, hein. Que...
2: Ben écoute, franchement c'est assez naturel. Ce qui est intéressant aussi, c'est qu'au-delà de la musique, on a surtout des liens d'amitié qui sont très forts.
0: Ça a commencé par ça.
2: Tout à fait, ça a commencé par l'amitié d'abord, et puis la passion est venue consolider tout ça. Et aujourd'hui, on a des vies de famille, on est des darons, donc pour le coup, les enfants aussi sont proches, et donc toutes sortes d'occasions et de célébrations sont bonnes pour qu'on se retrouve ensemble, bien au-delà de la musique en fait. Et donc,
0: vous diriez que ça ressemble à une relation de frère ou c'est encore autre chose?
1: Bah oui, c'est une relation familiale, une relation frère, une relation de couple. D'une certaine manière.
0: On était
2: au bord du divorce il y a pas longtemps.
1: Donc il faut des concessions, des consensus.
0: Ouais, c'est ça, ouais.
1: Mais après voilà, tout ça ne tient pas s'il y a pas une réelle fraternité entre nous, une réelle amitié. Et c'est vrai que Benji, je le vois plus que ma femme carrément, quasiment, parce que entre les studios, les concerts, le travail, il y a tout plein de choses qu'on fait ensemble. Mais en fait, je pense que ce qui continue de nourrir cette amitié, cette fraternité, c'est justement le fait qu'on se voit pas uniquement pour le boulot, quoi. On va s'appeler pour aller voir un match de foot, on va s'appeler pour aller manger au resto ensemble, on va s'appeler pour aller dans une soirée, on va s'appeler comme il disait Benji, quand il y a des événements familiaux, mariage, baptême. Donc tout ça fait que ça va au-delà de juste de gars qui travaillent ensemble. Non, on est des frères pour de vrai, quoi.
0: C'est beau. Alors il y a un nouveau single qui s'appelle Diaspora avec un clip qui vient de sortir. On va l'écouter et en parler tout à l'heure, le décortiquer, mais juste pour vous mettre l'eau à la bouche, enfin aux oreilles exactement.

avec le petit clin d'œil Exodus de Bob Marley. On en parlera tout à l'heure. Pour le moment, il faut qu'on parle de cet énorme tube qu'on passe régulièrement ici dans cette émission. Dès qu'on a envie de se réconforter avec un petit peu de nostalgie, mais de la nostalgie douce et lumineuse.

0: Le bilan, c'est une chanson que tout le monde a dans ses playlists, que plein de gens qui n'iraient pas au même concert ont quand même en commun. C'est des chansons comme ça qui font un peu ciment pour pas qu'une génération, d'ailleurs pour plusieurs. Quand elle est née, cette chanson, est-ce que vous vous êtes rendu compte que vous étiez en train de créer un truc à part qui allait durer vraiment?
1: En fait, je me rappelle bien du jour de l'enregistrement de ce titre. Dans le studio, il planait une atmosphère assez particulière, une forme de mélancolie, quelque chose de très touchant et d'assez sincère. Mais on était loin de s'imaginer quand même que ce morceau traverserait le temps, les années, les générations à ce point-là. Ouais. Par contre, ce qui est intéressant, c'est que à chaque fois que des gens nous rendaient visite en studio et que les gens l'écoutaient, il y avait toujours des réactions de surprise. Les gens étaient vraiment touchés par le propos, par l'histoire, par le côté authentique en fait aussi de cette chanson et de notre histoire. Donc ouais. Donc on sentait qu'on tenait quelque chose d'intéressant, mais de là à prédire ouais. que ça allait voyager, traverser le temps à ce point-là, franchement, on n'y était pas vraiment.
0: Et c'est fou quand même d'avoir, parce qu'à l'époque, c'est que le deuxième album de Negmaron, on est en l'an 2000, vous êtes encore très jeune, et pourtant déjà, donc très, oui, tu parlais de mélancolie, très nostalgique, et en fait, j'ai l'impression que c'est un truc qui est vraiment partagé par tout un tas d'artistes. Je sais pas si vous écoutez de temps en temps, par exemple, les albums de Big Flo et Oli, dès qu'ils ont eu 22 ans, ils commençaient à faire des chansons sur la nostalgie de leur adolescence, etc. Comment vous l'analysez, ça? De chérir c'est vrai que... des moments qui viennent à peine de se passer.
2: Parce que déjà, faut rappeler le parcours des Negmaron. Nous, on a grandi à Gare Charcel, banlieue parisienne, dans le 95. Et on n'était pas prédestinés à faire cette carrière. Nous, la musique, on a toujours fait de la musique, mais c'est vrai que ça, pour nous, ça a été très vite.
0: Oui, il fallait les défoncer, les portes. En tout cas, elles n'étaient pas ouvertes pour vous.
2: Justement, nous, non.
0: Ah ouais?
2: On n'a pas trop eu à les défoncer parce que c'est... voilà, il y a eu un film qui a été tourné à Garges, le film de Thomas Gilou, le film Rail. Ouais. Et donc, il y avait
0: La Monnaie. Dedans.
2: La Monnaie, ouais. Voilà, qui est sortie dans la BO du film. Et c'est vrai que tout s'est accéléré, tout s'est enchaîné très vite. Sortie du single, ensuite on sort un album assez rapidement. Ensuite il y a un projet Bisson à Bisson. On crée le label Première Classe. En 4-5 ans, il y a un énorme changement dans notre vie. De rien, de amateur, on passe au statut de professionnel. Il y a tout plein de choses qui se passent. Et c'est vrai que... Et c'est à ce moment-là qu'on a l'idée de faire ce titre, le bilan, pour raconter tout ce qui se passe en 4-5 ans. On vit peut-être ce que d'autres personnes peuvent vivre en 20 ans. Quoi.
0: C'est ça. Et en écrivant justement cette chanson, les paroles, et en se rappelant de tout ça, en le remettant dans l'ordre, est-ce que vous avez réalisé que vous en aviez profité, ou bien est-ce que c'était tellement rapide que vous n'avez peut-être pas tout kiffé au maximum?
1: Non, quand même, je pense qu'on était quand même conscient d'avoir vécu des moments extraordinaires, d'avoir bien profité. J'ai même envie de dire d'être un peu des privilégiés quelque part. Parce que on a signé nos contrats en maison de disque, on avait 18 ans, on sortait du lycée, on était, comme le disait Jackie, on était super jeunes. Et on était encore à l'époque où, je dis bien entre guillemets, le show business, il se passait beaucoup de choses, tout ce qui est vraiment des moyens dans la musique, des budgets. Donc on a mis tout ça à notre disposition pour qu'on enregistre dans des super bonnes conditions, pour qu'on ait un environnement assez sain. Donc on se rendait bien compte qu'on vivait des choses assez magiques pour notre jeune âge. Tu vois.
0: Ah, c'est beau. Allez, on va la réécouter cette chanson et puis ensuite on va se plonger dans Diaspora et puis on va essayer surtout... de récupérer des informations essentielles, à savoir à quand le prochain album des Negmaron. Pour le moment, si vous vous demandez à quand la tournée des Negmaron, ça, je peux vous le dire, après quelques festivals d'été, attaque une tournée belle comme tout, le 2 octobre au Zénith de Paris, rendez-vous le 6 novembre au Havre, Lons-le-Saunier le 27 novembre, Auxerre le 5 décembre et Grenoble le 11 décembre. J'ai fait le bilan des concerts, on écoute la chanson.

Amélie Marron sont les invités de Décibel ce soir. Je ne cache pas ma joie, alors ne boudez pas votre plaisir, les amis. Les Marron en tournée, on en a parlé. Les Marron qui préparent, l'air de rien, un nouvel album, il faut qu'on en parle. La dernière fois, on s'est vu pour un peu de temps,

0: On va l'écouter en entier tout à l'heure, ne m'engueulez pas, mais je voudrais qu'on en parle avant avec Jackie et Benji des Negmarons qui sont avec nous. Le mot diaspora, ouais, qui peut rappeler évidemment plein de thématiques de l'album Exodus de Bob Marley. Et puis le petit clin d'œil aussi à Alpha Blondie, Brigadier Savali. Voilà, donc il y a vraiment plein de trucs qui se passent dans cette chanson. Racontez-moi comment elle est née.
1: Alors Jackie, je te...
2: comment elle est née? Elle est née lors d'une création, une séance de création au studio.
0: Ça ressemble à quoi, vos séances de création?
2: En fait, on est là, on écoute différentes musiques. Et c'est vrai qu'on avait dans un petit coin de la tête de reprendre ce morceau d'Alpha Blondie. Donc. Et ce jour-là, on était en studio et on s'est dit, on n'avait pas l'idée de reprendre le Alpha. Vas-y, on va se l'écouter maintenant. Et du coup, on a joué quelques accords du morceau et puis on s'est mis à faire un buff autour de ce titre-là. Et c'est comme ça. C'est... En fait, ce morceau, il n'a pas vraiment été trop pensé. Il est vraiment venu de manière assez naturelle.
1: Très spontané. Ouais.
2: Très, très spontané. C'est vraiment la musique qui nous a inspiré la thématique. Des fois, c'est en sens inverse. On a une thématique et on va chercher la musique qui va avec. Là, c'est le morceau qui nous a inspiré cette thématique. Et puis, on est parti sur le mot, diaspora. Enfin, on avait cette idée de parler de la communauté, de parler du pays, etc. Et c'est comme ça qu'est né ce titre.
0: Alors, c'est sûr que il faut voir le clip qui va avec cette chanson. Moi, je viens de le découvrir là, juste avant le début de l'émission. Il est magnifique. Il vient de sortir, tourné en Côte d'Ivoire.
2: Exactement. Abidjan, oui.
0: Racontez-moi pourquoi là-bas, d'ailleurs, et ensuite comment ça s'est passé.
1: On a fait le choix de tourner à Abidjan parce qu'on voulait tout simplement retourner à la source. Comme tu l'as si bien indiqué, c'est une reprise d'Alpha Blondie, Brigadier Sabari. Et donc ce titre, Brigadier Sabari, est né à Abidjan. Et on s'est dit qu'il serait intéressant d'aller tourner là-bas. Et donc on a travaillé avec un jeune réalisateur qui s'appelle Mindsef, qui s'est bien approprié la chanson et a fait une très belle retranscription en images. Donc on est super content. L'idée c'était aussi de dire que aujourd'hui quand on parle de la diaspora, on parle de toutes ces personnes qui comme nous ont la double culture. Moi je suis né à Sarcelles, Jackie est né à Paris et c'est vrai qu'à la maison on a reçu aussi une éducation avec des valeurs africaines. Et aujourd'hui, voyant le continent africain, l'Afrique émergent, on a envie aussi d'apporter notre contribution à l'émergence du continent et voir comment on peut apporter notre pierre à l'édifice. Et donc c'est aussi de ça dont on parle dans ce titre, quoi.
0: La double culture, alors arrêtez-moi si je me trompe, mais pour toi Benji, Congo, et pour toi Cap Vert,
1: exactement,
0: Jackie, est-ce que c'est quelque chose qui est à géométrie variable dans votre vie, par moments hyper important, hyper devant, par moments un peu plus en retrait? Maintenant, comme tu l'as dit tout à l'heure, vous êtes des darons, et surtout, comment vous transmettez ça à vos enfants?
2: Pour moi, c'est une chance d'avoir cette double culture, et surtout d'en être conscient et d'épouser les deux cultures, aussi bien la culture française que, pour ma part, la culture capverdienne. J'ai eu cette chance d'aller très très jeune au Cap-Vert. La première fois que j'ai mis les pieds au Cap-Vert, j'avais 2 ans. Donc mes parents, c'est vrai qu'ils m'ont toujours transmis les valeurs du pays. À la maison, ça parle capverdien, ça mange capverdien. J'ai grandi aussi dans le quartier avec plusieurs communautés. Et c'est aussi

0: ça le message qu'on veut passer à travers Diaspora. Nous, on a eu cette chance, tu vois, pendant un certain temps. Je l'entends un petit peu moins maintenant, mais on a beaucoup parlé de diversité, etc.
1: Oui.
0: Et nous, en fait, tu vois, nous, la diversité, pour nous, ça a toujours été quelque chose de normal, parce qu'on a grandi avec plein de communautés autour de nous, plein d'origines différentes. Donc, et aujourd'hui, c'est vraiment une force. C'est une force de pouvoir, tu vois, nous, on sait dire quelques petits mots en créole, on sait dire des petits mots dans l'ingala, là, tu vois, il y a plein de trucs. Le fait d'avoir grandi avec plein de cultures différentes, moi, je trouve que c'est vraiment une force, quoi.
1: Ouais. Mais alors, grande force, grande responsabilité, la génération suivante, comment vous transmettez ça?
2: C'est une vraie question, parce que, effectivement, on a pu recevoir de la part de nos parents certains codes, parfois la langue, mais pas forcément pour tout le monde.
1: Ouais.
2: Et aujourd'hui, on a vraiment envie aussi que nos enfants connaissent une partie de leurs racines et puissent découvrir qu'ils ont aussi l'éducation française. Mais il y a aussi historiquement d'autres choses auxquelles et d'autres endroits auxquels ils sont liés. Donc je pense qu'il faut faire le travail, les emmener là-bas de temps en temps en vacances, leur en parler, leur lire pourquoi pas des BD adaptés aussi aux jeunes enfants avec l'histoire de pays d'origine et puis voilà, faire le travail comme on peut, mais c'est important quand même. Et nous, ça nous impacte aujourd'hui, ce côté diaspora nous impacte tout simplement parce qu'on a vu nos parents arriver, venir d'ailleurs et mener certains combats pour s'intégrer, pour exister, pour élever les enfants dans de bonnes conditions. Et forcément, ça nous a impacté dans notre manière d'aborder la vie, tout simplement, ouais, face à des obstacles, des difficultés, des choses à régler, voilà. Donc, même d'une manière inconsciente, finalement, c'est toujours là. Ce côté-là est forcément sous-jacent.
0: Ou si nous, des fois, on l'oublie, il y a les grands-parents qui sont là pour continuer à faire le travail.
2: Exactement.
1: Ça, c'est vrai. Non, mais du coup, des chansons comme Diaspora, ça fait aussi partie, finalement, enfin, c'est une manière douce et dansante, mais ne serait-ce que ce mot disparaisse pas.
0: Exactement, mais tu sais, nous, Diaspora, c'est la version 2026, mais en fait, on a toujours parlé de notre culture, toujours parlé de nos origines, toujours parlé de nos valeurs à travers nos albums, travers différents morceaux, et puis aujourd'hui, en fait, on le retranscrit différemment. Mais c'est quelque chose qui a toujours été ancré en nous, ou même via différents projets, des projets comme le Bissona Bisso, des projets comme la MC Malcriado. Donc ça, c'est vraiment quelque chose qui est propre à nous, cette double culture, parler du quartier là d'où l'on vient, là où on a grandi, mais également parler de nos origines et de nos racines.
1: Alors il y a des doubles cultures évidemment qui sont beaucoup plus dures à porter que d'autres, difficiles et douloureuses. On en parlait il y a quelques semaines ici avec Abdel Malik et Matteo Falcone à propos des descendants d'esclaves, donc des africaines et des africains qui ont été arrachés à leur continent pour ce commerce de l'esclavage, le code noir, c'est fou, que la France avait mis en place à l'époque pour formaliser un petit peu tout ça, a enfin été abrogé, et c'est dingue parce que le code noir, c'était le cœur du film de Abdelmalik Fursi, Né Libre. Il y a un album qui est sorti de chansons inspirées par l'histoire de Fursi, et vous êtes dessus avec cette chanson qui s'appelle Justice.

comme moi, hein, vous lisez les journaux et vous avez entendu la nouvelle, l'abrogation du code noir. Je vous pose la question parce que vous étiez à l'Olympia le 22 mai 98 pour célébrer les 150 ans de l'abolition de l'esclavage.

0: est-ce que c'est comme dans la chanson « Lève-toi, bats-toi » sur ces thématiques-là, encore aujourd'hui?
1: Ben, c'est bien sûr des thématiques qui sont très très importantes pour nous. Déjà parce qu'on s'appelle Nègre Marron et que c'est pas un nom anodin, c'est un nom qui est quand même lourd et chargé d'histoire.
0: Tu peux expliquer?
1: Ben, les Nègres Marrons, en fait, c'était les esclaves insoumis qui refusaient tout le système colonial, qui s'organisaient pour s'évader, pour reconstituer des communautés loin du colonisateur, loin de l'oppresseur. Et ce sont des esclaves, en fait, rebelles. Et donc, nous, on a choisi de s'appeler comme ça, étant très jeune, avec un certain nombre d'informations, parce qu'on était quand même assez renseignés aussi sur toute cette histoire, l'histoire de l'esclavage. Et là, en l'occurrence, de voir aujourd'hui que les choses avancent, ça fait plaisir. C'est le fruit du travail de plusieurs personnes. On voit des députés aussi qui ont porté ce dossier à bras-le-corps, ouais. qui n'est pas évident. Il y a effectivement le film aussi d'Abdel Malik qui a fait bouger un petit peu les lignes. Donc ça, c'est très important de poser des sujets comme ça sur la table. Et voilà, mais il faut pas que la France ait peur de regarder son histoire dans les yeux, en fait. Parce que tant qu'on fera pas ce travail de mémoire, il y aura toujours un gap entre certaines communautés, les gens qui nous dirigent. Il faut qu'on crève les abcès et puis ensuite qu'on aille de l'avant. Mais tant que tout ça, ça ne sera pas finalement réglé, posé, inscrit dans les livres d'histoire avec tout le récit qui comment dirais-je, dans son intégralité, en fait.
0: Oui, parce qu'il y a ça, un vrai début, un vrai milieu, une vraie fin, des lois.
1: Exactement, il ne faut pas avoir peur d'en parler.
2: Sans modifier l'histoire, surtout.
1: Exactement.
2: La raconter telle qu'elle est.
1: Voilà. Et je mets le doigt sur quelque chose, mais c'est vrai qu'il y a de cela un ou deux mois, quand il y a eu le Conseil de sécurité de l'ONU et que la France n'a pas reconnu l'esclavage comme étant un crime contre l'humanité, voilà, il y a une partie de la population, en tout cas, qui a été vraiment heurté par ce manque de reconnaissance
0: et de réalisme,
1: des faits historiques qui sont avérés, documentés, etc. Et donc là, de voir que le code noir est abrogé, c'est déjà un pas en avant. Mais on a encore beaucoup de travail à faire.
0: Mais avant de se mettre au boulot, on danse, ça vous dit? Diaspora, le Nègre Marron, c'est tout nouveau, ça vient de sortir et c'est déjà sur votre radio, ici.
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0: Oh là là, le coup de maître. Sérieusement, incroyable cette chanson. Diaspora, Negmaron. Allez, dites-moi, pas forcément une date exacte, mais donnez-moi une tranche, un semestre, comme à la fac, pour la sortie de l'album.
1: Bah écoute, c'est incessamment sous peu. Hein.
0: C'est vrai ?
1: Ouais, il y a déjà une date qui est le 3 juillet.
0: Mais non !
1: Ah oui !
0: Mais c'est bientôt !
1: Ah bah c'est très bientôt.
0: Mais c'est génial !
1: Bah c'est super. Et tu sais, je voulais, Émilie, revenir sur Diaspora, là,
0: en le réécoutant.
1: Et en fait, j'ai eu des flashs, parce que la première fois qu'on l'a chanté en concert, c'était ce week-end, on a fait deux concerts à Bordeaux, et j'ai l'image des gens qui me reviennent, en fait, et en le découvrant sur scène, les gens étaient vraiment très joyeux, tu vois, beaucoup, en fait, c'est un morceau qui transmet beaucoup d'amour. Il y a un message derrière ce morceau, mais il donne...
0: Ah, mais il est lumineux.
1: Voilà, il est extrêmement extrêmement lumineux, c'est un très beau mot pour le définir. Et voilà, j'avais ces images de personnes avec beaucoup de lumière dans leurs yeux quand ils l'ont découvert, et voilà, je suis très fier de ce morceau. Et pour revenir à l'album, très fier également de ce nouvel album. On a mis du temps à trouver la direction, parce que ouais, quand on va en studio, bah faut trouver la magie, faut trouver la bonne DA, faut trouver la bonne couleur, et surtout quand t'as une longue carrière comme nous, faut essayer d'éviter de se répéter, tu vois, d'essayer d'être novateur. Et à travers cet album, je pense que vraiment les supporters de Negmaron vont être contents. On a déjà pu faire découvrir un premier titre qui était un peu de temps, que les gens ont très bien accueilli. Ouais. Diaspora qui reçoit également un très bel accueil. Et je pense que l'album aussi va faire son effet.
0: Oh, et c'est un secret le titre ou pas de l'album ?
1: Pour l'instant, oui.
0: Okay. Bon. Attendez, il y a une minute de pub. Je vais essayer de trouver l'info.
1: Tu vas sonder.
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0: Le grand bilan, c'est le nom du concert des Negmarons le 2 octobre prochain au Zénith de Paris.
1: Le temps passé, beaucoup de choses ont changé. Qui aurait pu s'imaginer que le temps serait si vite écoulé? On fait le bilan, calmement.
0: Il n'y a pas que Paris hein, dans les dates, attention, après les festivals d'été, il y a aussi Le Havre, Lons-le-Saunier, Auxerre ou encore Grenoble. Le grand bilan, ça veut dire concert avec tous les hits.
2: Ouais, c'est 30 ans de carrière, hein. Ouais. Donc effectivement, tous les hits, des invités surprises, et puis ouais, ça va être, je pense, une très belle fête, sachant que nous, on aime prendre notre pied sur scène, quoi. On aime vraiment envoyer, mouiller le maillot, et ce qui est intéressant, c'est que depuis toutes ces années, ben, c'est vrai qu'on a, réussi à conquérir un nouveau public, donc il y a les anciens qui nous suivent, qui sont là, mais il y a aussi toute une nouvelle génération là qui a pris le train en route, donc ça fait un beau panel dans le public, et c'est intéressant de voir ce mélange de générations qui et chacun a ses chansons préférées parce que ça leur évoque des souvenirs à différents moments, aux différentes époques, mais en tout cas tout le monde est dans la même ambiance et dans la même fréquence.
0: Et bonne nouvelle, ils seront sur scène pour le grand bilan et pour défendre un nouvel album au nom de code Fréquence. Mais on ne sait pas encore comment il va s'appeler cet album, en tout cas, de Sud Radio Diaspora.

3 juillet, le nouvel album des Negmarons. Les gars, je vous ai entendu deux fois depuis le début de cette émission parler de Bissau na Bissau. Alors, même si on pleure tous ensemble, un bon coup, hommage à Calbo.

0: Calvo qui nous a quittés au mois de janvier. Tout jeune, il avait 53 ans. C'était un rappeur incroyable, notamment dans Arsenic. Un parolier aussi de génie pour plein d'autres gens, même des tubes de Asia. Elle est à toi. Ben c'est Calvo quand même.
1: Qui avait écrit.
0: Exact. Voilà. Et pour vous, c'était aussi vraiment un ami, un proche. Est-ce que vous avez envie, je ne veux pas vous forcer, parce que c'est triste et il est mort il y a vraiment peu de temps, mais de dire quelques mots sur lui?
1: Bah oui, Calvo, de toute façon, voilà, il sera toujours avec nous, on l'oubliera jamais, on lui rend hommage à chacun de nos concerts. C'est un frère qui nous a quittés trop tôt, malheureusement. Mais son image, sa voix résonnera à tout jamais dans nos cœurs, à tout jamais dans le cœur des gens, parce que il a énormément apporté pour la musique avec son frère Lino. Voilà, Arsenic, ce sont des légendes de la musique, et c'est ça aussi la chance qu'on a de pouvoir faire ce métier, c'est que on fait des choses qui resteront.
0: Et même après nous,
1: et aujourd'hui, Calbo est parti, mais son œuvre restera toujours là, et quelque part, son âme sera toujours avec nous, à travers ses morceaux, à travers sa musique, donc il sera toujours là avec nous, quoi qu'il arrive.
0: Merci beaucoup, Jackie. Merci, Benji. Longue vie et belle vie au Negmaron et à leur nouvel album qui sort le 3 juillet. On va écouter, une voix qui vient nous parler de l'au-delà avec la vôtre. Petites îles avec Césaria Evora pour se dire au revoir. Les Negmaron, merci les gars.
1: Merci,
0: à bientôt.
1: Vraiment, merci.

0: Bora et Negmaron, petites îles. Negmaron, nouvel album le 3 juillet, youpi.
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0: Parfois, on est un peu en avance sur le planning, ce qu'on vient de vivre avec les Negmaron. Et parfois, eh bien, je suis en retard. Mais genre 6 mois de retard, je viens à peine de découvrir une version de Mauvais Garçon d'Elena. Voilà, comme ça, version orchestrale. Je ne savais pas qu'elle existait, je l'ai écoutée, je l'ai trouvée vraiment canon, vraiment réussie. Et puisque cette chanson a été couronnée chanson de l'année aux dernières victoires de la musique, je me suis dit qu'il était grand temps aussi pour vous de la découvrir. Mauvais Garçon, Elena, version orchestrale dans Décibel.

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0: franchement, je ne sais pas si on l'écoutera tous les jours, mais cette version, il fallait qu'elle soit connue, voilà, de tout le monde. Je la découvre 6 mois trop tard, peut-être que pour vous c'est de l'histoire ancienne, ou peut-être que comme moi, vous la découvrez un peu ébahie en vous disant « Eh waouh, la petite Elena !» Après une grande tournée de festival d'été, elle attaquera une tournée des Zéniths le 3 novembre au Zénith de Nantes.
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0: Le cahier de vacances pour adultes, 100% musique. Je sais, sur le papier, ça peut paraître étrange, mais croyez-moi, je l'ai reçu. Et vraiment, on s'amuse à remplir des quiz, des QCM, des tests, des textes à trous. Ou alors, vous savez, comme quand on était à l'école, on a 2 colonnes et il faut relier, par exemple, le bon papa avec la bonne fille dans une chanson, vous voyez, genre Nougaro qui chante Cécile, ma fille, ce genre de truc. Bref, que de la culture générale que normalement, nous, les fans de musique, on a. Et enfin, un cahier de vacances pour lequel vous ne vous sentirez pas cancre. C'est ce qui est à gagner ce soir. Et c'est ce qu'on offre à Elisabeth et Stéphane. Salut à tous les deux.
2: Bonsoir.
0: Ah, je suis contente de vous avoir tous les deux pour jouer ce soir, Elisabeth et Stéphane. Le thème du blind test de ce soir, ce sont les chansons qui parlent des métiers. Est-ce que c'est un thème qui vous inspire? Tiens, je demande à Elisabeth d'abord.
3: Alors, je vais noter un petit, mais on va voir.
0: On va voir.
3: Je vais noter le poissonneur des lilas.
0: Ah bah, c'est celui qu'on écoutera à la fin. Donc déjà, tu peux te dire, Elisabeth, il sera pas dans le... celui-là, il sera pas dans le blind test parce que c'est la chanson qu'on écoutera à la fin du blind test, le poissonneur. Ça faisait longtemps qu'on n'avait pas écouté Gainsbourg.
3: Je suis bonne.
0: Ah,
3: je
0: très
3: suis
0: forte.
3: Bonne.
2: Si, alors, moi, j'écoute la Marine Nationale, alors je pense à In the Navy.
0: Ah, oui, c'est drôle, ça. In the Navy. Des gars qui font YMCA. Comment elle s'appelle, déjà? Village People, mais oui, c'est ça.
3: Village People,
0: J'ai pas pensé à mettre Village People dans le blind test. Allez, Stéphane et Elisabeth, ce sont des métiers en chanson et on cherche le nom des interprètes de ces fameuses chansons. 1 point par bonne réponse et à la fin, tout le monde gagne. N'oubliez pas de donner votre prénom avant de donner la réponse, hein. Vous le savez. C'est comme ça que ça marche ici. Une première chanson, un premier métier, dites-moi, qui chante ça?
2: Elisabeth. Ah, c'est du tronc.
0: Oui.

0: 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Allez, fais sans incroyable chanson de Jacques Dutronc. L'hôtesse de l'air. C'est Stéphane qui a trouvé en premier. Bravo Stéphane. Bravo, premier point qui va chez Stéphane. On continue, là c'est une chanson multimétier, mais un seul interprète.
1: Ah ouais, c'est Goldman.
0: Oui, bravo Stéphane. Le cordonnier, le professeur aussi.
1: Ouais.
0: Qui changeait la vie. L'hôtesse de l'air, le cordonnier, le professeur. On n'a pas encore fait le tour de tous les métiers ni de toutes les chansons qui parlent de métiers. Stéphane et Elisabeth, êtes-vous prêts pour la troisième chanson ?
2: Et Stéphane est plus fort que moi, hein, pour l'instant.
0: Ah, c'est pas grave, Elisabeth, c'est normal, c'est la fin de semaine. C'est parce que tu... Elisabeth, tu te relâches au troisième trimestre. C'est tout, c'est normal.
2: Oh non, non, non, jusqu'à maintenant, je suis bonne. Attends. Je suis en elle-même.
0: Allez, on continue.
2: Oui.
1: Ah, sur le taxi.

0: Émilie, j'ai un pote à Rennes.
1: Ouais.
0: Il est chauffeur de taxi, VSL. Et son surnom, c'est Joe le taxi.
1: Donc il y a un vrai Joe le taxi.
0: Son vrai prénom, c'est Jean-Baptiste.
1: Ah, ben on l'embrasse, peut-être qu'il nous écoute.
0: Ah ben ouais, peut-être, ouais.
1: Bisous au vrai Joe le taxi. Et surtout plein de bisous à Stéphane et Elisabeth. Merci infiniment d'être venus jouer avec nous autour des métiers en chanson. Je suis ravie de vous offrir le cahier de vacances pour adultes en avant la musique. Et puisque ces métiers en chanson ont été complètement décodés dès le début du jeu par Elisabeth, ce n'est pas une surprise. On va écouter une chanson de 1958. Et oui, dès les années 50. Serge Gainsbourg, avec son album Du chant à la une, écrivait, composait et interprétait le poinçonneur des Lilas. Voilà un métier qui n'existe plus, hein. On ne poinçonne plus les tickets à la main dans le métro parisien. Il faut même plus maintenant poinçonner les tickets nulle part, enfin quasiment nulle part. Mais c'est pas grave, la chanson est toujours là. Et s'il y a des enfants à côté de vous qui veulent que vous leur expliquiez le métier de poinçonneur, je pense qu'on a tous le droit de mimer.
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1: Serge Gainsbourg, le poinçonneur de Lila, c'est marrant, il a une voix tellement jeune sur ce titre qui date de son premier vrai album en 1958. Il avait 30 ans, Serge Gainsbourg, et seulement 62 quand il nous a quittés, beaucoup trop jeune, c'était en 1991.
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1: Allez, tant qu'on est dans les anniversaires, vous vous souvenez, la semaine dernière, on a célébré les 54 ans de Stomy Bugsy. 30 ans après son premier tube, mon papa à moi est un gangster.
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1: Eh bien, Stomy Bugsy, qui a aussi été décoré, hein, il est désormais chevalier de l'ordre des arts et des lettres, a fait son retour discographique et il s'en sort super bien, hein, parce que les rappeurs des années 90 en 2026, ils sont parfois en territoire un peu dangereux. Bah là, c'est pas le cas. Vous allez entendre sa toute nouvelle chanson qui s'appelle Revolver Lover. Il y a les codes du rap moderne de 2026, mais il y a les fondamentaux qui font que, bah voilà, hein, si vous aimiez Stomy Bugsy dans les années 90, vous allez toujours l'aimer. Et aujourd'hui, c'est tout nouveau, ça vient de sortir. Stomy Bugsy est de retour.

0: Le retour de Stomy Bugsy.
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0: C'est déjà l'heure de la dernière chanson de l'émission, la chanson anniversaire. Alors aujourd'hui c'est l'anniversaire de la mort de quelqu'un, donc c'est pas très joyeux, mais je pense que vous allez adorer la musique qu'on va écouter ensemble. Ce 5 juin marque les 3 ans de la mort d'Astrud Gilberto, une des voix les plus inoubliables de la musique brésilienne. Elle chantait la bossa nova, mais alors d'une manière incroyable. Et puis si vous regardez un peu, vous pouvez trouver ça sur YouTube ou sur les réseaux, les vidéos en plus. Une attitude, un truc dans le regard. Elle était absolument incroyable. Et puis elle était grande chanteuse, mais aussi autrice et compositrice. Alors elle a chanté notamment The Girl from Ipanema, mais c'est pas ça qu'on va écouter ce soir. On va écouter Água de Beber, parce que c'est trop beau. Elle a des fans en France, plein, et un illustre, Étienne Dao, qui avait enregistré un duo avec elle en 1996, une très jolie chanson qui s'appelle Les bords de Seine, que vous écouterez plus tard peut-être. Pour le moment, un classique, Astrud Gilberto.

0: Aguadji Bébert, c'est la merveilleuse voix d'Astrud Gilberto avec le compositeur de la chanson Antonio Carlos Jobim, et leur version date de 1965. Allez, Décibel, qui tire sa révérence juste pour ce soir. Hein. Demain, on revient à 20h avec les chansons préférées de Tété, monsieur, à la faveur de l'automne. Ce sera superbe. Merci à l'équipe de l'émission, tout aussi superbe. Il y avait Iris Guitoni, Fred Vigneault, Christophe Hulens, Elodie Bianca Maria, Sadika Raoult et Franck Moilier. Je vous souhaite une belle soirée, les amis.
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4: La cafetière Malongo. Alors je voulais
3: bien
4: juste
3: sûr
4: vous dire que début juillet là pour le festival Off Malongo, à la maison 4 de chiffres, qui est une salle hein, de spectacle à Avignon, il y a Joe Malongo qui joue en famille.
3: Très bien.
4: Voilà. Alors toute la famille Malongo raconte l'histoire de l'entreprise Malongo.
3: Bien sûr.
4: Et évidemment à la sortie du théâtre, vous avez une dégustation in et off avec 32 dosettes et 6 verres en verre comme la cafetière.
3: Magnifique. Allez, on accueille nos 4 candidats et surtout une surprise.
4: Ah oui.
3: Bonjour Guy, comment vas-tu ?
5: Bonjour Valérie.
4: Bonjour,
5: bonjour
4: Guy.
5: Éric.
3: Alors Guy, je le rappelle, hein, est un des candidats de la semaine. Guy nous a régalé avec une énorme bourde magnifique. En pensant que le Dami d'Hollande était un véritable pays. Est-ce que tu sais que, grâce à toi, je suis devenue présidente d'un pays ?
5: C'est vrai.
3: Ben oui.
4: Alors le problème, c'est que ça prend Valérie des proportions quand même considérables.
3: Oui,
4: outre les réseaux sociaux, les messages par milliers que vous recevez, on a des demandes, et vous allez l'expliquer, de demandes de formulaires pour intégrer le Dami d'Hollande.
3: Exactement.
4: De nationalité.
3: Merci Guy, grâce à toi, on a des demandes de formulaires pour devenir Dami d'Hollandien.
4: Mais c'est vrai, c'est pas une vanne.
5: Tu es ma reine déjà. Hein.
3: Ah ben je sais que je suis ma reine. Bridget est à moi.
5: Je t'ai envoyé une photo, donc faut venir mettre les boucles d'oreilles pour le baptême. Hein.
3: Ah ben évidemment que je mettrai. Je viendrai avec. Alors, le drapeau du Dami d'Hollande.
4: Oui, c'est quelle couleur alors ?
5: Voilà.
3: Ah ben, je ne sais pas. Nicolas, qui est un de nos candidats là, d'aujourd'hui, nous a déjà fait un formulaire spécial pour pouvoir le mettre sur les réseaux.
4: Fou ça.
3: On va faire un appel d'offres.
4: Il se passe un truc là. C'est...
3: Enfin, Guy, merci. Oh là là. Hein, grâce à toi, sans faire de campagne présidentielle, je suis présidente.
4: Bravo. Guy, on salue toutes les équipes d'ici Mayenne, hein, bien sûr, puisque tu es à Laval.
5: Ah, moi, je les embrasse tous.
4: Salut Guy.
5: Tous, ouais.
3: Merci beaucoup, Guy. Tu embrasses bien
4: bisous,
3: nos
4: bisous.
3: Petites vaches. Et à très vite
5: voilà,
3: et très bientôt.
5: Faudra venir les voir. Hein.
3: Ma vie. Nous ferons notre maximum et nous viendrons voir Bridget et Bouboune.
4: Dès la rentrée.
3: Ok. Alors, on accueille maintenant nos 4 finalistes, Daphné, Laurent, Nicolas et Carole. Comment ça va les amis ?
4: Bonjour.
6: Bonjour.
3: Bien, bonjour. Alors, vous êtes contents d'être là ?
6: Yes. Oui.
3: Ah, d'accord, je voudrais entendre de la joie dans vos réponses. Alors, nous en reparlerons tout à l'heure avec Nicolas, mais là, la première demi-finale, ça va être Daphné contre Laurent. Nico et Carole, c'est pour après. Donc, nous parlerons avec Nicolas de ce formulaire magnifique.
4: Magnifique.
3: Alors, Daphné, comment ça va depuis mardi ?
6: Bon, ça va. Très bien.
3: Bon. Je rappelle que Daphné habite à Grand-Quevilly, elle est en concubinage avec Jimmy, elle a 2 garçons, elle a une chienne Kaya, un petit chat Minette, et elle est surtout conductrice de poids lourds. Voilà, alors tu as fait des pouettes-pouettes en camion dans toute ta région cette semaine ou pas ?
6: Oui, ça a été bien dynamique, hein, comme tous les jours.
3: Ah, oui, voilà. Alors, je rappelle aussi que Daphné est bénévole dans un refuge pour les animaux à Rouen et qu'elle s'occupe des promenades et du nettoyage des boxes des chiens et des chats. Et si vous voulez faire un don, il y a un site, un truc.
6: Oui, ils ont une page Facebook sur SNPA. Voilà.
3: SNPA, d'accord. Bien, alors, très bien. Est-ce que nous allons marquer le premier point ensemble tout de suite? Nous allons le savoir immédiatement. Je te mets une petite ambiance.
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3: Alors, on va parler de lunettes. Daphné, une récente étude a montré qu'en moyenne, on passe 6 mois de sa vie à chercher ses lunettes. Est-ce que c'est vrai ou faux? Top chrono, 5 secondes. Est-ce que c'est vrai qu'on passe 6 mois de sa vie à chercher ses lunettes?
6: Vrai.
3: Non, c'est faux. On adorerait qu'il y ait une étude là-dessus, mais effectivement, vu le nombre de gens qui cherchent leurs lunettes, ça peut... Mais c'est pas vrai. Voilà. À tout de suite, Daphné, pour marquer un deuxième point.
4: Laurent mon poulain, Laurent ma fierté, Laurent qui est mon candidat, bien sûr, Laurent qui va aller jusqu'au bout de cette finale. Comment ça va, Laurent, depuis le début de semaine, depuis lundi?
8: Depuis lundi, ouais, ça va bien.
4: Ça va bien. En Haute-Savoie, la Balme de Sillingy. Je me souviens très bien, en couple avec Michel. Bon, écoute, on t'a parlé un peu de l'émission, t'as eu des retours positifs?
8: Oui, j'étais pas trop mal.
4: Ouais, alors voilà, on va upgrader aujourd'hui, on va te dire que t'es carrément le meilleur. Mon Laurent qui est chauffeur-livreur, rappelez-vous, oui. Chasseur dans les palaces, c'est-à-dire groom, il a été bagagiste, il a été concierge, il a fait énormément de choses. Nous on est très heureux que tu sois avec nous aujourd'hui. T'as envie d'aller à Avignon? Tu connais un peu le théâtre ou pas? Le festival?
8: Je connais pas. Non, pas trop, mais je suis déjà passé par Avignon, c'est très joli, et puis j'ai envie d'y aller, ouais.
4: Bah ouais, je te recommande cette belle destination, même si tu gagnais pas ce beau cadeau. Laurent, bienvenue dans la compète. Qui c'est qui va gagner, Laurent? C'est toi.
8: On espère.
4: J'aime pas trop ça, on espère. Je préfère... oui, quand même, oui, on y croit. Oui, j'y crois, Eric. Oui, ouais. Oui, je suis ton poulain.
8: Ouais.
3: Alors.
4: Ouais, ouais, d'accord. Laurent, seras-tu à la hauteur?
3: Le la punchline de transition, voilà. Wop.
4: 14 auteurs que je salue, bien sûr, pour ça.
3: Bien sûr.
4: Louis XIV, tu vois qui c'est?
8: Oui.
4: Bien sûr. Louis XIV est venu au monde, j'affirme, hein, il est venu au monde avec des dents. Le jour de sa naissance, il avait déjà des dents, ce qui, normalement, n'existe pas. Top chrono, vrai ou faux?
8: Je dirais que c'est faux.
4: Eh ben non, c'est vrai. À sa naissance, c'est en 1638, Louis XIV est venu au monde avec deux dents qui étaient déjà sorties. C'est pas une blague, hein, parce que c'est un phénomène rarissime appelé les dents natales. Et à l'époque, certains y voyaient un espèce de signe du destin pour celui que l'on surnommera plus tard le roi soleil. Moi, j'ai en face de moi la reine soleil. Maya la reine.
3: Maya la reine, oui.
4: David Oulande.
3: Alors, donc ça fait bas 0-0, la tête à Toto. Et tout de suite, vous écoutez ici. Ah, Véronique Sanson, tu

0: Ouais, on l'a bien massacré. Hein. C'était Véronique Sanson, drôle de vie, à 12h14. Non, ah pardon, à 12h15, soyons précis sur ici.
1: Tchik.
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0: C'est la finale.
3: Alors, c'est la finale, Daphné et Laurent. Attention, maintenant, c'est le quiz musical. Alors, Daphné, tu vas avoir deux duos connus à reconnaître.
4: Ok.
3: Oh là.
4: Je suis concentrée.
3: Respire, ma chérie, ça va bien se passer. Alors, ils ne sont pas enchaînés, on va faire duo après duo. Écoute bien, premier duo. Salam.

0: Sarah Perchettiamo, qui c'est qui chante? Top chrono 10 secondes.
1: Stone et Chardin.
2: Stone et Chardin.
0: Stone et Chardin.
2: On est pas mal là. Chante en italien, Stone et Chardin? C'est beau ça.
0: Non, c'était Ricci et Poveri. Sarah Perchettiamo. Stone et Chardin, c'est pas ça.
2: Vache de Normandie.
0: Bon, écoute. Alors, on va essayer de marquer un point quand même avec le deuxième duo. Attention, c'est parti, ces deux filles, on y va.

0: dorment.
1: Qui c'est qui chante? Top chrono.
2: Les Brigitte.
1: Les Brigitte, les Brigitte. Les Brigitte, Brigitte, est-ce que c'est les Brigitte, Brigitte qui chante?
3: Oui, ah, bouche.
1: Que veux-tu? Oui, c'est les Brigitte. Allez, ça te fait grâce aux Brigitte. Tu as un premier point. Voilà.
0: Ouais, non, j'adore. Je pensais à une chanson qui s'appelle Palladium, qui rappellera des souvenirs aux Parisiens qui ont connu la boîte de nuit, le Palladium. Vous avez connu le Palladium?
1: Oui, bien sûr.
0: Allez, d'accord. Bon, Laurent, moi, je suis content d'avoir Laurent, parce que même s'il a zéro, faut pas oublier que c'est un grand chounard, comme on dit chez moi. C'est un chanceux. Ah ouais, non. Je voudrais vous rappeler que Laurent, il a acheté un paquet de café à 2 euros. Et il a gagné quoi, déjà, Laurent, avec?
4: Un voyage aux États-Unis.
0: Voilà. Voilà, le road trip dans l'Ouest américain. Une autre fois, il a gagné sur une radio combien? Qu'est-ce qu'il a gagné? À la radio?
4: Voilà, en apesanteur aux États-Unis.
0: Et ouais, et puis une semaine aussi à Monaco. Ben oui. Ben oui, il est chanceux. Et Laurent, il va le prouver encore une fois de plus aujourd'hui. Voici ton quiz musical. On est encore sur du duo. Tu vas devoir les identifier. Il y en a deux. Il y a deux points à marquer là. On y va, Laurent?
4: On y va.
0: Allez, voici le premier.

0: Allez, c'est cadeau, ça. On lance le chrono. Qui chante?
1: Rita Mitsouko,
0: Andy. Rita Mitsouko.
2: Yeeha.
0: Fred Chichin, Catherine Ringer. On est sur le duo, oui. Rita Mitsouko, bien sûr.
2: Eh oui.
0: Je fais un point de plus. On enchaîne tout de suite avec le deuxième. Ça suffit.
2: Allez, deuxième.
0: Un autre duo, à toi de le reconnaître. Au milieu.

0: génial.
1: C'est magnifique.
0: Bravo Laurent.
1: Alors, ça nous fait un point pour Daphné.
0: Seulement, c'est vrai.
1: Deux points pour Laurent.
0: C'est vrai aussi.
1: Tu vas te calmer. Et là, tout de suite, vous écoutez ici. Et on va écouter toi et moi, Guillaume Grand. À tout de suite, mes petits chéris.

0: quand tu veux, on y va.
1: Bien sûr, on y va. Et alors, Carole qui va jouer avec nous dans une dizaine de minutes, il paraît qu'elle chantait à fond la chanson.
0: Bah, bien sûr, karaoké ici, au David Holland, il y aura le karaoké, sera obligatoire.
1: Elle est là, Carole ? Elle chante, Carole ?
2: Oui, je savais pas qu'on m'entendait, moi.
0: Bah, ah, on entend tout, nous, tu sais.
1: On surveille tout, c'est ça, le David Holland.
2: Non. J'adore cette chanson.
0: Non, ne mélange pas le David Holland. Au David Holland, oui. Tout le monde est libre et personne n'est surveillé.
1: C'est beau.
0: Voilà, allez, jingle.
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1: Oh, c'est le pays des rêves, le David Holland.
0: Bien sûr, c'est le pays rêvé, le pays imaginaire, magnifique. Alors, Daphné, tu as un point. Laurent a deux points. Va falloir marquer la question à 5 points. On va raconter une petite anecdote avant de passer à cette question magnifique. Alors comme ça, on adore les activités à sensations.
2: Oui.
0: Il paraît que ton papa, il avait un parc d'acrobranches.
2: Ouais, c'est vrai.
0: Donc du coup, tu savais même pas marcher que déjà t'étais sur les tyroliennes.
2: Non, j'étais déjà grande. Hein. J'étais déjà ado, quoi.
0: Ah bah, dis donc, tes copains ils devaient être contents parce que c'est sympa d'avoir un parc d'agro-branches.
2: Ouais, puis après mes enfants aussi, mon petit, il avait pu en profiter un peu.
0: Ah bah, dis donc.
2: Le cadre était sympa en plus, c'était cool.
0: Oh là là. Alors, il paraît que t'as fait de la tyrolienne à Avoriaz.
2: Ouais.
0: Alors,
2: Alors,
0: comment ça se passe? C'est combien de mètres? Parce que je sais qu'il y a un petit. La tyrolienne, elle est très longue, non?
2: Franchement, c'était en haut des pistes. Fallait prendre le tire-fesse, monter là-haut et puis partir. Je sais pas en termes d'altitude. Je sais qu'en longueur, elle faisait 300 mètres et puis après, on arrivait sur une piste rouge.
0: Et t'étais quand même à presque 100 km/h dans la petite tyrolienne, hein?
2: Mmh. Ouais, tête en avant, c'était sympa.
0: Eh ben voilà, ok, super. Bon, alors, on va voir si tu barres à 100 km/h sur l'autoroute du succès. Tiens, je te mets une petite chanson de Johnny.

0: Écoute bien la question, Daphné. Quel logo automobile représente 4 anneaux entrelacés? Top chrono 10 secondes. Quel logo automobile représente 4 anneaux entrelacés?
1: Audi.
0: Tadam, tadam, tadam. Mais c'est une bonne réponse. Et là, ça représente l'union des 4 constructeurs automobiles allemands réunis dans les années 30 pour former Auto Union, ancêtre de la marque Audi. Et chaque anneau représente une marque différente. Bravo, ça te fait 5, tu as 6.
2: Bravo, Ford, Mercedes, puisqu'il faut en citer plusieurs. Ça, c'est fait. Laurent, t'as quoi comme voiture?
0: Dacia Duster.
2: Ah, Dacia Duster.
0: T'as joué au Burger Quiz ou quoi?
2: Je crois que c'est
3: Valérie, je voulais vous reprendre.
0: Oui, dis-moi.
3: Avoriaz, on dit pas le Z, on dit Avoria comme Chamonix.
0: Je sais.
3: Ah, bien.
0: Pardon,
3: je vais me faire tirer dessus, moi, maintenant.
0: Non, mon chat, tu as raison de me reprendre. Je dis toujours Avoriaz et Chamonix, donc je sais qu'il ne faut
2: on
0: pas
2: dit les dire. Merguez et pas merguez.
0: Oui, c'est vrai aussi.
2: Bon, Laurent, en tous les cas, c'est un très, très beau véhicule pour sillonner les routes et les prairies du Damidoland.
0: Oui,
2: c'est vrai que c'est un très beau véhicule pour ça. Dis-moi juste un petit mot, là, en mode apesanteur. T'as eu un vol apesanteur aux États-Unis, t'en as parlé tout à l'heure, que t'as gagné.
3: Oui.
2: Moi, je voudrais juste savoir, qu'est-ce que ça fait de faire un vol en apesanteur? Qu'est-ce qu'on ressent?
3: C'est unique. C'est formidable. On a l'impression de, je dirais pas de voler parce qu'on est dans le. Ouais, je sais pas. C'est une sensation étrange. Tu flottes quoi. Tu flottes dans l'air.
2: Bon. Ça donne envie. Non, mais c'est vrai que ça donne envie.
3: C'est à faire.
2: Ça a pas duré longtemps, hein. 20 à 30 secondes en apesanteur, ton expérience.
3: Mais
2: c'est extraordinaire. Allez, jouons. Alors là, il y a quoi, là? On en est où au niveau des scores?
0: Bah, il a 2. S'il marque, il gagne. Voilà.
2: Si tu marques, tu gagnes. On part en croisière. Direction Acapulco, juste à côté du Damidoland.
0: Bien sûr.
2: Soleil. Isaac. Les cocktails. Comment on stopping? Julie McCoy, évidemment.
0: Évidemment.
2: Goffer. Le docteur Adam Bricker.
0: Évidemment. Diana, tout ça. Allez.
2: Quelle région française partage son nom avec un célèbre paquebot lancé en 1932? Top chrono, 10 secondes. Quelle région française partage son nom avec un célèbre paquebot sorti en 32? Le France. Oui, on aurait pu dire. Non, je parle d'une région, c'est le Normandie. Mythique paquebot. Oui. Normandie, SS Normandie, lancé en 1932. Bateau luxueux, rapide, symbole du savoir-faire français qui assurait la liaison entre la France et New York. Et puis
0: alors,
2: il a été détruit.
0: Laurent, bravo, tu repars avec le guide Michelin. Daphné, tu t'es qualifié pour la finale. On se retrouve tout à l'heure. Bravo Laurent, bravo Daphné.

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2: Alors, je vous rappelle que c'est Daphné qui s'est qualifiée pour la finale. Je vous rappelle également le premier prix, c'est un week-end exceptionnel au Festival Off d'Avignon, avec un séjour pour 4 personnes, 2 chambres doubles à l'hôtel Le Chardonnay, les petits-déj compris, 4 spectacles au total, 2 spectacles par jour, 100 euros de carburant pour y aller, ou la machine à café Malongo, les 32 dosettes, les 6 verres en verre, et quoi qu'il arrive, tous les participants ont gagné pour fêter les 100 ans des guides de voyage Michelin, un guide Michelin. Allez, on reprend la compète tout de suite en accueillant Nicolas et Carole. Comment ça va, mes petits amis ?
3: Ça va, super.
2: Alors, que je résume, hein, nous avons eu Guy en début d'émission, hein,
4: ben
2: qui,
4: oui.
2: Grâce à qui je suis président du Dami d'Hollande.
4: C'est vrai.
2: Et ce matin, Nicolas nous a créé un formidable formulaire. Hein. Tu peux nous expliquer, parce qu'il nous a fait un formulaire de demande d'acquisition de la nationalité d'Amidolienne.
4: C'est dingue.
2: Voilà.
3: Exactement.
2: Voilà.
3: Exactement. Donc j'ai rempli un CERFA, voilà, 12753, avec une demande de naturalisation pour la binationalité d'Amidolienne.
2: Et voilà.
3: C'est super important.
2: Eh oui, c'est super important. J'ai vu ça parce que cette histoire prend des proportions incroyables. Hein. Sur Facebook, on est déjà plus de 350.
4: Ça va trop loin.
2: Ça va beaucoup trop loin. Bon, j'ai la première demande officielle. Je la ferai circuler pour que tout le monde puisse adhérer. Voilà.
4: Mais qu'est-ce qu'il veut quoi pour le Dami d'Hollande? Il vient d'être élu citoyen. Je veux dire, il a rempli son formulaire.
2: Oui. Et alors,
4: qu'est-ce qu'il souhaite? Voilà, on peut exaucer un de ses rêves.
2: Alors, qu'est-ce que tu aimerais? Quelle serait ta participation dans ce magnifique pays?
3: Moi, je souhaiterais surtout avoir l'approbation de Maya la reine d'Ami d'Hollande. C'est vraiment très très important. Et je veux surtout ne pas payer d'impôts.
4: Voilà.
2: Ah oui, d'accord. Alors,
3: évidemment.
4: Bien sûr.
2: Tu sais que le Dami d'Hollande, on va fonctionner en communauté comme un kibbutz. Hein. Chacun aura son rôle et tout le monde fera le travail. À qui le travail de la terre, à qui le travail des animaux. Ça va être une énorme communauté de hippies. Ça va être sublime.
4: Je vous rappelle que je suis le ministre des Finances. Hein, donc.
2: Oui, bah oui. Donc
4: j'ai décrété que vous ne paierez pas d'impôts. Vous payez juste une fois, je prends tout pour moi et après vous n'en payez plus.
2: Toi, t'es viré avant même d'être élu. Ouais. Alors, Nicolas, donc, je le rappelle, qui joue avec ici Normandie, qui habite à Condé en Normandie et qui a 3 chiens. Oh là là, Umi, Suna, Nox, qui ont évidemment eux aussi la nationalité. Hein.
3: Ah oui.
2: Un chat Pouette qui va rejoindre le club des chats qui font du ping-pong. Voilà. Qui est prof de cuisine, donc ça c'est magnifique parce que tu nous aideras à apprendre des choses sublimes. Est-ce que tu es prêt à répondre à la première question? Prêt pour aller rejoindre Daphné en finale?
3: Je suis prêt.
2: Allez, c'est parti, je t'emmène dans un petit zoo. Alors, ça ce n'est pas Éric Bastien qui se gratte le pied, c'est un perroquet. Il paraît qu'il y a un zoo britannique qui vient d'engager un hypnotiseur.
4: Oula.
2: Pour calmer des perroquets qui sont trop bruyants, trop bavards. Alors, est-ce que c'est vrai ou faux? Top chrono, 5 secondes. Est-ce qu'un zoo vient d'engager un hypnotiseur pour calmer des perroquets?
3: Je dirais vrai.
2: C'est faux. Alors, il y a un spécialiste du comportement qui suit les animaux, hein, parce que c'est quand même très important. Mais ça n'existe pas encore, le mec qui fait... Et Coco qui dort. Donc non, pas de point pour toi, Nicolas.
4: Alors actuellement, je reçois le référendum de l'ensemble des citoyens du Dami d'Hollande qui me disent qu'ils sont tous... Alors pour c'est le oui ou le non. Hein.
2: Oui.
4: Pour la victoire de Daphné, c'est le oui hein, qui l'emporte.
2: Bah, Daphné...
4: Bonjour Daphné.
2: Mais Daphné, c'est ma candidate. Là, la tienne.
4: Ah zut, c'est Carole.
2: Ah,
4: bonjour Carole.
2: Il s'est emmêlé les pinceaux parce que comme il ne connaît pas ses candidats...
4: Là, c'est terrible.
2: Ta candidate, c'est Carole.
4: Bonjour. Alors attends, on va la refaire. On n'est pas en direct.
2: Ouais, bien sûr.
4: Je viens de recevoir le référendum des citoyens du Dami d'Hollande qui... Pour le oui, sont à fond. Carole, ils sont tous pour toi. Bonjour Carole.
5: Bonjour.
4: Oh là là, c'est fort.
5: Bonjour à Nicolas aussi.
4: Je ne fais que penser à toi, Carole, depuis mercredi, depuis ce duo que nous avons mené ensemble.
2: Bien sûr, comme tu as oublié son prénom, tu
4: évidemment.
2: Pensais que c'était Daphné.
4: Mais si, je me souviens qu'elle habite Libourne, à 40 km de Bordeaux. Elle nous l'a précisé qu'elle est célibataire, qu'elle a 2 filles. C'est ça, hein? Tout va bien?
5: Oui.
4: Bon, retraitée qui a travaillé pour une ONG dans le domaine de la coopération pour le développement, Carole qui fait pas de sport et qui plus jeune faisait de l'équitation et collectionne des cendriers d'eau. Jusque là, je me souviens de tout, Carole.
5: D'accord.
4: Carole, on est ravis que tu viennes avec nous. Qu'est-ce qu'on fait? On joue tout de suite
2: oui.
4: On va faire ça. Oui, on va jouer tout de suite.
5: J'ai le cerveau qui transpire par le nez, alors on y va.
2: Allons-y. Avant que tout le cerveau soit parti.
4: 12h35, j'ai le cerveau qui transpire par le nez. C'est une belle phrase, je la note. On la mettra dans le guide officiel du Dami d'Hollande, celle-là. Carole, voici la question. Elle vaut un point, petit extrait.
6: C'est l'or
2: de se réveiller.
6: L'or de se réveiller. Monseigneur.
4: Voilà, c'est normal.
6: Il est 8 ans.
4: Je suis ministre des Finances, je vous le rappelle.
6: Il en manque une.
4: Bah oui, là-dessus ? Tout à fait. Le pays européen qui possède la plus grande réserve d'or officielle est le Liechtenstein. Top chrono, 5 secondes. Le pays européen qui possède la plus grande réserve d'or, ce serait le Liechtenstein. Vrai ou faux ?
5: Vrai.
4: Toujours sur le chrono, 5 secondes, hein, bien sûr, qui pour toi dure 20 secondes. Non, c'est faux. En Europe, c'est l'Allemagne qui possède la plus grande réserve officielle d'or, 3350 tonnes. Pas mal, hein.
2: Allez, 0 et 0. Et là, tout de suite, Upside Down. Voyager me, Diana Ross. Vous écoutez ici, à tout de suite, mes chéris.

0: Upside Down, Diana Ross en 1980, je n'ai même pas né. Bienvenue sur ICI.
1: C'est pas né.
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3: Alors, ICI, nous sommes avec Nicolas et Carole qui tentent de se qualifier pour la finale. Nicolas, et nous avons décidé avec le ministre Bastien de faire un référendum général. Il n'y a pas de raison qu'il n'y ait que moi qui reçoive des demandes de candidature du Dami d'Hollande. Je fais un référendum. Quelle couleur le drapeau du Dami d'Hollande? Quel logo, quelle couleur de drapeau? Qu'est-ce qu'on fait? Vous pouvez envoyer vos suggestions sur le mail suivant, eric.bastien@radiofrance.com.
1: C'est dégueulasse.
3: Et oui, et il n'y a pas que moi. Et moi, je reçois des centaines de messages sur Facebook. Il y en a assez. Eric.bastien@radiofrance.com pour la couleur du drapeau. Qu'est-ce qu'on fait? C'est quoi les mesures? Qu'est-ce que t'en penses, Nico? C'est bien, non?
4: Bah, c'est super.
3: Bah oui.
4: Moi, ça me va très bien.
3: Bah, voilà, comme ça, on saura un peu la tendance des habitants.
0: Faut qu'on trouve un hymne aussi. Hein.
3: Oui, on trouvera un hymne, évidemment. Voilà, on avait dit que I want to break free, mais si vous avez des suggestions d'hymne et tout ça, n'hésitez pas. Nico, toi aussi, tu es très impliqué. Tu es le premier citoyen officiel. Voilà.
0: Oh, j'ai déjà François qui me dit bleu et jaune.
3: Ah, bah, tu vois, on a déjà François qui dit bleu et jaune.
4: Moi, je veux bien du vert aussi.
3: Ah, bah, voilà, on va se faire un truc. Quoi. Ça va être super. Alors, on va jouer au quiz musical spécial tube de l'été. Hein, donc, c'est vraiment les tubes de l'été.
0: C'est de circonstance, vu les températures. J'aurais pas pu le faire la semaine dernière, tu vois, celui-là.
3: Non, t'aurais pas pu.
0: Non.
3: Alors, c'est l'un après l'autre. Alors, écoute bien ce premier tube, Nico. C'est vraiment un tube de l'été. Écoute bien et tu me dis qui c'est.

0: c'est qui chante cette petite merveille de Un, dos, tres?
1: Ricky Martin.
0: Ricky Martin.
1: Yes.
2: Ricky.martin@radiofrance.com.
0: Oui, c'est Ricky Martin. Un, dos, tres. Un pasito adelante, Maria.
3: Un, dos, tres.
0: Un pasito bailar. Ouais. Allez. Premier point pour Nico. Alors attention, le deuxième groupe, c'est facile aussi, c'est un gros tube. Écoute bien.

0: là là. Allez, qui c'est qui chante ce petit gaou? Attention, top chrono.
1: Magic System.
0: Magic System, et c'est une... Évidemment, c'est une bonne réponse, Magic System. Oh, yeah. Hoppa, si ça c'est pas un tube de l'été,
2: oh là là,
0: c'est déjà le goût du Morito dans la bouche. Alors,
2: avec modération.
0: Je l'aime beaucoup, modération. Ouais. Alors, Nicolas, t'as
2: attendez,
0: deux.
2: Magic System, c'est ça aussi. Ah, c'est bon ça.
0: Eh ben Nico, t'as deux, bravo mon chat.
2: Ils sont venus il y a quelques jours dans Décibel, le micro d'Émilie Massoyer, pour célébrer les 30 ans de carrière déjà pour Magic System.
0: T'imagines?
2: J'étais pas né.
0: Ouais, bien sûr.
2: Carole, t'étais pas né non plus, Carole. Dans les années. Dans les années 90.
3: Pardon,
2: t'étais pas né dans les années 90, Carole. Ben non.
3: Oui, non, j'étais en gestation.
0: Voilà.
2: Mais tu sais, dans le Damien Dolan, on est tous jeunes, hein. On a tous 20 ans, donc c'est ce qu'il faut se dire.
3: Et pour le drapeau, je propose arc-en-ciel. C'est joli, arc-en-ciel.
0: Ah, c'est pas mal, c'est pas mal. C'est pas mal.
2: Carole, qu'est-ce que tu fais à Libourne ce week-end? On a un petit bon plan, un truc sympa à partager aux auditeurs d'ici?
3: Demain, on fait une rencontre sympa avec le maire de la ville.
2: Ouais.
3: Pour remercier, il a quand même été réélu. Philippe Buisson à 66%, ce qui
2: on va pas faire de la politique non plus, hein, mais bon, il y a un petit truc avec le maire demain à Libourne, quoi.
0: Un petit cerf-tête.
3: Non, ça s'appelle être de la vie sociale.
2: D'accord, voilà. Très bien. Tout à fait. Non, mais tu sais, nous, on est en Damien Dolan, nous, la France n'existe plus.
0: Donc, quiz musical.
2: Voici ton quiz, on est sur du tube de l'été, souviens-toi, c'est qui? Allez, on se souvient du clip aussi. Qui chante? Carapicho, exactement. On est vraiment dans les années, fin des années 90. Hein. Tic tic tac. On est encore sur du tube de l'été, à quelques jours de l'été officiellement. Ce sera le 21 juin. Voici une autre chanson. J'étais amoureux de la petite fille qui dansait. Là. Top chrono.
3: Ah oui. Ah, c'est Kaoma, la Lambada.
2: Ah, bien vu. Parce que la Lambada, on se souvient, on n'a pas toujours le nom du groupe. Et tu dis Kaoma. Oh là là, bravo. C'est ça.
0: Eh bien, ça fait 2 pour Nico, 2 pour Carole. Et là, tout de suite, nous allons écouter, évidemment, Matt Pokora. Quand même, vous écoutez ici, on vous aime. À tout de suite.

0: Matt Pokora est quand même à 12h48 sur votre radio ici. Bon week-end.
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2: Nous sommes au taquet avec Nicolas qui a deux, Carole qui a deux. Alors Nicolas qui, je le rappelle, est prof de cuisine, hein, il apprend aux gens à faire des bons petits plats. Il paraît qu'une fois en cours, tu as dit à tes élèves que la prochaine fois ils feront une crème aux œufs et qu'il fallait ramener des ramequins de type Durex. De type Durex.
3: Et oui, grand moment de solitude face à des jeunes de 15 ans. Grand moment de solitude, effectivement. Et le pire, c'est qu'au moment où j'ai dit ça, j'ai explosé de rire. Et au début, ils n'ont pas compris, ils ont compris ensuite. Donc j'aurais dû garder mon calme.
2: Ils n'avaient pas tout de suite pigé la ref. Et toi, tu voulais dire Pyrex et pas Durex.
3: Et bien sûr, évidemment.
2: Bien, alors mon chat, attention. Là, il faut que tu marques et prier pour que Carole ne marque pas. Tiens, je te mets Shakira. La BO de Zootopie qui parle des petits animaux. Alors, on va parler des animaux, justement. Alors, comment on appelle un animal qui mange et des végétaux et de la viande? Comment appelle-t-on un animal qui mange aussi bien des végétaux que de la viande? Donc, il y a un régime varié. Comment ça s'appelle l'animal? Top chrono, 10 secondes. Il mange des végétaux, il mange de la viande. Comment qui s'appelle celui-ci?
3: Omnivore.
2: Oui, c'est un omnivore. Et oui, il y a les herbivores, les carnivores et les omnivores. Nous, on est des omnivores, par exemple. Bravo.
0: Exactement.
2: Ça fait 7.
0: Bon, alors, ça veut dire, Carole, très clairement, que si tu ne marques pas, évidemment, tu passeras un week-end.
2: Tu ne marques pas.
0: Voilà, c'est la grande phrase. Si tu ne marques pas, tu ne marques pas. Et en toute évidence, si tu marques, tu marques. Seulement, il y aura égalité et on devra te départager. Voilà, en fonction de ce que vous avez fait dans la semaine. On dit rien pour l'instant.
2: Non, on dit rien. On joue, c'est tout.
0: Si on déjeunait avec quelqu'un, on déjeunerait avec Jean-Louis Aubert, alors. C'est vrai, Carole, tu l'adores.
4: Ah oui, j'aime beaucoup ce monsieur, mais par ses chansons, mais aussi par son savoir-être.
2: T'as raison. On l'adore, Jean-Louis Aubert.
0: Ce que je comprends pas, c'est que tu l'as jamais vu en concert.
4: Si c'était une femme, ce serait Meryl Streep.
0: Meryl Streep.
2: Oh,
0: d'accord.
2: Quelle femme aussi.
0: Mais pourquoi t'as jamais vu Jean-Louis Aubert en concert, si tu l'adores tant que ça?
4: Puis son discours, hein, quand Trump s'est fait réélire,
0: ça c'est pour Meryl Streep.
4: Voulait se faire réélire, a été légendaire, ce discours.
2: Ah oui, mais.
4: Une finesse. Magnifique. Une grande finesse.
0: Je sais toujours pas pourquoi il a pas vu Jean-Louis Aubert en concert, mais c'est pas grave.
2: Alors,
0: on y va, Carole, on joue, on a 5 points à prendre là. Un petit peu de pression parce que tu l'as compris, hein. Si malheureusement tu répondais pas, tu devras quitter l'aventure. Quelle comédie française avec Christian Clavier, il y en a beaucoup, raconte les aventures d'une famille un peu déboussolée par des genres très différents? Top chrono, 10 secondes.
4: Qu'est-ce qu'on a fait au bon Dieu?
0: Christian Clavier, les aventures d'une famille avec des genres très différents. Bien sûr, tu as raison. On écoute la bande originale d'ailleurs. Sortie en 2014, une comédie avec Christian Clavier, Chantal Lobby. Il y a eu une suite, puis deux suites, puis trois suites d'ailleurs. Plus de 12 millions d'entrées pour le premier numéro. C'est un succès énorme.
2: Alors, Nicolas et Carole, vous êtes à égalité et il faut vous départager avec vos points. Et malheureusement, c'est pour toi, Carole, c'est Nicolas qui gagne.
0: Parce qu'il
2: a fait 22 points jeudi et que Carole, mercredi, a fait 17.
0: Eh oui.
2: Donc, c'est Nicolas et Daphné, alias
0: bravo,
2: mais la team d'Amido.
3: Merci.
2: Bravo, Nico. Bravo à toi, Carole.
0: Désolé.
2: Tu repars avec un guide Michelin, un guide de voyage Michelin.
4: C'est gentil.
0: Bah oui. Et
2: voilà. Merci à toi d'avoir joué avec nous. Nico, on te retrouve en finale avec Daphné. Et puis tout de suite,
0: Excusez-moi, je voudrais juste vous préciser que j'ai perdu mes deux candidats.
2: Oui.
0: Et que vos deux candidats ont gagné donc.
2: Oui, c'est ça.
0: Vous voulez que je reste vraiment pour la fin de l'émission ou...
2: Oui, bien sûr.
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2: À ma gauche, Nicolas qui joue avec ici Normandie. Il a 43 ans, c'est un Damidolien. Ça a été le premier citoyen du Damidoland. Autant vous dire que le gars est fort. Il a envie de bouger. Il est plein de bonnes intentions. Il va gagner. Ok, à ma droite.
0: Ah bah c'est Daphné, ton candidat. Mais c'est pas grave, la soutien, elle habite à Grand-Queville, en Seine-Maritime. Elle est conductrice poids lourd. Elle pratique le judo à haut niveau. Et elle s'entretient en faisant du cardio et du fitness, autrement dit, une athlète qui arrive dans le taquet.
2: Alors, tu l'auras compris, Daphné, tu joues avec Eric, Nico, on continue à jouer ensemble.
0: Pas trop déçu, Daphné ?
4: Ça va.
2: Bah, Daphné, elle a pas, la pauvre, on tire au sort, qu'est-ce que tu veux faire? Ça va. Hein, voilà, elle est comme tout le monde, elle subit les.
0: Elle a pas le choix.
2: Elle a pas le choix, voilà. Alors, mon petit Nicolas, je rappelle, que tu habites à Condé, en Normandie. Je rappelle que tu es le premier habitant du tamis d'Hollande. Je rappelle aussi que tu cuisines, que tu aimes les animaux, que tu, si t'étais un animal, tu serais une fouine. Et
3: oui.
2: Voilà. Donc.
3: Hein, oui.
2: Autre chose à ajouter, une dédicace à faire, une proposition?
3: Non, c'est finalement c'est un combat normand que là je suis en train de réaliser.
2: Eh oui.
3: Au final. Un combat normand.
2: Et oui.
3: J'espère que ce sera la basse Normandie, l'ex basse Normandie, qui va gagner du coup.
2: Eh oui, c'est ici Normandie Rouen, ici Normandie Caen. C'est les Normands contre les Normands. Alors attention à toi pour t'encourager, mon petit chat. On va écouter.
0: C'est Mika, ça.
2: C'est Mika, exactement. Alors attention, ton bingo pour gagner, il est extrêmement simple. Tu aimes le cinéma?
3: Oui.
2: Eh ben c'est magnifique, c'est un bingo pour toi. À mon top chrono, tu auras 10 secondes pour me donner un maximum de comédiennes, d'actrices qui ont plus de 50 ans, même si elles sont décédées, vivantes ou décédées. Voilà, un maximum de comédiennes qui ont plus de 50 ans. Voilà, c'est parti, mon kiki, top chrono.
3: Alors, Catherine Deneuve, Isabelle Huppert, Fanny Ardant, Juliette Binoche, Catherine Viard, Piaf, Emmanuel Béard, Isabelle Adjani, Nathalie Baye-Niou-Niou, Josiane...
2: Hop, tu m'en as donné 10, je compte pas Piaf. Piaf n'est pas comédienne, mais tu m'en as donné quand même 10. Ah bah, elle est pas comédienne, Piaf, elle est chanteuse, chérie. Bon, mais t'en as donné 10, oui, c'est magnifique.
3: Ah oui, c'était magnifique.
2: Voilà.
0: Qu'il essaye encore de gratter, celui-là, avec Piaf, là. Ça suffit.
2: Tu laisses tranquille, 10, les citoyens.
0: Il a déjà fait 10. Voilà.
2: Oui, c'est bien 10.
0: Citoyen Nicolas. Citoyenne Daphné, on se croirait sur la révolution, là. Bon, Daphné, merci de ne pas être trop déçu et de jouer avec moi, mais tu vas voir, tu ne vas pas le regretter parce que.
2: Bien sûr.
0: Parce que tu le sais que. Tu sais, tous les vendredis, je perds quand même tous les vendredis, donc on peut vraiment espérer que gagner avec toi. La Normandie, Rouen, Grand-Quevilly, la Seine-Maritime et Lady Gaga pour te faire plaisir. T'aimes bien Lady Gaga?
4: Oui, bien.
0: Bon allez, prépare tes valises. Tu vas monter dans le train qui va t'emmener directement à Avignon, gare TGV ou gare Centre. L'avenue de la République, la place de l'Horloge, tout ça c'est pour toi. Ça arrive tout de suite avec les compteurs étant remis à zéro. Ce bingo, il a 10, il faut faire 11. Daphné n'a pas le choix, là. On est parti sur un max de comédiens de plus de 50 ans. Max de comédiens, acteurs de plus de 50 ans. Top chrono, 10 secondes.
4: Thierry Lhermitte, Vincent Lindon, Tom Cruise, français ou pas?
0: Tout, vas-y.
4: Brad Pitt, Keanu Reeves, Johnny Depp, Robert...
2: Ça fait...
0: J'en avais 6.
2: 5.
0: Ouais,
2: bon,
0: 5,
2: ça
0: suffit pas.
2: Nicolas, tu as gagné.
0: Bravo, Nicolas.
3: Trop content.
2: Là, Nicolas, tu pars au Festival Off d'Avignon. Tu vas avoir un séjour pour 4 personnes, 2 chambres doubles à l'hôtel Le Chardonnay, tes petits déjeuners compris, 100 euros de carburant pour y aller. Tu verras 2 spectacles par jour. Est-ce que tu es content?
3: Ah oui, je suis super content. Enfin, franchement, pour le premier citoyen du Dami d'Hollande, vraiment super.
2: Ah bah voilà, franchement, c'est un signe, voilà. C'est bien, il a gagné.
0: On est très heureux, mais je reviens quand même vers Daphné, parce que j'ai aimé travailler en communion avec Daphné. Daphné, je t'avais prévenu, je perds toujours quand je récupère les candidats de Valérie. Donc,
2: qu'est-ce qu'elle a gagné, Daphné? Tu veux lui dire?
0: Daphné repart avec Joe Malongo, enfin pas avec Joe, mais avec sa cafetière, 250, pas du tout.
2: 250, n'importe quoi. On est...
0: 32 dosettes, 6 verres en verre. La cafetière Nespresso, c'est très sympa. Tu vas la voir à la maison. T'es heureuse quand même, Daphné? C'est un beau cadeau, hein?
4: Ouais, carrément, ouais. C'est cool. Le tout, c'est d'avoir participé.
0: Bah, bien sûr.
2: Exactement.
0: C'est un bon moment. Puis elle a le guide Michelin aussi.
2: Elle a le guide Michelin. Tout le monde a le guide Michelin cette semaine.
4: Impeccable.
2: Alors, bravo à tous les candidats qui ont joué cette semaine. Je rappelle l'adresse pour les sollicitations.
0: Oh,
2: Eric.Bastien@radiofrance.com pour le Dami d'Hollande.
0: Oh, là, là.
2: Je remercie Céline à la Réal, Christophe et Kinan à la Technique, Alex au Standard, Professeur Coupez au Savoir, Eric Bastien à l'échec. Et puis, je vous embrasse tous un par un.
0: Merci, présidente.
2: Et puis, passez un très très bon week-end. Prenez soin de vous. Je vous aime. À lundi.
0: Ciao.
2: Allez, bon week-end à tous. J'ai envie de vous dire, amusez-vous bien, kiffez bien. Puis on se retrouve quand, Eric ?
0: On se retrouve lundi avec grand plaisir entre 12h et 13h pour Au Taquet.
2: Allez, yalla.

0: Liminoc pour donner le rythme de votre vendredi de Locomotion. Bon réveil.
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0: Bonjour les leftos, toute l'équipe vous espère en pleine forme ce matin. Le week-end approche, on a le sourire. Diana, Saveria, Mélodie, Fabien et Cyril Ardo pour vous accompagner. Bonjour Cyril.
3: Bonjour Johan Guérin, bonjour la France.
0: Bon, ce matin, pensez pour 500 000 lycéens
3: qui passent ce matin le bac de mathématiques.
0: Oh my god.
3: Ce sont les élèves de première générale et technologique qui s'y collent. On leur souhaite beaucoup de courage.
0: Oh, ça c'est clair. Tiens, connaissez-vous la méthode IMC? Ça vous parle ou pas?
3: L'IMC, c'est le poids ça?
0: Pas du tout. En fait, c'est un bon plan pour réduire la note quand on fait ses courses au magasin. On vous explique le concept dans 5 minutes avec Valère Correa. 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
0: Vendredi 12 juin, excellent réveil, soyez les bienvenus, il est 5h. À la une du journal, une journée très lourde en émotions à Fleurance, dans le Gers.
3: Ce sont les obsèques de la petite Liana. Une semaine après la découverte du corps et 2 semaines après la disparition de la collégienne de 11 ans, l'association des maires du Gers demande à ce que tous les drapeaux soient en berne sur les frontons des mairies du département. Marc Bertrand, les hommages affluent, eux, de toute la France en mémoire de la fillette.
4: La fleuriste est en train de charger des bouquets dans sa camionnette, des commandes d'anonymes venues de toute la France. Pompes funèbres aussi, le téléphone n'a pas arrêté de sonner.
5: J'ai même une plaque des gens qui font de la belote en ligne, qui se sont cotisés, ils la connaissent pas la petite. Pour mettre une petite plaque, vous voyez.
4: Il y a écrit quoi?
5: Aliana, un petit ange parti trop tôt. En fait, je pense qu'on se sent tous concernés, puis ça touche un enfant, donc c'est l'innocence.
4: À Fleurance, tout le monde tient à respecter l'intimité de la famille. Alors, il y aura des rassemblements dans les villages alentours. Céline habite Cadeillan, à 10 km.
6: Oui, à 14h30, belle heure des obsèques, on est appelé à se rejoindre devant la mairie. Ça me semble important, en solidarité pour les parents, puis parce qu'on a des enfants aussi. C'est vrai qu'on dépose les enfants et on regarde pas forcément ce qui se passe autour.
4: Devant le collège, les bouquets de fleurs de la marche blanche sont toujours là. Les gendarmes patrouillent à l'heure de la sortie. Les professeurs montent la garde. Olivia vient chercher sa fille. Elle se dit que les obsèques vont faire du bien.
7: Ça permet que le village retrouve un peu, pas d'apaisement, mais qu'il fasse son deuil. On est tous en deuil. C'est l'enfant du village. On fait peut-être pas partie de la famille, mais on est du village, donc on est en deuil.
4: Cet après-midi, il n'y aura pas de cours. Les élèves et les enseignants sont invités à venir à la cérémonie.
3: Un reportage de Marc Bertrand à Fleurance, dans le Gers. La famille, par la voix de ses avocats, demande au respect de son intimité en cette journée d'obsèques. Dans le sillage de l'affaire Liana, mais aussi de l'affaire Patrick Bruel, les associations féministes de défense des enfants viennent de lancer un appel à manifester tous les lundis soirs devant les tribunaux partout en France et devant le ministère de la Justice à Paris. Ces militants réclament une loi contre les violences faites aux femmes et aux enfants dotée de moyens conséquents. Et des commentaires postés en masse sur Internet pour décrédibiliser un parti politique ou une personnalité, ou encore des fausses informations répandues massivement en ligne, le tout venant de l'étranger. Les ingérences numériques étrangères sont dans le viseur du Premier ministre. Sébastien Lecornu annonce qu'il va consulter l'ensemble des formations politiques à ce sujet en vue de la prochaine présidentielle. Le chef de l'exécutif souhaite des mesures permettant d'agir rapidement contre ces pratiques.
0: Les lycéens de première planche ce matin sur le bac de mathématiques.
3: C'est une nouveauté, cette épreuve anticipée qui s'ajoute donc au bac de français que les ados ont passé hier. 500 000 élèves de première générale et technologique se réveillent donc ce matin avec une petite boule au ventre et l'idée d'une épreuve de maths dès la première ne fait pas l'unanimité. Maël est lycéen à Besançon.
8: Bah, je trouve que c'est un peu nul comme idée, parce que ceux qui ont l'aspect, bah, ils ont quand même un bac de maths l'année prochaine qui vaut beaucoup plus de points, okay, avec un coefficient 16, alors que là je crois que c'est coefficient 2. Puis ceux qui n'ont pas l'aspect, bah, c'est pas quelque chose qui les intéresse, donc c'est pas forcément très cohérent d'avoir aussi un bac de maths en première. ça rajoute une épreuve et de la pression pour des élèves qui sont déjà pas mal mis à la pression au lycée. Donc je pense que c'est vraiment pas une bonne idée ce bac de maths. En plus, je trouve ça vraiment inutile quoi. En plus c'est en calculatrice, mais on a reçu un mail du lycée hier comme quoi il y aurait peut-être besoin. En plus, donc, c'est mal organisé, donc c'est pas. Je trouve que c'est pas cohérent de mettre ça cette année.
3: Voilà, Maëlle, lycée en classe de premier au micro d'ici Besançon. Et l'épreuve de mathématiques se déroule ce matin entre 8h et 10h. 4 départements du sud-est de la France classés orange pour un risque élevé de feux de forêt aujourd'hui et demain. Les conditions météo aggravent le risque de départ et de propagation selon Météo France. Dans le détail, il s'agit des Pyrénées-Orientales, de l'Aude, des Bouches-du-Rhône et du Var.
0: Le mondial de foot. C'est donc bel et bien parti.
3: Et c'est l'un des trois pays hôtes qui a remporté le tout premier match. Le Mexique s'est imposé 2-0 face à l'Afrique du Sud. 80 000 spectateurs dans le stade qui ont vécu une journée incroyable, marquée et notamment par une cérémonie d'ouverture d'une quinzaine de minutes qui a mis à l'honneur la superstar colombienne Shakira. Juan et Agustin, deux supporters mexicains, sont encore sur leur petit nuage.
9: Très impressionnant, tous les cris, les gens excités, c'est la meilleure des expériences. Et puis la chanson aussi. Nous les Mexicains, on chante ça quand on gagne ou quand on doit encourager. On est super fiers de ce troisième mondial et d'être ici avec ces billets offerts par mon fils. C'est vraiment le meilleur.
3: Et nos Bleus, eux, ont débuté l'entraînement cette nuit près de Boston. Les préparations seront publiques. Aujourd'hui, 600 personnes vont pouvoir y accéder avant le premier match de l'équipe de France dans 5 jours, mardi, face au Sénégal. 5h06 sur votre radio locale ici. L'amélioration dans le ciel se confirme ce matin,
0: ouais.
3: Johan.
0: Alors, en matinée, le ciel est encore bien encombré sur une large moitié nord du pays. Temps localement pluvieux du nord de la Bretagne vers la Normandie, sur les Hauts-de-France et une bonne partie du Grand Est. Cet après-midi, la grisaille se morcelle par le sud. Des éclaircies percent des côtes normandes en direction du bassin parisien jusque sur la frontière suisse. Tandis que le ciel reste couvert et possiblement pluvieux le long des frontières du nord-est. Plus au sud, c'est vraiment le soleil qui domine très largement tout au long de la journée. Mistral et Tramontane qui restent aussi d'actualité, entre 50 et 70 km/h en rafale. Côté Mercure ce matin, à Guéret, 10 degrés relevés, à Bordeaux, Grenoble et Pau, 11. Nous avons à Strasbourg, Toulouse et Châteauroux, 13. 14 à Dijon, 15 à Lille, Rennes, Caen et Nantes, 16 à Paris, 20 à Marseille pour cet après-midi. On attend entre 16 et 25 sur la moitié nord, jusqu'à 28 sur la moitié sud et même 33 degrés sur les terres languedociennes.
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0: 5h06, très bon réveil, heureux de vous accompagner au Saut du Lit. Le vendredi, le café a toujours un goût différent. Bah oui, dernière
3: minute. Il est meilleur.
0: Ah oui, ça c'est bien, on peut le dire. Avant le week-end, on savoure toujours mieux ce café. Et quand la musique est là pour vous réveiller, ça aussi, on aime. La preuve avec Daniel Balavoine, Mon fils, ma bataille.

0: Daniel Balavoine, Mon fils, ma bataille, 5h10, très beau réveil.
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0: Cyril, vous vous souvenez du film Rasta Rocket?
3: Ah oui, j'adore.
0: On adore, évidemment. Eh bien, on a la suite. Elle se déroule dans la vraie vie avec la plus petite équipe du mondial de foot, Curaçao. Moins de 160 000 habitants. Et pourtant, les voilà donc qualifiés. Bon, pour leur dernier match amical, les joueurs sont arrivés au stade dans un vieux bus d'école américain jaune et bleu, sans aucune vitre, à la fraîche. Ça rappelle un petit peu ce film, donc Rasta Rocket. Dimanche, ils attaquent avec du lourd, face à l'Allemagne. On leur souhaite le meilleur, mais ils risquent quand même d'avoir besoin d'un sacré coup de pouce du destin ou de la magie.
3: Oui.
0: Parce que côté équipe de France, la ministre des Sports Marina Ferrari a trouvé la solution contre le stress. Selon certains confrères, elle a offert en fait aux Bleus des pierres porte-bonheur.
3: Dites donc.
0: Du jaspe bleu et du cristal de roche. Et alors, sa recommandation est assez folle, puisqu'elle a demandé aux joueurs de les glisser directement dans leurs chaussettes pendant les matchs pour atténuer les douleurs.
3: Oui, en espérant qu'il n'y ait pas d'autres dans leurs chaussures, des cailloux.
0: C'est clair, on verra en tout cas si c'est efficace. 5h11, on va parler des vacances d'été.
3: Oui, avec malheureusement cette étude du Secours Populaire ce matin, un Français sur trois qui renonce aux vacances pour des raisons financière, on en parle dans quelques instants.
0: Côté musique, rien de mieux que Eurythmics. Sweet Dreams, on l'écoute dans 5 minutes, mais avant, par ici des économies.
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0: Bonjour Valère Correa.
5: Bonjour Yoann.
0: Chaque jour avec vous, un bon plan pour notre pouvoir d'achat. Aujourd'hui, vous vouliez nous parler d'une méthode pour faire des économies sur notre budget course.
5: Oui, on en entend pas mal parler en ce moment. Et comme d'habitude, les réseaux sociaux font chambre d'écho. Mmh. Je voulais revenir sur la méthode IMC qui serait, je cite, révolutionnaire et permettrait de diviser par deux son budget course. Alors, on va pas s'emballer, mais je vais vous expliquer en quoi ça consiste, parce qu'on peut en effet espérer des économies. On parle quand même d'environ 30%, ce qui n'est pas rien.
0: Ah, c'est pas mal.
5: Ouais. Bon, je vais le pondérer à 10-15%, okay. On peut pas non plus s'emballer, comme je vous le disais, mais enfin, voilà. Il s'agit de la méthode IMC. I pour inventaire, M pour menu, C pour course. On va d'abord commencer par l'inventaire. C'est pas mal, avant d'aller faire ses courses, savoir ce qu'on a vraiment dans notre frigo, congélateur, placard, c'est un peu la base en fait pour savoir de quoi on a besoin, de quoi on dispose. Mais ça va aussi permettre de faire le point sur les dates limites de consommation et éviter au passage un coûteux gaspillage alimentaire.
0: Ouais, c'est vrai que c'est d'ailleurs plus pratique de savoir ce qu'on a à la maison avant de faire ses courses parce qu'on peut adapter.
5: Ouais, c'est pour ça qu'après le I d'inventaire, vous avez le M de menu parce que vous y voyez clair maintenant, vous pouvez imaginer les menus de la semaine, en parler en famille, faire des surprises, chercher sur internet et écrire tout ça. C'est là que le C de course arrive avec la fameuse liste, on le dit souvent, mais c'est important de se souvenir qu'une liste précise à laquelle on se tient autant que possible est un cadre qui va limiter les dérapages. Pour autant, si vous croisez un bon plan, une promo, ne soyez pas fermé, juste pensez à la façon dont ça va affecter vos menus, sinon vous pensez tout simplement congélation. Et puis si vous avez des bons plans pour faire baisser le budget alimentation ou que vous avez un avis sur cette méthode IMC, vous m'écrivez par ici des économies @radiofrance.com.
0: Merci beaucoup Valère, on vous retrouve demain 13h05 pour votre mag. En attendant, les bons plans de la semaine sont sur ici.fr et l'application ici.
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0: 5h15, Cyril, à 3 semaines du début des vacances d'été, on parle ce matin d'une étude du Secours Populaire.
3: Étude Ipsos pour l'association, publiée ce matin. Un Français sur trois renonce aux vacances pour des raisons financières. Une réalité particulièrement marquée dans les villes les plus pauvres, comme à Aubervilliers, en Seine-Saint-Denis, près de Paris. 42% de taux de pauvreté selon l'INSEE. Où vous êtes rendu, Benjamin Hilly?
7: Elle dit quoi l'étude du Secours Populaire? Alors, selon vous, partir en vacances, c'est une chance, c'est un droit, c'est un luxe ou un besoin essentiel?
8: Un luxe.
7: Vous êtes d'accord avec 39% des personnes interrogées dans cette étude?
8: Ouais.
7: Je peux juste avoir votre prénom, s'il vous plaît?
8: Richam.
7: Alors, vous êtes étudiante, vous avez 23 ans, vous êtes boursière?
8: Oui.
7: Vous partez pas en vacances?
8: Non, mais le manque de financement, les voyages ont triplé de prix. C'est devenu un luxe. Avant, c'était un moyen de décompresser, de sortir du cadre parisien dans lequel on vit, qui est hyper stressant. Mais même, par exemple, pour aller juste en province, juste à côté,

0: sûr, on prend nos congés. Mais on reste à la maison, on fait le tour de Paris, mais ce n'est pas des vrais repos.
1: Donc selon cette étude du Secours populaire, 67% des personnes interrogées disent que c'est une chance de partir en vacances, 33% considèrent que c'est un droit et 61% que c'est un besoin essentiel. Vous êtes où là-dedans, vous ?
0: Je dirais que c'est un besoin essentiel et voilà.
1: Pas de vacances ?
0: Non, ce sera après, pendant la retraite, si c'est possible.
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3: Oui, votre radio ici qui sera évidemment à vos côtés tout cet été pour vous accompagner, vous qui peut-être justement travaillerez. 5h17 ce soir sur France 2 se termine la diffusion de la série événement Haute Saison, un décor de rêve, des secrets de famille toxiques et une tension qui va vous faire transpirer. L'enquête de ce soir, on en parle dans les coulisses télé, mais avant, Sweet Dreams, c'est au son de Eurythmics. 5h17, bon réveil.

0: Sweet Dreams et Eurythmics à 5h20. Très bon réveil avec votre rendez-vous ici dès 5h. L'éphéméride de ce 12 juin, on souhaite une bonne fête aujourd'hui au Guy. Un bon anniversaire, tiens, 22 ans pour le tennisman Arthur Fils, 59 ans pour Denis Brognard et puis une pensée pour le cofondateur du groupe Niagara. Daniel, la moitié du groupe Niagara qui fête aujourd'hui ses 67 ans. On va remonter un petit peu dans le temps. 1790, Avignon demande son rattachement à la France. La cité des papes, alors territoire pontifical, vote pour son intégration au royaume de France. C'était le 12 juin 1790. Et puis, en 1994, premier vol du Boeing 777, le 777, célèbre biréacteur long courrier qui s'envole donc pour la toute première fois.
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0: On retrouve Patrice Gascoigne avec ses coulisses télé. Aujourd'hui, Patrice, vous nous parlez d'une de vos séries coup de cœur, série qui se termine ce soir sur France 2. Et il est vraiment temps de regarder Haute Saison.
2: Le capitaine Cerruti, flic à la PJ parisienne et la CRS niçoise, Lisa s'entendent plutôt bien dans la série Haute Saison.
3: C'est chaud, hein. Dans 3 jours, il y a le chasse et croisé du samedi, il faut retrouver le coupable avant.
4: Ah oui, ça c'est sûr, on va pas pouvoir bloquer tout le monde. Hein.
3: Ouais.
4: Même si t'es la meilleure série.

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1: Les comédiens Vinnie Dargo, que vous regardez et aimez déjà dans Scène de ménage sur M6, et Joséphine Dry, dont on connaît l'humour, ils sont deux des personnages de cette brigade du Pays Basque, composée d'une équipe venant de toutes les régions de France pour venir en renfort durant la haute saison estivale, d'où le titre de la série Haute Saison. L'épisode pilote diffusé l'an dernier avait cartonné en audience. France Télévisions avait donc commandé une vraie première saison composée de 6 épisodes. Une première saison qui se termine ce soir avec toujours cet excellent dosage entre enquête, histoire personnelle de la joyeuse bande et la petite touche d'humour qui va bien. J'ai passé un petit coup de téléphone à Joséphine Dry pour lui demander si elle avait dû faire une audition, un casting pour décrocher ce rôle de Lisa. Joséphine Dry.
2: Oui, j'ai passé un casting en présence du réalisateur, notamment du pilote qui s'appelle Clément Michel, avec qui ça a été une super belle rencontre artistique. On a fait vraiment ce qu'on appelle une séance de travail, et au-delà d'un casting, avec vraiment des échanges, du jeu poussé. D'ailleurs, je me souviens que quand je suis partie de ces essais, au-delà de me dire j'aimerais trop avoir ce rôle, etc., je m'étais juste dit je suis très heureuse d'avoir fait cette séance de travail parce que j'ai pu rencontrer Clément Michel et j'ai pu travailler dans le jeu au-delà de décrocher ou pas le rôle.
1: Entre Vinnie Dargo et vous, lequel fait le plus vivre l'esprit troupe de la bande de Haute Saison, Joséphine Dry?
2: Ça fait 2 ans bientôt qu'on tourne depuis le pilote. On s'est soudés au fur et à mesure, en fait, du temps. Et au début, j'aurais dit que c'était moi qui faisais plus vivre l'esprit de troupe parce que justement, j'ai ce côté très fédérateur, très social. Alors que Vinnie peut être un peu plus renfermé dans le sens assez secret, assez pudique. Mais Vinnie est quelqu'un d'extraordinaire et de très généreux avec qui on s'est découvert une complicité hors norme. Et donc, du coup, maintenant, je dirais que la locomotive, c'est vraiment lui et moi et qu'on arrive à fédérer tout le reste du petit groupe autour de nous de manière très fluide. Et on dort tous en plus dans le même hôtel à Saint-Jean-de-Luz, ce qui favorise évidemment les contacts, les échanges, etc. Et donc, l'esprit de troupe s'est fait très naturellement et surtout depuis le début du tournage de la saison.
1: Joséphine Dry et la belle équipe de Haute Saison ce soir sur France 2. Et comme avec moi, il n'y a pas de saison. À demain pour de nouvelles coulisses télé.
3: Merci Patrice Gascoigne. Et après le petit écran, parlons d'un autre écran. Tiens, celui de votre appareil photo. Bien avant les versions numériques, comment faisions-nous pour immortaliser un moment? Eh bien, Stéphane Bern vous répond, mais avant, place au duo Pascal Obispo et Francis Cabrel. Il faudrait que pleuve l'amour. Bon vendredi avec nous.

0: Les voix de Pascal Obispo et Francis Cabrel réunis sur ce titre, Il faudrait que pleuve l'amour. 5h27, un peu d'histoire avant l'actu. Stéphane Bern, ce matin, on voyage au temps où on entrait dans un atelier photographique pour apprendre à ne plus bouger en mode statue, quoi.
1: Dans un atelier toulousain, une famille entière cesse presque de respirer. La photo est en train de se faire. Clic-clac, c'est dans la boîte. Enfin, presque. Toulouse, année 1870. Dans son atelier, le photographe Eugène Truta installe une famille bourgeoise devant un fond neutre. Pas de palmiers ou de bord de mer, neutre on a dit. Truta n'est pas un simple portraitiste. Naturaliste, membre actif du Muséum d'Histoire Naturelle de Toulouse, il photographie les Pyrénées, les crues de la Garonne et les notables de la ville. Un vrai PTT, photographe tout terrain. Ce jour-là, le père se tient debout, main posée sur une table sculptée. C'est une technique, s'appuyer pour ne pas trembler.
2: Et essayer de rester immobile.
1: La mère, en robe sombre, corset serré, est assise bien droite.
3: Faut surtout pas bouger.
1: L'enfant, Jean Braide, regarde un point fixé par le photographe.
3: Je ne veux pas que vous bougiez.
1: À des années-lumière, de les faire crier « Ouistiti ». On travaille encore sur plaque de verre au collodion humide. Cela signifie que pendant plusieurs secondes, il ne faut pas bouger.
4: Quoi, c'est tout ?
5: Non mais ça va, il a bougé.
1: Derrière la nuque, un appui-tête métallique façon Robocop, invisible sur l'image, maintient la pose. Un accessoire discret, mais qui rappelle quand même un peu le matériel du dentiste. On ne sourit pas. Tenir un sourire ferait vibrer les muscles du visage. Et puis ce serait dommage d'avoir l'air heureux. Résultat des clichés où tout le monde avait l'air de sortir d'un enterrement. Le tirage rejoindra l'album familial.
6: Chaque année, je rassemble mes plus beaux moments de l'année en photo.
1: Et parfois, dans ces albums, les plus nets sont les absents. Les enfants morts en bas âge, photographiés souvent pour la première et la dernière fois. Eux, malheureusement, ne bougent plus. Avant les photos filtrées et aussitôt effacées, on posait pour durer. Une seule prise. Mais celle-ci, c'était pour la vie.
0: Merci Stéphane Bern. 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Nous sommes le vendredi 12 juin. Il est 5h30. Toute l'actualité en France et dans le monde. 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
7: Les drapeaux en berne sur les frontons des mairies du Gers. Les obsèques de la petite Liana ont lieu cet après-midi à Florence avec une cérémonie laïque ouverte à tous, puis l'inhumation dans l'intimité familiale. La collégienne de 11 ans a été retrouvée morte il y a une semaine. Les obsèques aussi de Bernadette Chirac à Paris cet après-midi. Elle est décédée samedi dernier à l'âge de 93 ans. La cérémonie se déroulera dans la basilique où elle avait notamment épousé Jacques Chirac. Des peines de 6 à 16 ans de prison pour 4 hommes qui étaient jugés depuis lundi à Orléans devant les assises du Loiret, condamnés pour des viols sur mineurs et pour détention d'images pédopornographiques. Plus de 120 victimes identifiées et plus de 900 000 vidéos et photos retrouvées sur leurs ordinateurs. Les députés votent en première lecture un texte pour augmenter les bourses des étudiants avec une indexation annuelle automatique sur l'inflation. La proposition de loi doit encore aller devant les sénateurs. Le journaliste français détenu en Algérie, Christophe Glaise, va bien malgré l'épreuve douloureuse qu'il traverse, dit le ministre des Affaires étrangères. Jean-Noël Barrot affirme qu'une visite lui a été rendue récemment. Condamné en juin dernier à 7 ans de prison pour apologie du terrorisme suite à un reportage sur un club de foot kabyle, il espère obtenir une grâce présidentielle. Et puis le mondial de foot est lancé. Premier match hier soir avec la victoire du Mexique, l'un des trois pays hôtes. 2-0 sur l'Afrique du Sud. La France joue mardi à 21h contre le Sénégal.
0: L'info du jour est la très vive émotion aujourd'hui à Florence, dans le Gers.
7: Les obsèques de Liana, collégienne de 11 ans, retrouvée morte il y a une semaine et disparue il y a deux semaines. Cérémonie laïque avec des prises de parole des proches, ouvertes à tous cet après-midi. Puis inhumation dans la plus stricte intimité familiale. Alexandra Lagarde, dans les rues de la commune, c'est la colère et la tristesse qui dominent.
8: Sous les arcades de la place centrale à la terrasse des cafés, les obsèques de Liana sont dans tous les esprits. Marc et Sébastien finissent de déjeuner. Ils ne savent pas encore s'ils iront.
9: Pour l'instant, je ne sais pas. Je vais voir avec ma compagne, en fait. Je
10: n'ai pas le cœur à y aller. Je ne me sens pas capable d'y aller pour l'instant.
8: Olivier vient faire une course rapide à Florence. Il ne reviendra pas ce vendredi. Pourtant, il a suivi les recherches de Liana ainsi que la marche blanche.
11: Pour la police, un président, je considère que c'est tout à fait privé et qu'il faut laisser ces gens tranquilles.
8: Sur un banc à côté, Noémie profite du soleil pendant sa pause déjeuner. Elle essaie de couper coupée de la morosité ambiante, dit-elle. Son bureau est juste en face du cimetière.
2: Je pense que ça va être lourd, comme depuis vendredi. C'est le seul sujet qu'on entend partout, quoi. Au bar, dans la ville. On fuit la ville, du coup.
8: Noémie a prévu de partir juste après sa journée de travail, direction la mer. Hélène, elle essaie de se changer les idées au club du troisième âge, mais le sujet revient toujours dans les conversations. Elle espère que les obsèques aideront à tourner la page.
3: Sûr que ça va se calmer après. Bon.
8: Natacha n'est pas de cet avis. Selon elle, il faudra beaucoup de temps pour que la ville s'en remette.
2: Pour la ville de Florence et pour le département, c'est quand même un truc assez lourd qui s'est passé, quoi. Tout ce genre de choses, on ne connaît pas.
8: Les proches de Liana prendront la parole dans le cimetière cet après-midi pour rendre un dernier hommage à la fillette.
7: Un reportage d'Alexandra Lagarde et les obsèques ont lieu au cimetière de Florence à 14h30. L'association des maires du Gers demande à ce que tous les drapeaux soient en berne sur les frontons des mairies du département. Un coup d'œil sur notre ciel pour aujourd'hui, Yoann Guérin. Globalement, c'est une plutôt belle journée.
0: Par le sud, c'est vrai que ça va remonter. En tout cas, en attendant ce matin, le ciel est encore bien encombré sur une large moitié nord. Le temps localement pluvieux du nord de la Bretagne vers la Normandie, sur les Hauts-de-France et une bonne partie du Grand Est. Cet après-midi, la grisaille se morcelle par le sud avec des éclaircies qui percent des côtes normandes en direction du bassin parisien jusque sur la frontière suisse. Et puis plus au sud, le soleil domine très largement tout au long de cette journée, avec Mistral et Tramontane qui restent tout de même d'actualité entre 50 et 70 km/h. Les températures ce matin à Guéret 10 degrés, à Bordeaux et à Pau 11, on a relevé à Toulouse et Châteauroux 13, 14 à Dijon, 15 à Lille, Rennes, Caen et Nantes, on a 16 à Paris, 20 à Marseille. Vos messages aussi sur la page Facebook ici. Marie-Laure qui est en Haute-Vienne, à Saint-Léonard-de-Noblat, 9 degrés, on a 10, on a 11 même dans le Poitou, nous dit Maria, 14 en Isère, à Saint-Martin-le-Vinoux, on salue Alexandre, 14 degrés 3 à Mulhouse, merci Kevin, et puis 14 degrés 5, ça c'est dans la métropole du Grand Nancy. On salue Pascal. Pour cet après-midi, les maximales, les températures s'échelonnent entre 16 et 25 degrés sur la moitié nord, jusqu'à 28 sur la moitié sud, et même 33 degrés sur les terres languedociennes.
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0: Très bon réveil, heureux de vous savoir avec nous à 5h34. Le jour ne se serait-il pas levé, tiens, ou en tout cas, c'est ce qu'affirme le téléphone. Oui, ça commence. Bon vendredi.

0: Quel titre de téléphone, le jour s'est levé, 5h39. Bon réveil à vous.
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0: Le matin, on est là pour vous alerter face aux arnaques et fake news du moment dans votre rendez-vous, c'est pas vrai.
3: On parle des fruits et légumes, car eux aussi sont concernés par les arnaques. Aude Razo vous explique pourquoi dans 5 minutes.
0: Côté musique, on a le son parfait pour vous au réveil. Miley Cyrus, Flowers, on l'écoute dans les prochaines minutes, le temps de retrouver Marie-Pierre qui est dans le département du Doubs à Moncey. Bonjour Marie-Pierre.
4: Bonjour.
0: Très bon réveil, on vous sent bien énergique ce matin, 5h40.
4: Ah, toujours.
0: Ouais, ça, franchement, ça fait plaisir à entendre. Qu'est-ce qui vous met en joie comme ça et en forme ce matin?
4: Oh ben, c'est que je suis en congé déjà pendant 2-3 jours.
0: Ouais.
4: Et d'une... je m'occupe de mes chats, là, en ce moment. Et puis, je suis content d'être à l'antenne. Donc,
0: Franchement,
4: voilà.
0: Nous aussi, on est ravis de partager ce moment avec vous à l'antenne. Qu'est-ce que vous allez faire de ces petits jours de vacances, là, Marie-Pierre?
4: Je vais aller voir mon papa qui se trouve à Nancy, à 2 heures de route d'ici. Il est bien malade. Il a la maladie Parkinson. Mais il est tout content de me voir.
0: Bah oui, forcément, ça réchauffe, ça fait chaud au cœur, en tout cas, voilà, de voir sa fille. Nous, ce matin, Marie-Pierre, on vous offre un exemplaire du guide de voyage Michelin qui fête ses 100 ans. Si, par exemple, on a envie de découvrir le Doubs, qu'est-ce que vous nous conseillez de visiter près de chez vous, Marie-Pierre?
4: Alors, près chez moi, il y a plein de choses, mais moi, je vous conseille la citadelle de Besançon. La citadelle construite par Vauban.
0: Ouais. Elle surplombe la ville, hein, c'est ça, hein, Marie-Pierre?
4: Oui, tout à fait.
0: Ouais, c'est vrai que c'est un petit chef-d'œuvre aussi architectural, cette citadelle de Besançon faite par Vauban. On va suivre vos conseils, Marie-Pierre. On vous souhaite une très très bonne journée. Merci de votre fidélité et passez par avance un bon week-end. Profitez bien de ces petits jours de vacances. À très bientôt.
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0: C'est pas vrai, le rendez-vous anti-arnaque. Attention si des vendeurs de fruits et légumes se présentent chez vous. Aude Razo, cette fin de printemps est marquée par le retour d'une arnaque cruelle.
6: Effectivement, et je n'arrive même plus à compter le nombre de témoignages que j'ai reçus sur mon adresse mail, ici.arnaque@radiofrance.com. Coralie, par exemple, qui se retrouve chez elle avec des montagnes de patates, de pommes, de carottes. La facture, accrochez-vous, 1 143 €. Une autre auditrice qui veut rester anonyme parce qu'elle a trop honte, me dit-elle. Le vendeur lui refourgue des kilos de carottes, d'échalotes, etc. Elle m'écrit « J'en avais pour nourrir tout le quartier ». Un couple a aussi témoigné sur notre radio ici, 600 €, 90 kilos de fruits et légumes, des cagettes, des seaux, des sacs entassés dans la cave, et toujours ce sentiment de culpabilité que j'entends chez beaucoup de victimes.
0: Mais Aude, comment fonctionne cette arnaque? Expliquez-nous.
6: Le scénario, c'est toujours le même. Les escrocs ciblent généralement des femmes qui sont seules à la maison. Ils vous baratinent, ils vous font miroiter des bons produits locaux qui se conservent longtemps. Aucun prix n'est affiché. Ils vous les détaillent à l'oral, à toute vitesse. Vous n'avez même pas le temps de réfléchir. Ils déchargent le tout, rien n'est pesé et bim, ils vous présentent la facture exorbitante. Alors là, certains vont se dire, mais pourquoi avoir payé? Pourquoi ces victimes n'ont pas dit non? Eh bien, je réponds, facile à dire. Toutes les victimes avec qui j'ai discuté me disent « j'étais seule, ils étaient sympas, je me suis sentie prise en étau, ils avaient déjà tout déchargé, ils ont beaucoup insisté, j'étais complètement dépassée ». Un conseil, insistez toujours pour avoir le détail des prix et tapez dans Google pour vérifier les tarifs. Si vous n'arrivez pas à vous débarrasser de vendeurs trop insistants, appeler la police. Je peux vous dire que ces messieurs vont vite vous laisser tranquille.
0: Merci beaucoup, Aude Razo. Chronique à partager, à retrouver sur ici.fr, page C'est pas vrai. C'est vrai, parlez-en autour de vous. Et puis, pour nous alerter, si vous êtes témoin ou même victime d'une arnaque, je vous redonne cette adresse mail qui est à votre service, ici.arnaque avec un S, @radiofrance.com. 5h44, voici Miley Cyrus avec Flowers sur votre radio ici. Très bon vendredi.

0: Miley Cyrus, Flowers. Aujourd'hui, tiens, on échange beaucoup sur WhatsApp pour prendre des nouvelles de la famille, des amis. Oui, mais WhatsApp est devenu aussi un piège, notamment quand on n'ose pas quitter un groupe dans lequel on a été invité parfois de force.
1: C'est vrai.
0: On en parle avec le sourire, avec le Parisien Weekend dans moins de deux minutes. Chaque matin sur votre radio ici, on parle de ce qui fait votre quotidien, l'actualité qui marque votre journée, c'est avec l'équipe d'ici matin. Bonjour.
2: Bonjour Yoann, tiens, à propos du WhatsApp, on vous attend déjà sur le WhatsApp d'ici Creuse, n'hésitez pas à nous donner la température, on en parlera dès 6h. Bonjour Thibault Pointeau.
3: Bonjour Gaëtan, bonjour à tous.
2: Ce matin dans l'actu creusoise, une superbe histoire d'humanité, de générosité.
3: Une chaîne de solidarité s'est organisée à Évaux-les-Bains à l'appel du cabinet vétérinaire cette semaine. Un chien blessé sur une vingtaine de centimètres au niveau du dos avait besoin de pansements absorbants, de compresses et de tulle gras.
4: C'était pas forcément prévu que ça prenne cette ampleur, mais moi ce que je trouvais extrêmement réconfortant, c'est la solidarité des gens. On arrive à avoir une telle mobilisation, je trouve ça assez extraordinaire.
3: Ah, des dizaines de Creusois et Montluçonnais ont afflué au cabinet.
2: D'ailleurs, quand la Creuse s'unit, elle fait des miracles.
3: Le marché de Boussac est qualifié en finale pour devenir le plus beau marché de France, et c'est le dernier jour aujourd'hui pour voter.
5: Votez pour votre marché, votez à nouveau. Je clique, hein, c'est bon. Et on vote. C'est pas compliqué.
3: Ouais, votez. Puis on ira à Vassivière ce matin, le lac est submergé par une vague de sportifs ce week-end.
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3: Idée de balade pour l'été, sur la route, dernière étape à Fresselines, sur les pas de Claude Monet, en bord de Creuse, grâce à l'appli WeVisit et de bonnes chaussures.
6: Aussi me faut-il un fameux courage pour persister, mais puisque j'y suis, il faudra aller jusqu'au bout.
2: Bah, au bout de la passerelle du Puy-Guillon, on voit ça avec Ingrid Herbs à 7h40.
3: Le tube de l'été 78 de Laurent Voulzy dans la prochaine demi-heure.
7: Écoute un peu la.
2: On sera là, on sera ici dans 10 minutes, à tout à l'heure 6h.
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0: 5h49, la une de la presse.
9: WhatsApp, point trop d'info. C'est l'article qui va parler à beaucoup ce matin. Elle est signée du Parisien Weekend.
0: On est avec sa rédactrice en chef. Bonjour Christine Monin.
10: Bonjour Yoann Guérin.
0: Toujours un plaisir de vous accueillir. Comment un outil censé nous rapprocher, nous faciliter la vie, a-t-il fini par devenir une source, disons-le clairement, d'anxiété et de charge mentale ?
10: Eh bien, en fait, WhatsApp, à la base, c'est quand même un outil formidable pour communiquer en groupe, pour s'envoyer des photos, au point qu'aujourd'hui, on a 31 millions de Français qui l'ont installé. Donc jusque-là, tout va bien. Ouais. Mais justement, il y a ces fameux groupes. Alors ça va de « Vive les mariés » pour préparer les animations du couple d'amis qui se marient, de « Salut la famille » pour partager les vacances, les souvenirs, du club de foot, du club de voisins, du club de parents d'élèves, des apéros copines, des week-ends ensemble. Bref, nous sommes envahis au point que nous sommes environ 91% membres de au moins un groupe. Et ces groupes, c'est des notifications permanentes. Le sentiment de ne jamais avoir la paix, ça clignote tout le temps. Et comme le dit le sociologue David Le Breton, ça nous met dans un état d'alerte permanent, un sentiment d'urgence qui peut peser. D'autant que les messages sont bien souvent anecdotiques ou dérisoires.
0: Ouais, mais c'est vrai, mais il y a 36% des utilisateurs qui se sentent obligés de rester. C'est quoi ? C'est une pression sociale numérique qui nous empêche de partir ? Et est-ce que c'est vraiment mal vu si on part ?
10: Alors, effectivement, c'est difficile déjà de quitter un groupe en catimini. Jusqu'à il n'y a pas très longtemps, quand vous quittiez un groupe, il y avait marqué machin à quitter le groupe. Oui. Maintenant, ça va un peu mieux. Il n'y a que l'administrateur qui peut le savoir dans certains cas. En fait, c'est souvent des gens, soit auxquels on tient, ceux de la famille, les cousins, le vivre, les mariés, en général, c'est des amis, ou des gens avec lesquels on a une interaction sociale obligée, que ce soit par exemple ses voisins ou les parents d'élèves. Et on a l'impression que c'est impoli, en fait, qu'il faut se justifier de partir. Et on a toujours notre sociologue David Le Breton qui nous dit c'est un peu comme rompre une amitié ou un amour. Il faut avoir de bonnes raisons, sinon l'autre ne comprend pas. Et puis, il y a aussi les cas où vous quittez. Enfin, on a un autre témoin qui nous raconte qu'elle était dans un groupe de cousins-cousines et qu'elle avait un petit peu ras-le-bol et des vidéos d'enfants mangeant du Nutella. Donc, il a quitté le groupe, mais en fait, elle a dû faire amende honorable quand leur oncle est tombé malade et qu'elle a dû revenir dans ce groupe. Donc, ça met dans des positions un peu inconfortables. Donc, c'est voilà, nouveau rituel social, on va dire.
0: Ouais, non, mais c'est clairement ça. Il y a une anecdote aussi qui est assez insolite sur une personne qui a souhaité un anniversaire dans un groupe.
10: Oui, alors il y a parfois des petits moments de gêne. C'est un de nos témoins, Nicolas, qui appartient à de multiples groupes, et notamment un groupe d'amis qui ne voit que l'été, en fait, qu'ils retrouvent chaque été. Et puis, à un moment, un jour dans l'année, ils souhaitent l'anniversaire d'un des participants et voient apparaître Machine a quitté le groupe. En fait, c'était sa femme et le couple s'était séparé et notre ami Nicolas ne le savait pas. Donc, ça a créé un petit froid dans le groupe.
0: Ouais, ça, c'est clair, ça se comprend. En tout cas, on apprend beaucoup sur WhatsApp. Christine, si on crée une boucle WhatsApp, là, avec l'équipe ici des 5 heures, vous me promettez que vous ne mettez pas en sourdine les messages?
10: Ah bah en fait si, de 2h du matin à 8h, après ça ira.
0: Bon parfait, bon ça pour ça on peut vous l'accorder en tout cas. Christine Monin, merci infiniment d'avoir été avec nous ce matin.
10: Je vous en prie, bonne journée.
0: Et rédactrice en chef du Parisien Week-end qui est à la une des kiosques, à très bientôt, 5h53. Est-ce que vous savez quel est le mot à connaître en ce moment? Truck spotter.
9: Oula.
0: Ou chasseur de camion. Chasseur de camion. Pourquoi? Eh ben, Muriel Jordan vous répond, mais avant, Lily voulait aller danser. C'est Julien Clerc pour donner le rythme de votre vendredi bon réveil.

0: c'est Julien Clerc, 5h56. C'est votre rendez-vous tendance entre info et humour avec Muriel Jourdan, qui chaque jour décrypte une tendance qui raconte notre monde. Et ce matin, on s'intéresse à des amoureux de camions.
1: Oui, ce sont les truck spotters. Vous les avez peut-être déjà vus au bord des nationales, des autoroutes ou des ponts piétons, en train de filmer ou prendre en photo des camions. Alors ce sont des sortes de paparazzi de la route, si vous voulez. Ils font comme les badauds au Festival de Cannes, capables de risquer une insolation pour un autographe de Virginie Efira, pour finalement n'apercevoir qu'un youtubeur inconnu au bataillon. Les truck spotters, eh bien c'est pareil, mais pour apercevoir un semi-remorque customisé, un camion original avec une peinture délirante. Tapez le mot « truck spotting » sur Facebook, Instagram, TikTok ou YouTube et vous allez voir combien de vidéos ou de photos apparaissent. Et tout ça, bah, ça a piqué ma curiosité. Alors j'ai décidé de contacter un truck spotter, Mathis, 21 ans, chasseur de camions sur l'A39 et la RN6. Et il est chauffeur routier, il habite en Côte d'Or, à Arnay-le-Duc. Il partage cette passion sur ses comptes Instagram et TikTok qui s'appelle « Matt Spotting ».
2: Ma passion du truck spotting, elle m'est venue vraiment depuis tout petit. Je pense que c'est le fait d'avoir habité toujours dans un village sur le bord d'une grande nationale et de voir le défi, le camion toute la journée, ou forcément comme tous les gamins en passant sur le bord de la route avec papa maman, bah toujours le signe au conducteur routier, les coups de klaxon et tout, etc.
1: Donc si vous voyez comme ça au bord des routes des gens mitraillés avec leur smartphone ou appareil photo des camions, ce ne sont pas des fous mais des chasseurs de camions, des truck spotters. Et ce qui est génial, bah, c'est de voir les chauffeurs qui les klaxonnent comme ça toute la journée en guise de clin d'œil. C'est hyper bon esprit.
3: Et Muriel, on imagine que ces chasseurs de camions ne prennent pas en photo des poids lourds classiques.
1: Ah bah non, ils prennent les plus beaux de France. On connaissait les avions de chasse. Eh bah voici les camions de chasse. Ce sont eux qui intéressent les truck spotters. Les plus originaux, les camions décorés selon un thème spécifique par exemple. Tiens Mathis, quelle a été ta plus belle prise, ta fierté?
2: C'est un cliché que j'ai pris il y a 2 ans à Blétrand dans le Jura, un rassemblement camion. C'était le dimanche, fin de journée, heure des départs. C'est un camion, un Scania Longline qui est peint sur le terme Transformers des transports beaux, avec un autre camion derrière décoré. Je trouve la photo juste magnifique et comme quoi pas besoin d'un beau rayon de soleil pour faire une photo parfaite.
1: Et bien sûr, ces chasseurs de camions ont leur spot favori.
2: C'est le National qui a un raccourci et une économie d'argent pour les transporteurs sur l'axe Paris-Lyon, du coup sur l'ancienne RN6 à Arnay-le-Duc en Côte d'Or. Bah, j'ai toujours été servi avec les beaux camions, le défi de camions qui passent toute la journée. Je me mettais tous les après-midi sur le bord de la route les mercredis.
1: Bref, photographier les beaux camions, bah, c'est de plus en plus tendance. Les autoroutes et les nationales vont bientôt attirer plus de paparazzi que la croisette.
0: Merci Muriel. Et visiblement, on a une adepte de ce truck spotter avec Diana qui réalise cette émission. En tout cas, nous aussi, on a les meilleurs chasseurs et chasseuses d'infos locales.
4: Ah bah oui.
0: La preuve avec l'équipe d'ici matin. Très bon vendredi.
4: Salut Johan, bon week-end à lundi.
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4: Et notre chasseur en titre s'appelle Thibaut Pointeau. Bonjour Thibaut.
7: Bonjour Gaëtan, bonjour à tous.
3: Tout va bien ce matin?
7: Ça va très très
4: bon,
7: bien.
4: Bon, une bonne nouvelle, ça va être plutôt pas mal niveau ciel. On va en parler dans un instant. On embrasse Ligui. C'est votre fête aujourd'hui. Actu locale, musique et bonne humeur. Bienvenue sur la radio des Creusois. En ce vendredi 12 juin déjà, il est 6h. Du soleil, encore du soleil, la chaleur prévue pour ce week-end. Ici Creuse Premier sur l'actu creusoise, Thibaut. Le marché de Boussac sera-t-il élu le plus beau marché de France?
7: Et vous la sentez Gaëtan, cette odeur de la victoire mêlée aux odeurs de poulet grillé, d'herbes fraîches et de pain chaud qui embaument le marché de Boussac. La première victoire, déjà, c'est la qualification en finale pour devenir le plus beau marché du pays, le concours organisé par TF1. Et pour aller encore plus loin et décrocher la médaille d'or, c'est aujourd'hui le dernier jour pour voter. Et pour tous ceux qui n'ont pas encore le cœur piqué, on a quelques arguments à faire valoir. Le marché de Boussac, déjà, c'est une cinquantaine d'exposants, plus d'une centaine l'été. Et c'est surtout Magali et Lulu. Approchez, approchez, surtout écoutez ces deux habitués.
8: Tous les jeudis, 11h30, là. Ah oui, c'est sacré. On fait le petit tour et puis après, on entre amis, on vient boire un petit coup. Comme on est connu que la Creuse, c'est une petite région, et bien là, au moins, ça va nous faire connaître. Oui, il y en a qui savent même pas où c'est la Creuse. Bah là, au moins, on a l'occasion de faire connaître Boussac.
7: Vous avez voté?
8: Évidemment, 10 fois par jour.
9: Et oui.
8: Donc, je vous explique, moi je clique, attendez, votez pour votre marché, votez à nouveau, je clique, hein, c'est bon. Et on vote, et on vote, et on vote. C'est pas compliqué, hein. J'aime pas perdre, ça va être dur quand même. Hein. on est quand même le plus petit marché, donc bon.
9: Oui, mais
8: on sait jamais.
9: Justement, on est le plus petit et peut-être que.
8: On espère.
9: La Creuse, oui, moi j'y crois.
8: Allez Boussac.
7: Eh oui, allez Boussac, bien sûr qu'on y croit pour voter comme Magali l'élu. Ça se passe sur le site de TF1. Et vous l'avez entendu, on peut voter 10 fois encore aujourd'hui. On saura ensuite la semaine prochaine si Boussac est sélectionné parmi les 3 derniers marchés en compétition.
4: Première moisson de l'année et premier feu.
7: Une dizaine de pompiers étaient mobilisés hier soir à Fresselines pour un feu dans un champ de blé. Heureusement, seulement 400 mètres carrés sont partis en fumée. Le torchon continue de brûler autour du projet de porcherie à Royères-de-Vassivière. Il n'est pas entendable que ce projet ne fasse pas l'unanimité, écrit la coordination rurale de la Creuse dans un communiqué publié hier soir. Une réaction après la motion votée contre ce projet lors du dernier conseil communautaire de Creuse Grand Sud. La ACR demande du courage face à la pression des lobbies écolos. Avis plus contrasté en revanche de la Confédération paysanne. Selon le syndicat, ce projet comporte des risques économiques pour le tourisme et les agriculteurs du secteur. Mais il ne faut pas pointer du doigt les jeunes porteurs de projets pour autant. Plusieurs associations appellent à maintenir la pression devant les tribunaux après la mort de Liana. Elles veulent se mobiliser tous les lundis. À Guéret, en début de semaine, une centaine de manifestants s'étaient rassemblés. Dans le Gers, où la collégienne de 11 ans a été retrouvée morte, les drapeaux sont en berne aujourd'hui, jour des obsèques de la jeune fille. Elles auront lieu cet après-midi dans la plus stricte intimité, à la demande de la famille.
4: Un homme en cavale retrouvé en Creuse.
7: Le jeune de 21 ans incarcéré en région parisienne à la prison de Meaux a profité d'une permission pour filer. Il a été retrouvé chez nous, 2 mois plus tard, avant d'être condamné hier à 4 mois de prison ferme par le tribunal de Guéret. Milad Lejamtel, le jeune fugitif, ne voulait surtout pas retourner dans sa prison.
10: Même si je prends une nouvelle peine, je suis mieux ici, en prison, à Guéret. Dans le box, le jeune homme raconte plusieurs mois compliqués à la prison de Meaux, avec notamment le suicide de son codétenu qu'il a découvert pendu au barreau de sa cellule. Au moment de sa permission, il explique qu'il n'avait pas le projet de s'évader avant de rejoindre la Creuse où il a grandi quelques années. Au téléphone, sa mère lui conseille de se rendre. « J'avais trop peur d'y retourner », explique-t-il à la vice-procureure. Il passera finalement 1 mois et demi en cavale. Son avocate parle de quelqu'un d'impulsif qui fait les choses à fond. Quand il est venu me voir, il avait préparé un dossier très complet. Le jeune homme a même demandé un délai pour bien préparer sa défense avant le procès. Incarcéré à la prison de Guéret après son arrestation, il plaide la bonne conduite. Je veux me rattraper à l'avenir et avoir une vie normale comme tout le monde.
7: Le jeune de 21 ans a donc écopé de 4 mois de prison ferme, une peine qu'il purgera à la prison de Guéret. Prudence si vous habitez le secteur de Saint-Marc-à-Frongier près d'Aubusson. Des personnes se font passer pour des représentants de la mairie et prétendent qu'ils doivent vérifier la charpente de votre maison. C'est faux, la mairie appelle à la vigilance. Un peu plus au sud, à la frontière entre la Creuse et la Corrèze, la pharmacie de Sornac doit fermer plusieurs semaines, tout comme celle de Bujat. Les deux gérants sont sanctionnés pour avoir vendu des médicaments à l'unité. La décision du Conseil de l'Ordre des pharmaciens de Nouvelle-Aquitaine vient d'être confirmée en appel. Les deux gérants lancent un appel à leurs confrères pour les remplacer durant la fermeture de leur officine et pour les rejoindre dans leur combat.
4: La solidarité creusoise permet de soigner un chien à Évaux-les-Bains et lui évite une lourde opération.
7: C'est une superbe histoire qui a commencé en début de semaine. Les cliniques vétérinaires des sources lancent alors un appel aux dons de pansements absorbant de compresses et de tulle gras. Vous avez d'ailleurs relayé cet appel aux dons sur Ici Creuse. Le but, faire baisser la facture pour le propriétaire et éviter le gaspillage. Résultat, 48 heures plus tard, des dizaines de creusois et montluçonnais ont afflué à la clinique pour aider ce chien blessé sur une vingtaine de centimètres au niveau du dos. Cécile Vézier, la vétérinaire, ne s'attendait pas à un tel élan de générosité.
11: On a été assez estomaqué en fait de la vitesse à laquelle ça s'est disséminé et de la générosité des gens. On a des clients qui sont venus, bien sûr, la plupart c'est nos clients, mais on a des gens qui sont de Montluçon et qui voulaient savoir comment nous faire parvenir les choses. Donc on a une cliente qui travaille à Montluçon, qui habite à Évaux, qui a dit moi je peux centraliser les dons de Montluçon et les amener. Enfin c'est assez extraordinaire et c'est très réconfortant. On a eu tellement de dons qu'on n'a plus vraiment besoin de dons. Mais par contre j'imagine que ça peut pouvoir intéresser aussi d'autres structures. Il y a des cabinets qui travaillent avec les SPA, il y a des dispensaires, il y a l'association Vétérinaire pour tous en fait qui permet de favoriser l'accès aux soins pour les personnes qui ont peu de moyens. Donc ça c'est du matériel qui peut peut-être les intéresser. Enfin, quand on a des choses comme ça qui traînent dans la maison, il y a toujours moyen d'en faire profiter quelqu'un.
7: Le chien lui va bien, il fait ses soins tous les 2 jours et le cabinet vétérinaire promet de donner des nouvelles. L'eau de pluie, c'est gratuit et puisqu'elle se fait rare, autant la conserver. La communauté de communes de Bénévent-Grandbourg propose des les récupérateurs d'eau de pluie. 63 euros pour un récupérateur de 1000 litres, c'est un peu moins cher. 50 euros si vous habitez sur la communauté de communes Creuse Grand Sud. Ça bouchonne autour du lac de Vassivière. C'est un grand week-end de sport qui s'annonce. Vélo, natation, course à pied, le triathlon organisé chaque année à Offel prend de l'ampleur. 350 participants l'an dernier. Et trois fois plus cette année. 1000 sportifs sont attendus, venus de 87 départements et de 10 pays différents. En plus de la course classique le samedi, une nouvelle épreuve est prévue dimanche. Au bord de la route, Sébastien a garé son van à deux pas du lac. Ancien membre de l'équipe de France de VTT, il attend plus que le départ.
12: On fait une trentaine de kilomètres en VTT, on fait une vingtaine de kilomètres en course à pied et puis 1,5 km en natation, donc c'est une belle course. Et puis depuis que c'est sur le lac de Vassivière, c'est vrai que c'est un territoire et un endroit qui est quand même encore très protégé justement au niveau de la nature. Et c'est fabuleux en fait, c'est fabuleux. C'est entre le lac, les sous-bois, la course à pied, ouais, c'est génial.
7: Et c'est génial pour le tourisme, Clément Besse fait partie de l'organisation de la course.
13: Je dirais qu'il n'y a même pas assez. Le camping est plein juste à côté. Il a son autre camping qui est plein également. Tous les gîtes, nous, on a eu besoin de loger des bénévoles en urgence. On a trouvé assez loin, à une trentaine de minutes d'ici. S'il y avait deux ou trois campings de plus, ça serait pas mal. Mais même un ou deux hôtels en plus, ça serait top. Mais en tout cas, on fait avec ici. On sait que c'est le point noir pour grossir en termes d'événements et de faire beaucoup de monde. Ça va être les logements. Donc voilà, mais dans les années futures, c'est sûr que ça demande qu'à grandir.
7: Avec les sportifs et leurs proches, ce sont 3000 personnes attendues ce week-end. Petite information météo plage, l'eau du lac est à 19 degrés en ce moment.
4: Ah bah écoutez, actuellement, c'est pas l'eau du lac, c'est plutôt la température au buisson, 9 degrés.
7: Oui, ah, on est un petit peu mieux dans l'eau, quoi.
4: Exactement. Merci Laurent pour se relever sur le Facebook d'Issy Creuse. Pensez WhatsApp aussi. Une petite photo, un petit texte et surtout un message vocal, histoire de vous entendre ce matin. On diffuse vos messages. Le WhatsApp, vous téléchargez l'application si vous ne l'avez pas, elle est gratuite. Vous enregistrez le numéro d'Issy Creuse 05 55 52 37 38. Ensuite, c'est à vous de jouer. Du soleil, encore du soleil, au moins jusqu'à lundi, nous promet Météo France Creuse. Week-end donc vraiment magnifique. 23, 27 hein, cet après-midi, on va être bien, hein, on va être bien au bord du lac. 24 à Royères, 25 à Guéret, 26 à la Souterraine des Boussacs, 27 à Aubusson. Il fera plus chaud hein, à partir de demain, 28 à 30 degrés, 27 à 29 dimanche, 30 à 33 prévu pour lundi et mardi. Attention, je vous rappelle que le préfet de la Creuse a coupé les vannes hein, pour les restrictions dans 77 communes.
7: Oui, c'est ça, on peut pas laver sa voiture par exemple ou arroser son potager en pleine journée.
4: On va attendre le soir, évidemment, j'espère que c'est bien noté.
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4: Bon réveil des Creusois, il est 6h08.

0: si on se souvient de ce concert exceptionnel, un des grands temps forts de cette saison culturelle. C'était au mois de mars dernier, le concert de Laurent Voulzy au Centre culturel Ifuré de la Souterraine. Vous y étiez peut-être d'ailleurs grâce à Ici Creuse.
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0: Il a cartonné en 84 avec High on Emotion. Chris de Burg arrive avant 6h30. On va aussi retrouver la playlist d'une vie de Corinne Javlot qui vient de publier Une autre étoile que la mienne. C'est une saga familiale en plein cœur de la Creuse. Dans sa playlist d'une vie, il y a le premier pas de Claude-Michel Schoenberg. Pourquoi cette chanson de 74? Elle va tout nous expliquer à 6h20. Et puis avant cela, quelque chose de très à la mode, le TDAH. C'est la journée mondiale aujourd'hui de ce TDAH. Comment faire la différence entre une simple distraction et un vrai trouble? Le docteur Kirsek nous éclaire dans 30 secondes.
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0: 6h14, dès le réveil, on parle santé. Grâce au conseil du docteur Kirsek qui nous rejoint. Bonjour docteur. Ce matin, on va évoquer la journée mondiale du TDAH. Très à la mode en ce moment. Hein.
8: Bonjour à tous. Sujet qui fait beaucoup parler sur les réseaux sociaux, dans les open space et même autour de la machine à café. La phrase, vous l'avez tous et toutes entendue. Hein. De toute façon, on a tous un peu un TDAH. Non, c'est vrai. Est-ce qu'on n'est pas tous un peu hyperactifs, un peu tête en l'air, un peu impulsif? C'est la journée nationale de sensibilisation au TDAH. Et je vais vous proposer de démêler le vrai du faux. Parce que soyons clairs, oui, tout le monde peut se sentir distrait, impatient, agité de temps en temps. L'inattention, l'impulsivité font partie de la vie. Mais c'est attribué à tort à un TDAH. Ça ne suffit pas pour être TDAH. Le trouble déficit de l'attention avec ou sans hyperactivité, c'est pas juste être discret. C'est pas juste perdre ses clés, par exemple. C'est vraiment perdre pied au quotidien. C'est vivre avec un cerveau qui ne répond pas comme attendu, même quand la motivation est là. C'est quelqu'un qui est incapable de se concentrer. Donc non, tout le monde n'est pas TDAH. Ça concerne 3% des adultes, 6% des enfants en âge scolaire et pas 100% des gens. Donc concrètement, ne vous auto-diagnostiquez pas. C'est pas les réseaux sociaux qui vont vous diagnostiquer non plus. Les médecins ont des critères très précis. Donc si vraiment ça vous handicape, il faut consulter.
0: Alors docteur, comment faire la différence entre une simple distraction et un vrai trouble?
8: Je vais vous donner quelques signaux d'alarme. Si vous ou votre enfant avez constamment du mal à soutenir l'attention, par exemple, même pour des choses qui vous plaisent, si vous semblez ne pas écouter quand on vous parle, comme si votre esprit était un peu ailleurs, si vous perdez systématiquement vos affaires, vos clés, votre téléphone, vos lunettes, plusieurs fois par semaine, ou si vous avez tendance à interrompre les autres ou à finir leurs phrases, eh bien ce sont des petits signaux qui pourraient vouloir dire que vous êtes peut-être TDAH. Vous consultez, et là, vous allez avoir un vrai diagnostic, et parfois, vous aurez besoin de médicaments. Sinon, pour tout le monde, TDAH ou pas, allez, trois conseils. La méthode Pomodoro, c'est simple, vous travaillez par intervalle de 20 minutes, 20-25 minutes, et vous accordez 5 minutes de pause. Là, votre cerveau adore la routine, ça va limiter la dispersion. Conseil numéro 2, vous chassez les distracteurs, les notifications,

0: quel souvenir, ça met en jambe ça, hein, pour attaquer ce vendredi. Chris De Burg à 6h20.
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0: La playlist d'une vie remonte en musique le fil de la vie d'un acteur, d'une actrice de la vie creusoise. Elle est romancière, elle s'appelle Corinne Javelot, elle vient de publier son nouveau roman, Une autre étoile que la mienne. C'est une saga familiale qui se passe en plein cœur de la Creuse. Aujourd'hui, pour ce dernier rendez-vous, l'émotion qui ne vient pas seulement des paroles, figurez-vous. Ben non, ça vient aussi de l'union très rare entre les mots et la mélodie, selon Corinne.
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3: J'ai choisi Claude-Michel Schönberg, Le Premier Pas.
4: 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Je sais, cela ne se fait pas.
3: Alors cette chanson pour moi, c'est le romantisme absolu.
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0: temps comme ça.
1: C'est comme dans l'écriture, il y a un tempo, il atteint quelque chose de très intime, c'est la force de la retenue et de l'hésitation, et je trouve cela très puissant.
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1: Certains passages d'un roman, par exemple, peuvent avancer comme un allegro, rapide, nerveux, porté par l'élan et l'évidence. Comme lorsque, par exemple, l'héroïne de mon livre va enquêter sur le passé, elle tente de reconstituer la mémoire. Elle va utiliser une technologie numérique pour accéder à certaines informations. Et là, d'un seul coup, on va aller beaucoup plus vite, comme dans la chanson.

0: playlist d'une vie.
1: Chouette souvenir ça, hein. 1974, Claude-Michel Schoenberg, le premier pas dans la playlist de Corinne Javelot. L'intégrale, c'est demain, n'oubliez pas, à partir de 11h, 11h midi, c'est comme ça tous les samedis. Et tous les matins, l'horoscope Catherine Viguier qui nous rejoint là, juste avant 6h30, bougez pas.

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0: Et des nouvelles aussi du ciel astral à 6h27. Bonjour Catherine Viguier.
8: Bonjour Gaëtan.
0: On parle de l'influence de la Lune.
8: Dans le sensuel signe du taureau. Bélier, la Lune éclaire votre secteur finance. Vous pourriez avoir envie d'investir à long terme. Taureau, vous avez mille et une chances de recevoir une réponse positive à l'une de vos attentes. Gémeaux, vous êtes tenu de faire le point avec, pourquoi pas, une personne extérieure à votre milieu. Cancer, Jupiter est en bel aspect à la Lune, c'est une belle journée qui vous attend, assurément. Lion, un vendredi au cours duquel il faudra faire preuve de réflexion avant de vous investir pleinement. Vierge, vous partez à la découverte d'un endroit autre que celui habituel, ou d'une personne, c'est possible aussi. Balance, en public vous faites votre bel effet, dans votre fort intérieur vous vous sentez parfois incompris. Scorpion, alors votre atout majeur, vous savez où vous allez et avec qui vous voulez faire ce chemin. Sagittaire, vous apportez une note de fantaisie où que vous soyez, sans quoi c'est trop ennuyeux. Capricorne, une satisfaction personnelle vous booste, peut-être un enfant qui vous témoigne son affection. Verseau, ce n'est pas la journée la plus drôle, mais vous en sortez quelque chose de super valorisant en soirée. Poisson, vous êtes parfois triste, perdu. Eh bien, pas aujourd'hui du tout. Le contexte y est pour beaucoup. Et pour nous tous, on se répare, on essaie au moins.
0: Oh bon, essayons. L'application ici, vous retrouvez l'horoscope de Catherine Viguier, signe par signe. Bon anniversaire à vous, natif du 12 juin. C'est le cas de l'aventurier Denis Brognard. 59 ans aujourd'hui pour le journaliste sportif et puis animateur de Koh-Lanta. 59 ans. Et comme dirait ce bon Denis, la sentence est irrévocable.
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0: Bonjour, bonjour à vous qui nous rejoignez à la télé. Ça se passe sur le canal 3 de la TNT, sur l'application ici également, sur toutes vos tablettes, tous vos smartphones également. C'est ici matin, on se réveille ensemble. Actu local, musique, bonne humeur. L'info d'ici dans deux minutes, Thibaut Pointeau.
9: Vous parlez du grand sportif Denis Brognard. On va parler d'épreuves, pas d'immunité, pas de confort. Au contraire, on va parler d'épreuves qui font transpirer à grosses gouttes. Le triathlon, natation, course à pied, vélo. Deux jours de sport, de compétitions sportives sont organisées autour du lac de Vassivière ce week-end. Ça attire quand même 1000 sportifs, 3000 personnes si on prend en compte leur famille. Donc ça fait du monde. D'accord. Autour du lac.
0: Oui, je serai moi autour du lac, mais pas sur l'épreuve.
9: Sur la plage, c'est ça?
0: Oui, c'est ça, absolument. La plage, c'est pas mal. L'info d'ici arrive dans un instant. Toute l'actu creusoise, c'est dès le réveil. Hein. Évidemment, sur votre radio. Merci de nous retrouver. C'est vendredi 12 juin. Il va faire beau aujourd'hui, tout ce week-end. 6h30, le 90 secondes avec vous, Sylvie Ardo-Redon.
10: L'émotion et le recueillement à Fleurance, dans le Gers. Ce sont les obsèques de la petite Liana, 11 ans. Une semaine après la découverte de son corps, une cérémonie laïque sera ouverte à tous, suivie de l'inhumation dans la plus stricte intimité familiale. Les obsèques cet après-midi à Paris de Bernadette Chirac, une semaine après le décès de l'ancienne première dame de 93 ans. Plusieurs personnalités seront présentes, les anciens présidents François Hollande et Nicolas Sarkozy, mais également Lino Renault, proche de la famille Chirac. Un enfant de de 2 ans et demi a perdu la vie près de Romans-sur-Isère dans la Drôme. Il était tombé dans la piscine familiale mardi et a été hospitalisé depuis. Une enquête est ouverte pour comprendre les circonstances de ce drame. Les Pyrénées-Orientales, l'Aude, les Bouches-du-Rhône et le Var classés en orange pour un risque élevé de feux de forêt aujourd'hui et demain. Les conditions météo aggravent le risque de départ de propagation selon Météo France. Après le bac de français, le bac de mathématiques pour 500 000 élèves de première générale et technologique. Nouvelle épreuve anticipée ce matin de 8h à 10h avant les épreuves de philo lundi qui donneront le coup d'envoi du bac pour les terminales. Et puis le mondial de foot, les Bleus à l'entraînement près de Boston aux États-Unis, session ouverte au public. Aujourd'hui, 600 à 700 personnes vont y assister. Hier soir, le premier match de la Coupe du Monde a été remporté par l'un des 3 pays hôtes, le Mexique, qui a battu l'Afrique du Sud sur un score de 2-0.
0: Et rendez-vous mardi avec les Bleus face au Sénégal, évidemment. Cyril Ardot, Redon, 6h31, l'info d'ici, Thibaut Pointeau. Le lac de Vassivière submergé par une vague de sportifs.
9: Des sportifs venus participer à des épreuves de triathlon ce week-end. Au programme natation, course à pied, vélo. Et cette année, en plus de la classique course du samedi, il y aura une course en plus le dimanche. De quoi attirer 1000 courageux. C'est 3 fois plus que l'an passé, Marie-Jeanne de Lopol.
6: Pas la peine de chercher un emplacement au camping Paradis sur la plage d'Ophel.
11: Chaque année, on est complet grâce à cet événement.
6: Natacha, la réceptionniste.
11: Ça fait 4 ans que je suis en saison ici et 4 ans que c'est toujours pareil. Mais ils viennent avec la famille, donc ça fait beaucoup, beaucoup de monde.
6: Et du monde qui a même un peu de mal à se loger, explique l'organisateur Clément Besse.
12: On sait que c'est le point noir pour grossir en termes d'événements et de faire beaucoup de monde, ça va être les logements sur Ophel et sur Vassivière. On a rempli presque, je crois, tous les campings. Tous les gîtes sont pleins, donc ouais, voilà, ça reste le point noir, on le sait. Ouais.
6: Un bémol compensé par la beauté des paysages.
12: Franchement, on est sur un lieu qui est magnifique. Les gens, le retour, c'est on est dans un cadre naturel, on se sent bien. En VTT, le parcours, il n'a rien à envier aux grandes coupes du monde. C'est des personnes qui viennent entre autres chercher des qualifications pour les championnats du monde. Ça va aussi bien pour les personnes qui débutent que pour les personnes qui sont très aguerries et qui cherchent la perf.
6: Et la formule fonctionne. 350 personnes inscrites l'an dernier, 1000 cette année. Un boom grâce à une nouvelle épreuve sur route le dimanche qui s'appelle le triathlon des 1000 vaches.
12: Le triathlon route est plus porteur que le Xterra parce que du coup le VTT fait quand même un peu peur. C'est un peu technique, c'est plus dur que le triathlon route. Donc du coup on a voulu proposer ça aussi pour inciter les gens à venir ici à Vassivière pour découvrir ça.
6: Certains participants vont même faire les 2 épreuves, samedi et dimanche. C'est le cas de Sébastien qui habite Bordeaux.
13: Alors ça vaut vraiment le coup parce qu'il y a du monde, ouais. Ouais, il y a du monde, c'est ça qui est intéressant justement de pouvoir se jauger entre athlètes.
6: Pour Carole, 66 ans, ce sera le format S. Demain, cette boulangère à la retraite vient du Gard avec son mari.
14: Bon après, on le fait tranquille, on le fait pour le plaisir, surtout avec l'ambiance en plus. On trouve que les gens sont sympas. Si.
6: Et il y aura aussi du monde sur la plage pour regarder et encourager, comme Richard, un bénévole de l'organisation.
15: Ce qui est impressionnant, c'est à la vitesse où les, on va dire que les 100 premiers coureurs, c'est énormissime. Si vous êtes là samedi, venez voir, ça vaut le coup d'œil.
6: Comme lui, une dizaine de bénévoles sont à pied d'œuvre depuis le début de la semaine.
9: Et si vous voulez assister à la course, le premier départ est donné à 9h30 demain sur la plage d'Ophel.
0: Attends l'actualité, Thibault, le cœur bat vite et fort, aussi sans faire de sport comme pour le marché de Boussac.
9: Air Lice pour devenir le plus beau marché de France, qualifié en finale de ce concours organisé par TF1. Et c'est le dernier jour aujourd'hui pour voter. Et quand la Creuse s'unit, elle fait des miracles. Après un appel au don d'une clinique vétérinaire, des dizaines de Creusois ont afflué pour apporter des pansements absorbants, compresses et tulle gras, car ça a permis de soigner un chien blessé au dos et ça lui a évité une lourde opération. Reportage dans le journal de 7h.
0: On était à Boussac il y a un instant, on parlait de ce marché. Donc jusqu'à ce soir pour voter hein, pour le plus beau marché de France. On a cet après-midi une température de prévu de 26 degrés. Ah oui, ça remonte. Avec un beau soleil, déjà ce matin d'ailleurs. Qu'est-ce que ça donne au thermomètre? On a 11 degrés à Souman, nous dit Marie-Noël. Merci pour la photo, Marie-Noël, sur le Facebook d'Issy Creuse. Photo, message vocal aussi pour saisir le WhatsApp d'Issy Creuse, 0555 52 37 38. On veut vous entendre cet après-midi. Donc ça remonte côté Mercure, 23 à Gensou, 25 à Guéret, 27 degrés au Buisson. On aura encore plus chaud ce week-end. Demain 28 à 30, 27 à 29 prévu dimanche. Ça va grimper en début de semaine prochaine jusqu'à 30 voire 33 degrés. L'indicateur journalier concernant la qualité de l'air, il est plutôt moyen aujourd'hui. On a toujours un risque de pollen élevé. Et on rappelle que si vous avez prévu de peut-être arroser les plantes, etc. train. Attention, interdiction en pleine journée de la préfecture. On attend le soir. Évidemment, ça concerne 77 communes de l'Est creusois. Voilà, j'espère que c'est bien noté. 6h35.
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0: Ici, on se réveille avec le son des Suédois de ABBA. Quel succès, 1978, Take a Chance on Me. Ça, c'est vraiment la bande-son idéale hein, autour du barbecue avec le beau temps. Tiens, justement, avec les beaux jours, la saison des barbecues est ouverte. Attention que votre chien ne traîne pas trop près du barbecue. Attention au drame. Quel est finalement le plus gros danger? On va voir ça avec le docteur Pierre Fabin à 6h45. On va aussi retrouver un magnifique duo des années 80, Marc Lavoine, Catherine Ringer.
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0: Et pour le moment, on va parler de sport parce qu'il y a un sacré événement là qui se prépare demain à Évaux-les-Bains.
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0: Là, ici, on parle de tous les sports pratiqués en Creuse, évidemment, et d'un sacré événement en cyclisme, la 5e étape du mini-tour creusois ce week-end à Évaux. Thibaut Alphonse, vous êtes en compagnie de Christian Bonichon, c'est le président du cercle cycliste Mince à Évaux.
4: Bonjour Christian.
5: Oui, bonjour Thibaut.
4: Ça y est, c'est parti. Demain aura lieu donc la 5e étape du mini-tour creusois. Ça se passe à Évaux-les-Bains. C'est vous qui organisez avec votre club. Qu'est-ce qu'on va pouvoir dire de cette 5e manche?
5: Disons que cette épreuve, ce circuit d'Évaux-les-Bains a toujours révélé des futurs champions, ne serait-ce que Paul Sexas, qui a été vainqueur en 2021. On a eu également le fils à Chavanel, qui avait gagné. Donc on a un circuit qui est très sélectif, qui à mon avis sera le plus sélectif de l'édition 2026. Mais on s'attend à du spectacle sur un tel circuit. Hein.
4: Ça va être une épreuve qui va être ouverte à qui?
5: On va commencer par les premiers qui vont s'élancer, c'est-à-dire les U15. Hein. Et les U17 féminines, le départ a lieu à 13h. Ensuite, à 14h15, on aura les U17 garçons et U19 filles.
4: Je vois qu'il y a 66 km de course. Ça va être donc un circuit très éprouvant.
5: Ah, ça va être un circuit éprouvant, effectivement, puisqu'il y a quand même plus de 80 mètres de dénivelé à chaque tour. Donc, ils auront, sur 66 km, ils auront 880 mètres de dénivelé, avec une ascension. Difficile à moins d'un kilomètre de l'arrivée, qu'on appelle la côte de la Ganne. Et ensuite, le circuit est loin d'être plat sur l'intégralité, donc des 6 kilomètres. Hein. Et ensuite, à 16h20, ça sera des U13 et termineront sur un circuit, allez, je dirais, plus spectaculaire d'un kilomètre, les U11.
4: Ça va être une manche qui va être déterminante pour le mini-tour creusois et pour obtenir le Graal.
5: Normalement, je dirais oui. Bon, aujourd'hui, par contre, nous, nos deux meilleurs représentants, Iban Louis et puis en Shannon Martinet, dans la catégorie des féminines, ne seront pas là puisqu'ils sont tous les deux sélectionnés avec l'équipe Nouvelle-Aquitaine. Et bon, c'est une petite concurrence qui nous gêne un peu, mais bon, c'est comme ça, il faut faire avec. Hein.
4: Rendez-vous donc demain, samedi, pour la 5e manche du mini-tour creusois. C'est la 12e édition, c'est avec ICI Creuse. Ça commence à partir de
5: 13h, hein, avec le soutien de la municipalité d'Évaux et puis également du comité départemental qui est partie intégrante de cette épreuve aussi. Hein.
4: Et ça se passe en plein cœur d'Évaux-les-Bains, du beau spectacle donc pour ce week-end. Merci beaucoup Christian, merci de nous avoir donné envie de venir applaudir tous ces coureurs.
5: Et merci Thibault. Bonne journée.
0: Et toute l'actu sportive creusoise à retrouver sur ici.fr. Autre bel événement, très bel événement en foot, la finale de la Coupe de la Creuse. Guéret-Gouzon, c'est demain, 18h30. Un match à vivre en direct en intégralité sur votre radio ici Creuse. Dès 17h30, hein, d'ailleurs, pour les premiers commentaires, les premières réactions, évidemment, l'avant-match. 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
0: Oui, si on passe l'info, vous êtes agriculteur, vous avez peut-être du matériel à vendre, peut-être des animaux que vous recherchez, il suffit de nous appeler. C'est totalement gratuit, c'est comme ça tous les matins ici. 05 55 52 37 38. Parmi ces nombreuses annonces agricoles, tenez à Massa, Pierre qui vend du foin sur pied, il a 6 hectares à vendre. Et puis à Sana, le GAEC Gatier vend un taureau charolais de 18 mois de type mixte. Il y a encore d'autres annonces agricoles qui vous attendent. On vous donne tout ça à l'accueil d'Ici Creuse. 05 55 52 37 38.
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0: Merci de nous retrouver, 6h45, comme chaque matin, de précieux conseils pour vivre en totale harmonie avec nos animaux de compagnie. Et avec les beaux jours, c'est vrai, la saison des barbecues est ouverte. Mais cette tradition peut vite virer au drame, hein, si votre chien traîne par là. Heureusement, le docteur Pierre Fabin était avec nous comme chaque matin. Docteur, c'est quoi le plus gros danger?
9: Alors, le danger numéro 1, c'est l'ingestion de corps étrangers. Quand votre chien vole un morceau de viande sur la table, il avale tout rond. L'urgence absolu qu'on voit chaque week-end, c'est le fameux pic à brochette en bois. Le chien sent le jus de viande et l'avale d'un trait. Ce pic va littéralement perforer son estomac ou ses intestins comme une aiguille et ça cause une infection mortelle. L'autre classique, c'est les os cuits, comme ceux des côtelettes. La cuisson rend l'os extrêmement cassant. Sous la dent, il éclate en petites échardes tranchantes qui vont lacérer le tube digestif. Sans parler des brûlures graves de la bouche s'il vole une saucisse qui est encore brûlante.
0: Ouais, on fait donc très attention aux os et aux pics en bois, c'est bien compris. Mais du côté de la nourriture en elle-même, docteur, nos restes de grillade sont-ils adaptés à leur estomac ?
9: Et pas vraiment. La viande de barbecue, comme les merguez ou la poitrine, est beaucoup trop riche en graisse et en épices. Le pancréas de votre chien n'est pas conçu pour digérer tout ça d'un coup. Résultat, il peut déclencher une belle gastro, voire une pancréatite aiguë. C'est une inflammation très douloureuse, avec des vomissements violents qui nécessitent souvent une hospitalisation. N'oublions pas non plus les oignons et l'ail des marinades qui détruisent ces globules rouges. Et attention à l'épi de maïs grillé. S'il avale le trognon, cela agit comme un bouchon de liège et provoque une redoutable occlusion intestinale.
0: Ah oui, c'est un vrai cauchemar. Dites donc concrètement, quelles sont les règles d'or à mettre en place pour profiter de ces grillades avec ses amis en toute sécurité?
9: Alors la première règle, c'est l'éloignement. Le chien ne doit jamais avoir accès au périmètre autour du barbecue, ni pendant la cuisson, ni pendant le refroidissement des braises. La deuxième règle, c'est de briefer vos invités. Personne ne donne rien sous la table. Mettez plutôt à disposition une gamelle avec ses friandises habituelles pour que les invités puissent le gâter sans aucun risque. Et enfin, le point le plus critique, sécurisez vos poubelles. Un chien attendra que tout le monde dorme pour les fouiller. Les os et les graisses doivent aller dans une poubelle extérieure, non accessible. Et si malgré tout, vous le voyez engloutir un pic en bois ou un os, ne le faites surtout pas vomir pour éviter de déchirer son œsophage. Appelez tout simplement directement le vétérinaire de garde.
0: Bon bah c'est bien noté, merci beaucoup docteur. L'application ici pour retrouver tous les conseils du docteur Pierre Fabin. On passe l'info si vous avez perdu votre animal de compagnie, n'hésitez pas, 05 55 52 37 38. Tenez, on avait Virginie qui nous avait appelé. Virginie de Saint-Fiel, elle avait perdu son golden. Elle l'a retrouvé, vous voyez, donc ça marche. C'est franchement une bonne chose. La mairie d'Arennes nous informe qu'elle a récupéré depuis le 5 juin un chien. Il est mâle, croisé berger belge. Il porte ni collier, ni pièce d'identité, enfin il n'y a pas d'identité, voilà, on ne connaît pas son nom, il n'y a pas de coordonnées, c'est peut-être le vôtre, vous l'avez peut-être égaré du côté d'Arennes, n'hésitez pas à appeler la mairie. À Jarnage, Marie, elle, perdue sur Jarnage justement, son chien de race Morkhi, c'est un mâle, un croisé bichon et Yorkshire de couleur noire, il est pucé, il porte un harnais, il répond au nom de Loulou. Vous l'avez aperçu Loulou? Vous l'avez encore mieux recueilli? Appelez-nous, on vous met en lien avec Marie. 05 55 52 37 38. Dans un instant, tiens, une belle initiative. Si vous avez un objet qui traîne dans un placard parce qu'il est en panne, on peut peut-être faire un truc, oui, grâce à Recyclabule. Précision à venir avec Kevin Gazo dans 3 minutes.

0: C'est vrai. C'est vrai, il est déjà là, le soleil. Tiens, n'hésitez pas à nous prendre une petite photo du ciel près de chez vous. Peut-être que vous avez la chance de prendre le petit-déj sur la terrasse, sur le balcon. Postez-nous ça sur le Facebook d'Ici Creuse. Vous pouvez aussi nous l'envoyer via le WhatsApp d'Ici Creuse, 05 55 52 37 38.
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3: Vous avez un objet qui traîne dans un placard parce qu'il est en panne? Un grille-pain, une cafetière, un ordinateur ou même un petit appareil électroménager? Alors avant de le jeter, pourquoi ne pas tenter de le réparer? Les Repair Café de Recyclabule vous accueillent à Guéret, à la Quincaillerie, un mercredi sur deux, de 16h à 18h. Le prochain rendez-vous, c'est le mercredi 24 juin. Des bénévoles et des professionnels seront présents pour vous aider à redonner une seconde vie à vos projets dans une ambiance conviviale et ouverte à tous. Du côté de Bonnat, attention, les horaires de la mairie vont changer à compter du 1er juillet. La mairie sera désormais ouverte du lundi au vendredi avec quelques ajustements, notamment une fermeture le mardi matin. Si vous avez des démarches administratives à effectuer cet été, pensez donc à vérifier les nouveaux horaires avant de vous déplacer. Et en dehors des heures d'ouverture, les services numériques resteront accessibles via le site internet. Et puis enfin, avis aux boulangers ou à celles et ceux qui rêvent de changer de vie. La commune de Naya recherche son ou sa future boulangère à partir du 1er septembre prochain. Alors, il y a une particularité de cette offre. Il s'agit d'un projet clé en main avec logement inclus, boutique, fournil et laboratoire déjà équipé. Une belle opportunité pour s'installer dans une commune dynamique d'environ 700 habitants et développer son activité dans un cadre de vie agréable au cœur de la Creuse.
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0: Toute l'actu creusoise avec Thibaut Pointeau dans moins de 3 minutes maintenant. Chaque âge a son vocabulaire. Comment connaître l'âge des autres sans leur demander leur âge? C'est un petit jeu que vient de lancer effectivement Fred Ballard dans l'humour en tube ce vendredi. Parce que finalement, et visiblement, tous les âges ne se calculent pas de la même manière.
7: Hein. Hippolyte vient d'avoir 24 mois.
8: Ah ben non, il a 2 ans, c'est un gosse, pas une tonne de Savoie.
9: C'est très bizarre, hein. Pour les enfants en bas âge, comme pour le comté ou le Saint-Nectaire, on compte en mois, vu que comme le fromage, le bébé s'apprécie mieux quand il a quelques mois d'affinage. Mais bonne nouvelle pour Julie Conti, une fois adulte, on ne compte plus les âges en bois.
10: Je prends de l'âge, là. Il n'y a pas longtemps, j'ai fêté mes 30 balais. Et oui, à 30, on commence à compter en balais. 30, c'est les balais. Oui, j'ai remarqué ça. Chaque dizaine, c'est un terme. 30, c'est les balais. 40, c'est les piges. 50, c'est les berges. Et à 60, c'est le printemps. Alors là, on compte en saison, on n'en peut plus.
9: Ben oui, c'est plus poétique de fêter ses 95 printemps, même si on a pigé que ça commençait à sentir le sapin et qu'on préférerait avoir les 30 balais d'Adèle Fugazi. L'âge, c'est dans la tête. Et puis, l'avantage, c'est que quand on aime, on ne compte pas. Hein, c'est ce que Thomas Angelvie a pu vérifier en papotant avec son public.
11: Vous avez combien d'écarts?
12: Je sais même pas. Je connais pas son âge.
11: Et vous êtes meilleur ami depuis 10 ans?
12: Tout ce que je peux te dire, c'est que je l'ai rencontré, j'étais majeure et j'avais 18 ans, il en avait 14. Je suis incapable.
11: Alors,
12: C'est juste que j'ai la flemme de calculer.
11: Ah ouais!
12: Et comme son âge, il change tous les ans.
11: Non! C'est hyper rare.
9: Mais oui, c'est tout le problème hein, avec ce concept débile de temps qui passe, c'est qu'à force, il y en a qui arrivent peu à suivre. Mais bon, la bonne nouvelle, c'est que l'humour n'attend pas le nombre des années.
0: Ah, ça.
9: De 24 mois à 107 printemps, marrons-nous vivants.
0: Ouais, vous avez bien raison, marrons-nous vivants, n'attendons pas que la mort nous trouve du talent, aurait pu chanter le poète François Valéry. L'humour en tube, retrouve à tout moment sur l'application ici et ici.fr.
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0: Et le réveil, c'est ici. Merci de nous retrouver. Soleil et bientôt le week-end peut-être. Il est 7h. Nous sommes le vendredi 12 juin. Soleil ce week-end. Voilà une bonne nouvelle. Ici Creuse premier sur l'actu creusoise. Thibaut Pointeau, un chien blessé, des dizaines de mains tendues. Une superbe histoire cette semaine d'humanité, de générosité.
13: Et quand la Creuse se rassemble, elle fait des merveilles. Une chaîne de solidarité s'est montée à Évaux-les-Bains à l'appel du cabinet vétérinaire. En début de semaine, on avait relayé d'ailleurs cet appel aux dons sur Ici Creuse. Un chien blessé sur une vingtaine de centimètres au niveau du dos avait besoin de pansements absorbants, de compresses et de tulle gras. Le but, faire baisser la facture pour le propriétaire et éviter le gaspillage. Résultat, 48 heures plus tard, des dizaines de Creusois et Montluçonnais ont afflué au cabinet Léo Corcos.
14: Au sous-sol du cabinet vétérinaire, au lieu des animaux blessés, ce sont des boîtes de pansements qui s'empilent dans les cages. Une dame anglaise en a encore apporté un sac plein hier matin.
15: Elle m'a dit, ça fait 10 ans que ça traîne dans mon placard. Voilà, on a les boîtes de gants qui sont là. Et puis, vous voyez, on a les Medicettes, voilà, les compresses.
14: Cécile Vézier est la vétérinaire. Elle a choisi de faire cet appel aux dons plutôt que d'acheter des pansements neufs. Elle voulait éviter le gaspillage. Son expérience lui a appris que les infirmiers avaient toujours du stock de pansements et de compresses en trop. Elle était convaincue que c'était pareil pour les Creusois, mais elle a quand même été agréablement surprise.
15: C'était pas forcément prévu que ça prenne cette ampleur, mais moi ce que je trouvais extrêmement réconfortant, c'est la solidarité des gens, de voir qu'avec un petit message sur un réseau social, on arrive à avoir une telle mobilisation, je trouve ça assez extraordinaire.
14: Avec tous ces dons, le chien va pouvoir être bien soigné, la clinique a refait son stock de pansements et de compresses, il y a même un peu plus que nécessaire.
15: Ce qu'on ne peut pas utiliser nous directement, on va voir si ça peut servir à des collègues, des confrères, et si on arrive, il y a des choses qu'on n'arrive vraiment pas à utiliser dans le milieu vétérinaire, on verra si ça peut intéresser. Mais on ne jettera rien. J'essaierai de toute façon de trouver un moyen que ce soit utilisé. Voilà.
14: La clinique vétérinaire appelle donc les associations et personnes intéressées à la contacter. Elle espère que cet épisode ne sera pas isolé et que les Creusois continueront à donner leurs pansements et compresses à qui en a besoin.
13: Le chien lui va bien, il fait ses soins tous les deux jours et le cabinet vétérinaire promet de donner des nouvelles.
0: Il a profité d'une permission pour partir en cavale. Un détenu retrouvé 2 mois plus tard en Creuse.
13: Le jeune de 21 ans incarcéré en région parisienne a voulu fuir sa cellule dans laquelle son co-détenu s'est pendu. Le tribunal de Guéret l'a condamné à 4 mois de prison ferme. Hier, il purgera sa peine en Creuse. Sécheresse et début des moissons font un bien mauvais mélange. Un premier champ de blé a été chatouillé par les flammes hier à Fresselines. Heureusement, seulement 400 mètres carrés sont partis en fumée, mais une dizaine de pompiers ont dû être mobilisés pendant 2 heures. Nous avons l'agriculture la plus propre du monde et il est du devoir des élus d'aider à la pérenniser. La coordination rurale de la Creuse prend la défense du projet de porcherie à Royères de Vassibière. Dans un communiqué publié hier soir, le syndicat fait part de sa stupeur après la motion votée contre ce projet lors du dernier conseil communautaire de Creuse Grand Sud. Il n'est pas entendable que ce projet ne fasse pas l'unanimité, ajoute la CR. Ce projet est très critiqué. Ses opposants en craignent notamment une pollution du lac. Le préfet de la Creuse doit annoncer si, oui ou non, il donne son accord à cette porcherie le mois prochain.
0: Ici Creuse 7h03, après plusieurs études, le résultat est sans appel. Le marché de Boussac est l'un des plus beaux de Creuse et du Limousin.
13: Mais sera-t-il le plus beau de France? Il fait partie en tout cas des 10 finalistes pour devenir le plus beau marché du pays. Le concours organisé par TF1. Et c'est le dernier jour aujourd'hui pour voter. Alors à Boussac, on est à fond, habitants et commerçants. Valentin Briot est éleveur et vendeur de poulets. Il fait partie des 50 exposants qui viennent toutes les semaines sur le marché. Il veut voir Boussac aller au bout.
4: On est sur la saison 9 des plus beaux marchés de France et que, ma foi, il faut aller voter pour notre marché préféré. En l'occurrence, moi, ça sera Boussac. On est dans le top 10, ouais. Je pense qu'il a sa place quand même. C'est un joli marché. Est-ce que c'est le meilleur des marchés? Je sais pas, hein. Il y a des marchés aussi qui sont très jolis ailleurs. Mais je pense que, mine de rien, le marché de Boussac, l'été, ouais, il a sa place. Je trouve ça bien, quoi, des fois découvrir un producteur ou quoi qui est... Alors, il y en a plein aussi. On me dit, j'ai voté aujourd'hui. J'attends demain pour revoter. Voilà. Ils sont quand même, disons, contents, quoi, que ça passe. On en a pas mal parlé ce matin. Vous avez vu le reportage? Vous avez vu ci? Vous avez vu ça? Donc, c'est cool, quoi.
5: 330. Et votre abonné?
16: Merci.
5: Bonne fin de journée?
16: Aussi.
13: Et pour voter, ça se passe sur le site de TF1. On peut voter 10 fois encore aujourd'hui. On saura ensuite la semaine prochaine si Boussac est sélectionné parmi les 3 derniers marchés en compétition. Elle s'est engagée pour le Limousin toute sa vie et pour sa Corrèze tout particulièrement. Les obsèques de Bernadette Chirac auront lieu cet après-midi à 14h30 à Paris. L'ancienne première dame de France est morte vendredi dernier à 93 ans. Un hommage lui sera également rendu dimanche en Corrèze. En Corrèze, à la frontière avec la Creuse, la pharmacie de Sornac doit fermer plusieurs semaines, tout comme celle de Bujat. Les deux gérants sont sanctionnés pour avoir vendu des médicaments à l'unité. La décision du Conseil de l'Ordre des pharmaciens de Nouvelle-Aquitaine vient d'être confirmée en appel. Les deux gérants lancent un appel à leurs confrères pour les remplacer durant la fermeture de leur officine.
0: Ils vont transpirer, nager, pédaler, courir au bord du lac de Vassivière. 1000 sportifs sont attendus tout ce week-end.
13: Et c'est 3 fois plus que l'an passé pour le même week-end, mais pour 2 fois plus de plaisir et de souffrance. En plus du traditionnel triathlon du samedi, une nouvelle course est prévue le dimanche. De quoi attirer les sportifs et remplir les hébergements touristiques, Marie-Jeanne Delopole.
17: Au bord du lac de Vassivière, Carole bichonne son VTT. À 66 ans, elle est fan de triathlon et elle vient exprès du Gard.
18: Oui, ça fait loin, on a mis 6 heures quand même de route. Hein. C'est vrai que... Mais bon, on a su qu'il était... Le site était très joli, c'était nature, donc c'est ce qui nous plaît.
17: Elle s'apprête à nager 500 mètres, pédaler 14 km et en courir 5. Ce sera le double pour son mari, Hervé, et ils en profitent aussi pour se promener.
19: On est arrivé mercredi. Oui, on visite, hein. On balade, ouais, on va aller voir le boulanger, vous connaissez?
17: Sur l'île de Vassivière.
19: Voilà, parce qu'on est des anciens boulangers.
17: Un couple de retraités, donc, qui a garé son camion aménagé au Camping Paradis. Le triathlon leur amène chaque année un monde fou, confirme Natacha à l'accueil.
20: Oui, on est complet tous les ans. Les gens réservent au camping parce que ils sont au plus près du départ de la course. Donc là, on est complet.
17: Ce triathlon à Vassivière gagne en popularité chaque année. Jonathan Leguet fait partie de l'organisation.
21: L'an dernier, on était à 300 athlètes et cette année, on passe dans les 500 athlètes. Donc c'est quand même une belle évolution, c'est presque le double. Et on ajoute à ça le tri des 1000 vaches qui est nouveau cette année, le dimanche. Et du coup, ça ramène 500 personnes.
17: Un millier de participants, donc 87 départements représentés, 10 nationalités.
13: Et ce qui explique ce succès aussi, c'est que l'épreuve de demain est qualificative pour les championnats du monde. Chenerail va prendre la balle au bon. Le handball attire de plus en plus de licenciés en Creuse, 350 exactement, du jamais vu en 10 ans. Alors pour répondre à la demande, un nouveau club est en train de voir le jour à Chenerail. L'assemblée générale constitutive de l'association est organisée ce soir à 19h à la Maison de la Culture. Le compte est bon, plus de 500 000 élèves de première générale et technologique passent aujourd'hui une nouvelle épreuve de mathématiques au baccalauréat. Épreuve inédite de 8h à 10h. Bon courage.
0: Et bon courage aux jeunes creusois, effectivement. Attention, on rentre dans la salle dans 53 minutes, hein, précise.
13: Ah, vous mettez la pression.
0: Ah, je sais, je sais. Bah, moi, j'en ai une à la maison, hein, qui passe les maths ce matin. Bon courage en tous les cas. Voilà, 7h07, plein soleil aujourd'hui. Vraiment, on va être bien. Oh, au bord de l'eau. Vous imaginez les creusois, là, qui passent le bac ce matin. Ouais, c'est sympa, merci de nous le rappeler. Bah oui, mais ça va durer tout ce week-end, donc vous allez pouvoir en profiter après les épreuves. Soleil, effectivement, nous annonce Météo France Creuse. Qu'est-ce que ça donne chez vous, la température? 12 degrés à Évoy-les-Bains. Merci Cathy pour se relever sur le Facebook. Le WhatsApp est là aussi pour saisir. Un petit message via notre WhatsApp. Message vocal, par exemple, histoire d'entendre votre jolie voix au 05 55 52 37 38. 23 27 cet après-midi. Oh, on va être bien. 24 à Royer, 25 à Guéret, 26 à Boussac. On vote jusqu'à ce soir pour le plus beau marché de France. 27 à Aubusson. Demain, 28 à 30. Attendez, c'est pas fini. 27 à 29 dimanche. 30 à 33 prévu lundi et mardi. Hein.
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0: Grand ciel bleu sur la Vève et les Mines, nous confirme Odette, qui a relevé 9,9 degrés. C'est bien aussi, il fait plutôt bon dans le Palestel. Merci Raymond de nous signaler 12 degrés ce matin. Il est 7h08, bonne journée.

0: 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C'était l'année de la lambada. Au passage, Cœur de Loup, un ancien barman devenu star du top 50 à l'époque. Il est 7h11.
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0: Merci de nous retrouver dans un instant. Le regard de David Ossiou sur l'actu, ça s'appelle Mon œil, c'est comme ça tous les jours. Aujourd'hui, Charlie Dalin, le vainqueur du Vendée Globe, mort d'un cancer. L'homme qui voulait vivre sa vie et dans le monde maritime comme celui du spectacle. Il y a cette phrase, le spectacle continue. Queen arrive avant 7h30 et puis cadeau aussi pour vous, le mug ici Creuse et une carte cadeau de 20€, histoire de vous faire plaisir en cette mi-juin. Ça sera avec l'actu creusoise. C'est quoi cette info? Arrive à 7h20, bougez pas.
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0: Ici Creuse, 7h13, c'est l'heure de Mon œil. Le regard de David Ossiou sur l'actualité. Thibaut Pointeau, émotion ce matin après la mort de Charlie Dalin.
7: Vainqueur du Vendée Globe l'an dernier. Après son sacre, il avait révélé avoir fait ce tour du monde alors qu'il était malade d'un cancer. Il avait 42 ans, David Ossiou.
8: Charlie Dalin n'était peut-être pas le patient modèle. Le patient modèle, en octobre 2023, quand les médecins découvrent une tumeur de 15 cm, aurait posé ses sacs, annulé la transat Jacques Vabre d'abord, puis le Vendée Globe, et écouté sagement son corps. Charlie Dalin, lui, a pris le départ quand même, avec une alarme sur son téléphone pour ne pas oublier son comprimé d'immunothérapie. On pourrait y voir de l'inconscience, certains le diront, c'est leur droit. Sauf que ses médecins lui avaient donné le feu vert et qu'il avait posé la question directement, sans esquiver. Si ce n'est pas raisonnable, je ne pars pas. On lui a dit que c'était possible, alors il est parti. Ce qu'il raconte ensuite, c'est peut-être la chose la plus étrange et la plus belle de cette histoire. En mer, seul à soigner le bateau et sa maladie, il a oublié le cancer. Il l'a tellement oublié qu'il a réalisé un record absolu, 64 jours pour faire le tour du monde. Jamais personne n'avait bouclé le Vendée Globe aussi vite, en solitaire, sans escale et évidemment pas dans cet état. Dalin, c'était juste l'homme qui voulait vivre sa vie. Depuis hier matin, tout le monde salue son courage, mais lui disait qu'il voulait surtout porter le message que la vie ne s'arrête pas. Avant d'ajouter quand même, mais c'est différent pour chaque cancer. Pas un héros donc qui donne des leçons, un homme qui savait ce qui était possible pour lui. Ce n'est pas l'éloge de l'imprudence, c'est le portrait d'un homme qui a choisi de vivre ce dont il rêvait depuis toujours, au moment exact où la vie devenait incertaine. Certains diront, c'était de la folie, mais pour d'autres, c'est exactement ça, vivre. Vivre pour le meilleur, comme dans la chanson.
7: Merci David Ossiou. Mon œil, c'est à réécouter sur ici.fr.
0: La voix de Johnny Hallyday, qui lundi aurait eu 83 ans. Lundi prochain, 15 juin. Hein, il était du 15 juin 1943. Ça va, j'espère que tout va bien ce matin. Dans un instant, tiens, on sort. Parce que mine de rien, c'est vendredi. Hey, c'est peut-être le week-end pour vous ce soir. Qu'est-ce qu'on va bien pouvoir faire aux Creuses? Vos messages avec la boîte vocale. On les écoute. Il est 7h16. Yeah.

0: chanson du cygne de Freddie Mercury. C'est la dernière chanson qu'il ait enregistrée avec le groupe Queen avant sa disparition en 1991. Tenez, puisque je vous parle de disparition, on commémore en ce mois de juin les 40 ans de la mort de Coluche. C'était le 19 juin 86. On l'a pas oublié. Et on l'a tellement pas oublié qu'on vous propose une série en 10 épisodes. Coluche, recordman du cœur, avec des témoignages, tout son parcours. C'est à retrouver dès maintenant sur ici.fr. 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Pensez-y, c'est hyper pratique juste avant de passer à la station service. Tiens, un petit coup d'œil, on l'a fait pour vous. Hein. Vous roulez au gazole, vous êtes sur Guéret, sachez que vous trouvez le gazole au avenue du Berry, à 1,984 €. Tous les autres prix, toutes les autres stations sur la carte interactive. Le WhatsApp, pensez-y, tiens, si vous aussi vous trouvez un prix à la pompe intéressant, partagez l'info, 05 55 52 37 38 via notre WhatsApp. Toujours des travaux aussi à vous signaler, c'est sur la Nationale 145 que ça se passe jusqu'au 18 juin en direction de Bellac, au niveau de l'aire de service de Parsac qui est fermée, et donc il y en a jusqu'au 18 juin 18h, pensez-y. Est-ce que les trains sont à l'heure? Trafic ferroviaire à Guéret, ben ça se passe bien. Prochain départ, ça sera le TER pour Limoges à 8h39. En gare de la Souterraine, ça va bien aussi pour Limoges. Le prochain départ du TER, ça sera à 7h30.
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0: C'est vous qui l'alimentez, cette boîte vocale. Vous organisez peut-être un loto, peut-être un vide-grenier par exemple. N'hésitez pas, manifestez-vous, 05 55 81 13 82.
4: Le comité d'animation de la culture et des loisirs de Chigny organise son 10e salon du bien-être. Cette année, les 13 et 14 juin, le samedi de 14h à 20h, le dimanche de 10h à 18h. Conférences, ventes, praticiens, notre salle est climatisée, samedi 13 juin et le dimanche 14 juin. Samedi 13 juin, Germage, sous la halle, soirée Banda. Les échos de Germage fêtent leurs 100 ans avec 3 autres bandas à partir de 19h. Food truck, buvette, soyez les bienvenus.
5: Oyez, oyez, l'association Le Panier de Plusset vous attend samedi à la sellette de 9h à midi au marché de producteurs. Le thème du mois, la farandole des tartes. Sucré, salé, nous aurons aussi une buvette pour vous accueillir et nous vous attendons donc nombreux.
6: Bussière d'Unoise, le samedi 20 juin, une journée festive. 14h, concours de pétanque en doublette, suivi d'un marché aux producteurs de 16h à 22h. À 20h30, un repas barbecue. Vous pouvez réserver avant le 17 juin, 21h30, une soirée d'enfants gratuite.
0: Et rendez-vous
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0: Rendez-vous à

0: Numéro, effectivement. Par exemple, tiens, pour nous annoncer une fête de la musique que vous organisez très très bientôt, on se fera un plaisir de l'annoncer.
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0: Bah, c'est tout simplement le mug Ici Creuse a gagné, plus une carte cadeau de 20€ pour vous faire plaisir. On joue avec l'actu creusoise, un court extrait sonore, trois solutions de réponse, vous trouvez la bonne. À vous, les cadeaux hier dans nos journaux. Il était question de télé avec Laura, maman d'un petit garçon de 9 ans.
5: Ça dépend s'il y a école ou pas. Quand il y a école le lendemain, on va dire 22h30 au dernier carat.
0: Mais pourquoi est-elle si dure avec son enfant? De quoi parle-t-on dans cet extrait? De la Coupe du Monde de foot, de la fin de l'année scolaire ou bien de la fête de la musique?
2: Votre réponse
1: au 05 55 52 37 38.
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0: Coupe du Monde de foot, fin de l'année scolaire, fête de la musique, vous n'hésitez pas, appelez-nous très vite. C'est le moment de nous appeler. Le mug Ici Creuse est en jeu, il y a aussi une carte cadeau de 20€. Foot, année scolaire ou musique ?

0: Michel Berger, c'était en 85, il n'y a pas de honte. Tiens, on a évidemment tous été très émus par la disparition il y a peu de Nathalie Baye. J'ai vu sur les réseaux une vidéo formidable, un sketch du temps des Carpentiers, l'enregistrement de cette chanson avec deux choristes dans le studio, France Gall, Nathalie Baye. Si vous avez l'occasion de jeter un œil à cette archive, c'est franchement très très sympa. 7h27.
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0: 7h27, le mug Ici Creuse est à gagner, ainsi qu'une carte cadeau de 20 euros pour vous faire plaisir, peut-être pour Christophe qui est à 1. Bonjour Christophe.
9: Bonjour.
0: Ça y est, le soleil est là.
9: Oui.
0: Ça s'annonce, et franchement, ça s'annonce super bien pour la fin de semaine. 10 degrés environ sur A1 ce matin. Où va se dérouler, tiens, j'en profite pour le dire, deux chevaux en fait, sacré événement à ne pas manquer. Ça sera le 5 juillet au plan d'eau avec nos amis, évidemment, de A1, toute l'équipe, des amis des anciennes En Marche. Événement ici Creuse. Pour le moment, on joue avec l'actu. Et cet extrait était question de télé hier dans nos journaux avec cette question que je vous pose tout de suite. D'ailleurs, on parlait quoi dans l'extrait? De la Coupe du Monde de foot, de la fin de l'année scolaire ou bien de la fête de la musique?
9: La Coupe du Monde de football.
10: Ce ne sera pas une excuse pour louper les cours non plus, parce qu'il a commencé à me demander si on pouvait pas mettre des mots parfois pour certains matchs, mais non.
0: Ils sont malins, les enfants. Ouais, c'est un peu la guerre actuellement pour les enfants pour aller les coucher. Parce qu'en même temps, tout est lié. Hein. Je veux dire, la fin de l'année scolaire approche aussi. Ouais, maman, c'est bon, les cours, ça. Non. Allez hop, au lit. Je te donnerai le score demain matin au réveil.
11: Vous êtes dur, vous.
0: Ah, bah, c'est comme ça. Oui. On salue Laure qu'on vient d'entendre, maman d'un petit garçon de 9 ans. Bah, c'est gagné. Bravo à vous. Le mug ici Creuse, plus une carte cadeau de 20 euros. Qu'est-ce qu'il y a de prévu aujourd'hui, tiens, Christophe?
9: Bah, aujourd'hui, une petite visite chez le médecin. Et puis après, repos un petit peu dans la journée. Parce que bon, il va faire tôt et un petit peu de jardinage.
0: Ah bah oui, plutôt fin de matinée pour le jardinage, ça sera mieux quand même. Hein.
9: Ah oui.
0: On vous félicite, bonne journée. Quelle radio vous réveille chaque matin, Christophe?
9: Ici Creuse.
0: À bientôt, bonne journée.
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0: L'enceinte Bluetooth, Ici Creuse a gagné tout à l'heure, ça sera à 8h20, soyez au rendez-vous. L'info d'ici, ça c'est dans deux minutes, Thibaut Pointeau.
11: Ouais, aujourd'hui c'est le dernier jour pour voter pour le marché de Boussac qui fait partie des 10 finalistes pour devenir le plus beau marché de France. Donc on est allé sur place sentir un peu cette ferveur.
0: Exactement, que vous soyez à Boussac ou ailleurs, vous souhaitez une belle journée en ce vendredi 12 juin, 7h30. Toute l'actu en France et dans le monde, c'est le 90 secondes, Cyril Ardo-Rodon.
12: Une cérémonie laïque ouverte à tous, suivie de l'inhumation dans la plus stricte intimité familiale. Les obsèques de la petite Liana se déroulent cet après-midi à Fleurance, dans le Gers. Une semaine après la découverte de son corps, l'association des maires du département appelle à mettre les drapeaux en berne. Bernadette Chirac inhumée cet après-midi au cimetière du Mont-Parnasse. À Paris, une semaine après le décès de l'ancienne première dame de 93 ans. La cérémonie a lieu à deux pas de la chapelle où elle avait épousé Jacques Chirac. Plus de 120 victimes identifiées, 900 000 photos et vidéos retrouvées dans des ordinateurs. Quatre hommes condamnés pour des viols sur mineurs et pour détention d'images pédopornographiques. Des peines de 6 à 16 ans de prison ont été prononcées par la cour d'assises d'Orléans. Les pesticides seront-ils bientôt autorisés en Europe pour une durée de 25 ans contre 10 à 15 ans actuellement? Le Conseil européen se prononce aujourd'hui sur un texte qui va en ce sens. Un projet dangereux pour la santé publique et l'environnement, selon un collectif de médecins et de scientifiques qui demandent à Emmanuel Macron de bloquer cette réforme. 500 000 élèves attendent actuellement devant les portes des lycées. C'est la nouvelle épreuve anticipée du bac de mathématiques pour les premières générales et technologiques, de 8h à 10h après celle de français hier. Et puis la première victoire dans ce mondial de foot est donc mexicaine. Victoire victoire de l'un des trois pays hôtes 2-0 sur l'Afrique du Sud hier soir. La France joue quant à elle mardi soir face au Sénégal.
0: Cyril Ardo-Redon. Toute l'actu à retrouver sur ici.fr. 7h31, l'info d'ici, Thibaut Pointeau. C'est le dernier jour pour mettre Boussac sur la carte de France.
11: Le marché de Boussac fait partie des 10 finalistes pour devenir le plus beau marché du pays. Le concours organisé par TF1. Les votes se clôturent ce soir. Et sur place, tout le monde veut croire en la médaille d'or.
13: Le marché de Boussac bat son plein.
14: Bonjour Christiane.
15: Eh bien, dites dans mon marché, moi j'aime bien acheter du local. On a tout ce qu'il faut. Ça, c'est incontournable. C'est toutes les semaines, c'est le rituel.
16: 3,50€. Et votre bonnet.
14: Merci.
16: Bonne fin de journée.
14: Aussi.
13: Une trentaine de commerçants sur la place de la mairie. Et ici, on trouve de tout. Boucher, charcutier, poissonnier, primeur. On trouve même Magali.
17: Tous les jeudis, 11h30, là. Ah oui, c'est sacré. On fait le petit tour et puis après, on rentre amis, on vient boire un petit coup.
13: Parce que le jour de marché, ce n'est pas que les courses, c'est aussi les copains à la terrasse du Grand Café des Sports.
17: Comme on est connu que la Creuse, c'est une petite région, et bien là, au moins, ça va nous faire connaître. Oui, il y en a qui savent même pas où c'est la Creuse. Bah là, au moins, on a l'occasion de faire connaître Boussac.
13: Dans le panier de Magali, des fruits, des légumes et surtout, l'espoir de voir Boussac devenir le plus beau marché de France. Le vote se passe en ligne et quand on demande à Magali, smartphone à la main, si elle a participé...
17: Bah, évidemment, 10 fois par jour.
14: Et oui.
17: Donc, je vous explique, moi je clique, attendez, votez pour votre marché, votez à nouveau, je clique, hein, c'est bon. Et on vote. C'est pas compliqué. Hein.
11: Vous êtes esprit compétition ou pas là?
17: Ah oui, très, j'aime pas perdre, ça va être dur quand même. Hein. On est quand même le plus petit marché, donc bon,
18: oui, mais
17: on sait jamais.
18: Justement, on est le plus petit et peut-être que...
17: On espère.
18: La Creuse, oui, moi j'y crois.
17: Allez Boussac.
13: Panier rempli et terrasse pleine. Raphaël est le gérant du Grand Café des Sports.
19: Pour y croire, sinon c'est pas la peine de concourir. Mais évidemment, ça amène toujours plus de monde dès qu'il y a un événement, et surtout national comme celui-là.
11: Et là, vous avez remarqué, la terrasse est pleine depuis le début du concours.
19: Oui, je le remarque, c'est pour ça que je vais filer tout de suite.
13: Les habitants, des commerçants à fond derrière la commune. Le maire Franck Foulon aussi y croit.
20: No stress, pas de pression, on est simplement très content que le focus se fasse sur le marché de Boussac. Vous savez, il y a un proverbe qui dit en Creuse, c'est à la fin de la foire qu'on compte les bouses. On verra la suite à la fin de la semaine.
13: Les votes sont ouverts jusqu'à ce soir, 20h. On saura la semaine prochaine si Boussac est sélectionné parmi les 3 finalistes.
11: Un reportage de Maëlle Prévost. On peut voter 10 fois encore aujourd'hui. Parmi les fidèles votantes, Annie Hanquin, première adjointe au maire de Boussac, forcément, eh bien, elle sera notre invitée dans 10 minutes.
0: Dans l'actualité également, la preuve que quand la Creuse s'unit, elle fait des miracles.
11: Après un appel au don d'un cabinet vétérinaire à Évolet-Bain, des dizaines de Creusois ont afflué pour apporter pansements absorbants, compresses et tulle gras. Ça a permis de soigner un chien blessé au dos et ça lui a évité une lourde opération. Le lac de Vassivière, submergé par une vague de sportifs ce week-end, 1000 sportifs venus participer à des épreuves de triathlon. Explication dans le journal de 8h.
0: 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Belle fin de journée sportive demain dès 17h30 sur votre radio. Belle journée tout court aujourd'hui. Ça va être comme ça d'ailleurs jusqu'à dimanche, voire même lundi, mardi. Plein soleil sur la Creuse. Qu'est-ce que ça donne par chez vous au thermomètre? Eh bien écoutez, on a 9 degrés, nous a signalé Nelly, avec une jolie photo sur le Facebook d'ici Creuse du côté de Saint-Sulpice-les-Champs. Pensez aussi au WhatsApp, histoire de vous entendre, ça serait bien. Un petit message vocal 05 55 52 37 38 23 27 cet après-midi. On aura 23 à Jansiou, 25 à Guéret, 27 à Aubusson. Demain, comptez 28 à 30 degrés, 27 à 29 dimanche. 30 à 33 degrés lundi et mardi.
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0: Cette température, moi j'ai une grosse pensée pour les personnes qui bossent le week-end et qui bossent peut-être dehors d'ailleurs. On vous accompagne en tous les cas. Merci de nous retrouver. C'est Ici Creuse qui vous réveille. Il est 7h36.

0: C'était effectivement la toute première fois qu'on l'entendait ici, Jeanne Masse. C'était l'été 84 avec toute première fois. 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
0: On voyage aussi chaque matin, mais à travers le temps, grâce à Stéphane Bern qui va nous entraîner avant 8 heures dans un atelier photographique pour apprendre à ne plus bouger. Vous savez, le fameux « ne bougez plus, ne bougez plus ». Ça vient d'où ? Explication à venir. Sting sera là aussi. Avec le batteur français Manu Katché d'ailleurs, Englishman in New York pour le moment. Dernière étape du côté de Fraisseline.
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0: Dernière étape toujours sur le circuit Claude Monet en bord de Creuse avec aujourd'hui une halte au pont de Puy-Guyon, mais pas que, en compagnie de Francis Duchiron et d'Edwige de Croûte de l'association Les Amis de Fraisseline, Ingrid Herbst.
3: Le dernier marque-page du circuit. Ah, enfin! Un en France, à Colmar, musée d'Unterlinden. Creuse, soleil couchant, je connais, c'est impression, soleil levant. C'était la cerise sur le gâteau.
4: Plus je vais, plus j'ai de mal à rendre ce que je voudrais, avec cela un temps épouvantable, de la pluie chaque jour, et un froid terrible. Aussi me faut-il un fameux courage pour persister, mais puisque j'y suis, il faut aller jusqu'au bout.
5: Donc là, on arrive en vue de la passerelle de Puy-Guyon, qui est probablement le plus vieux pont de Fraisseline.
3: Quelle date ?
5: Aucune idée. Il est peut-être d'époque romaine, mais c'est pas sûr. Pour la bonne raison que, à cet endroit-là, il y a un gué naturel. On ne sait pas à l'époque romaine s'il y avait déjà un pont ou pas, mais on sait que passait là la voie romaine qu'allait d'Argentomagus à la Citodunum. Donc, est-ce que c'était passé uniquement sur le gué ou est-ce que j'ai déjà mis un pont avec la passerelle? Ça, on ne sait pas. Donc, c'est une voie de passage très ancienne.
3: Et là, la construction, la passerelle en elle-même, c'est...
5: La passerelle en bois est refaite à chaque crue importante. La dernière qui l'a emportée, la crue de 1960, là ça passait au-dessus, la partie bois avait été emmenée, celle de 1905 l'avait emmenée, la dernière grosse crue, celle de 2024, on était à 30 cm sous les planches. Les piles tiennent, mais la partie bois est régulièrement refaite. Elle était plus large, elle a été rétrécie en 1884, quand est construit le pont du Puy-Rajeau, à quoi, 500 mètres en amont sur la petite Creuse, qui est un pont en pierre. Et après, pour éviter que tout le monde passe par là, ils ont rétréci pour que ça reste qu'un passage piéton. Avant, ils passaient avec des charrettes à cheval.
4: Traverser le pont de bois, ouvrage aux piles de pierre massive supportant une passerelle en bois qui franchit la petite Creuse. On ne connaît pas la...
3: Alors ça y est, on a fini le circuit, on a fini notre pérégrination à travers le circuit Claude Monet à Fraisseline en bord de Creuse. Pour terminer, on s'arrête devant une maison un peu particulière.
6: Cette maison était autrefois un café où s'arrêtaient les peintres, les promeneurs et les pêcheurs aussi. Oui, les pêcheurs à la ligne, bien sûr, pas les autres.
3: Peut-être.
5: C'est pas incompatible.
6: Non. Et il avait un nom assez particulier. Il s'appelait Au vin sans eau. Au vin le chiffre, sans le chiffre, au la lettre.
3: Et on estime que donc Claude Monet, il a dû s'arrêter là.
6: Oh, certainement.
3: Après une journée de peinture, hop, voilà. Un petit godet.
6: Oui, un petit godet, voilà. Et en bonne compagnie avec les gens de Fraisseline.
5: Et avec Rolina.
0: 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Tiens, je peux déjà vous dire que la semaine prochaine, on sera du côté de Saint-Sulpice, le Guéretois, on va prendre la route de la ferme Esat du Majerot, plantation volaille, on va se régaler. Rendez-vous dès lundi, même heure.
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0: Et dans l'actu locale, il y a le marché de Boussac. Sera-t-il désigné comme le plus beau marché de France? Les votes seront clos ce soir. On va prendre la température avec la première adjointe au maire à Boussac, Annie Hannequin. Elle est l'invitée d'ici Creux, juste après Silto. Faut que tu m'aimes. Bon réveil, la Creux, 7h44. 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
1: Stilto sur votre radio ici Creuse à 7h47.
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1: Aujourd'hui, c'est le dernier jour pour voter pour le marché de Boussac. Il fait partie des 10 finalistes pour devenir le plus beau marché de France.
4: Anne Yenquin, bonjour.
5: Oui, bonjour.
4: Vous êtes la première adjointe au maire de Boussac. Alors dites-nous tout. Est-ce que vous y croyez? Est-ce que Boussac peut l'emporter?
5: Ah bah, quand on est dans la compétition, on ne peut qu'y croire. Et quand on voit tout l'engouement qui s'est développé depuis la fin avril, on y croit jusqu'au dernier moment et jusqu'à ce soir 20h, puisque c'est la dernière ligne droite pour les votes.
4: Ouais, ça ressemble à quoi? Vous parlez de l'engouement. Il y a une ferveur à Boussac, on en parle?
5: Ah, beaucoup, beaucoup, depuis fin avril, tous les jours. Et puis, bon, nous avons bien sûr mis en place des actions, une communication très ciblée. Vous avez une banderole qui est là depuis fin avril sur la façade de la mairie, des flyers distribués dans les commerces, sur chaque marché du jeudi. Donc, vraiment, il y a un très fort ressenti. Toute la population est fière, mais non seulement la population, également tous les forains présents sur le marché. Hier, j'ai fait mon petit tour et vraiment, tout le monde en parle et les forains sont très très fiers de la qualité de notre marché et surtout un marché qui économiquement se porte bien.
4: Vous parlez de ce que vous avez mis en place, justement, vous êtes combien derrière ça? Il y a une petite équipe, il y a un budget consacré à cette opération communication?
5: Alors oui, il y a, disons qu'il y a en temps normal déjà une équipe de communication au sein de notre organisation. Nous avons une chargée de communication et puis après il y a une petite équipe d'élus qui organise la com de la mairie. Donc et puis budget, oui, on a effectivement un budget communication tout au long de l'année pour cette manifestation-là, mais également pour tout notre quotidien et pour promouvoir Boussac et le territoire.
4: Et vous l'avez remplumé pour ce concours ou pas?
5: Un petit peu. Voilà, par nos actions, entre les flyers, les affiches, la banderole. Oui, c'est un petit budget supplémentaire.
4: De combien,
5: mais,
4: en gros,
5: mais ça vaut le coup.
4: Ouais, de combien?
5: Mais ça vaut le coup. Non, c'est pas excessif. C'est pas excessif. On peut supporter largement.
4: Vous avez mesuré l'effet de ce concours avant et après? Est-ce qu'il y a eu un avant et un après?
5: Alors, dans la popularité, oui. Maintenant, nous voyons sur le marché, moi, il m'est arrivé d'interpeller des visages qui me semblaient un petit peu extérieurs à notre territoire. Et je me suis rendu compte que certaines personnes, depuis un mois, sont venues par curiosité sur le marché de Boussac parce que nous sommes en compétition et qu'ils en avaient entendu parler ou vu sur les réseaux sociaux. Donc, que ce soit des concitoyens creusois, mais également des départements limitrophes. Par curiosité, ils ne s'imaginaient pas que le marché de Boussac soit aussi porteur et attractif.
4: Oui, en temps normal, on ne vient pas forcément, je veux dire, de Guéret ou encore moins de Haute-Vienne, de l'Allier jusqu'à Boussac.
5: Ah, je confirme, parce que bon, c'est vrai, on vient globalement visiter le territoire, le château, les pierres jaumâtres ou autres. Mais le marché de Boussac, c'est vrai qu'on n'en fait pas, on ne communique pas une forte réputation sur notre marché. Mais là, c'est peut-être aussi une prise de conscience de notre côté de se dire qu'il faut davantage le promouvoir parce qu'il a une belle notoriété depuis très longtemps.
4: C'est une rampe de lancement finalement ce concours. Vous pensez que après, peu importe ce qu'il arrive, même si vous perdez, il y aura eu un avant et un après, c'est-à-dire qu'il y aura des retombées?
5: Ah, je pense, oui. Oui, je le pense tout à fait qu'on va rester sur une marche un petit peu plus haute. Et puis, c'est très bien pour toute l'attractivité du territoire. Et d'autant plus qu'on arrive vers les beaux jours. Donc, aux beaux jours, nous avons l'apport des touristes avec les campings, les gîtes. Et puis, nous redémarrons à partir du 25 juin le marché des producteurs sous la halle qui vient se coupler au marché hebdomadaire classique.
4: Et déjà, top 10, vous êtes dans les 10 finalistes. Si on vous avait dit ça avant le concours, vous auriez signé?
5: Ah, largement, mais maintenant, on vise le top 3.
4: Alors, justement...
5: c'est déjà une très belle victoire.
4: Il faut voter, c'est le dernier jour. Pourquoi il faut voter Boussac? Si on était jury du concours, il n'y a pas de jury, c'est des votes, mais si on était jury du concours, comment vous pourriez vendre un petit peu votre marché? Soyez un peu nos yeux, nos oreilles et notre nez, surtout.
5: C'est un marché qui est très bien doté, très diversifié. Et dès qu'on arrive sur la belle saison, nous avons beaucoup de petits producteurs avec des produits de qualité. Et puis, c'est une ambiance. Les terrasses de café s'animent dès les beaux jours. Et donc, on repart toujours avec un panier plus que garni par rapport au fait qu'on vient vivre ici un moment de bonheur, le jeudi matin.
4: Eh ben c'est vendu, j'achète. Merci beaucoup. On a jusqu'à 20h pour voter sur la plateforme de TF1. Merci Anne Yannequin, première adjointe au maire de Boussac, d'avoir été avec nous. Bonne journée.
5: Et votez, votez, votez.
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1: Et on peut voter jusqu'à 10 fois, hein, donc n'hésitez pas jusqu'à ce soir. Dans un instant, Sting, c'était promis, mais pour le moment, on va tout de suite partir sur la route. Allons-y, petite musique qui va nous mettre dans l'ambiance. Avec notre petite. On n'a pas la petite musique de la route ? Si, on va y aller tout de suite. Voilà. Ça s'appelle un teasing, mesdames, messieurs. Tout ça pour vous annoncer déjà qu'on roule sous le soleil. Ça, c'est une bonne chose. N'oubliez pas les prix à la pompe. Vous les retrouvez sur notre application ici. Pensez aussi à nous appeler. Tiens, si vous avez un prix intéressant à nous dire, hein, manifestez-vous par le WhatsApp. Ils sentent vous entendre. 05 55 52 37 38. J'ai regardé. Si vous êtes du côté, tenez de la souterraine, vous roulez au gazole, il y a 1,994 € avenue Jean Jaurès. Est-ce que les trains sont à l'heure ? Regarde de Guéret. Oui, prochain départ. Le TER pour Limoges partira bien à 8h39. Ça va bien aussi pour la souterraine. Dans 2 minutes, départ du TER pour Limoges et 7h58, celui de Vierzon, comme prévu.
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1: On va voyager à Toulouse dans les années 1870, au temps où on entrait dans un atelier photographique pour apprendre à ne plus bouger. Le fameux
0: « on ne bouge plus ».
1: Voilà, le fameux « on ne bouge plus ». Ça vient d'où exactement ? Stéphane Bern voyage dans le temps, juste après cette clarinette et Sting à 7h54.

0: Quel bonheur, Sting en 88, Englishman in New York. Ça fait partie de ses chansons à retrouver sur la nouvelle web radio musicale 100% des 80, disponible sur ici.fr. 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Stéphane Bern arrive dans 10 secondes, bougez pas.
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0: 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Et histoire aussi, hein, chaque jour avec Ici Creuse, un peu d'histoire avant l'actu avec Stéphane Bern. Bonjour Stéphane.
4: Bonjour Gaëtan, bonjour la Creuse.
0: Alors ce matin, on voyage au temps où on entrait dans un atelier photographique pour apprendre à ne plus bouger en mode statu quo, quoi.
4: Dans un atelier toulousain, une famille entière cesse presque de respirer. La photo est en train de se faire. Clic, clac, c'est dans la boîte. Enfin, presque.
5: Toulouse, année 1870. Dans son atelier, le photographe Eugène Truta installe une famille bourgeoise devant un fond neutre. Pas de palmiers ou de bord de mer, neutre on a dit. Truta n'est pas un simple portraitiste. Naturaliste, membre actif du Muséum d'Histoire Naturelle de Toulouse, il photographie les Pyrénées, les crues de la Garonne et les notables de la ville. Un vrai PTT, photographe tout terrain. Ce jour-là, le père se tient debout, main posée sur une table sculptée. C'est une technique, s'appuyer pour ne pas trembler.
6: Et essayer de rester immobile.
5: La mère, en robe sombre, corset serré, est assise bien droite.
7: Il ne faut surtout pas bouger.
5: L'enfant, Jean Braide, regarde un point fixé par le photographe.
7: Je ne veux pas que vous bougiez. Je ne bouge pas.
5: À des années-lumière, de les faire crier « Ouistiti ». On travaille encore sur plaque de verre au collodion humide. Cela signifie que pendant plusieurs secondes, il ne faut pas bouger.
8: Quoi, c'est tout ?
9: Non mais ça va, il a bougé.
5: Derrière la nuque, un appui-tête métallique façon Robocop, invisible sur l'image, maintient la pose. Un accessoire discret, mais qui rappelle quand même un peu le matériel du dentiste. On ne sourit pas. Tenir un sourire ferait vibrer les muscles du visage. Et puis ce serait dommage d'avoir l'air heureux. Résultat des clichés où tout le monde avait l'air de sortir d'un enterrement. Le tirage rejoindra l'album familial.
10: Chaque année, je rassemble mes plus beaux moments de l'année en photo.
5: Et parfois, dans ces albums, les plus nets sont les absents. Les enfants morts en bas âge, photographiés souvent pour la première et la dernière fois. Eux, malheureusement, ne bougent plus. Avant les photos filtrées et aussitôt effacées, on posait pour durer. Une seule prise. Mais celle-ci, c'était pour la vie.
0: Stéphane Bern, que vous retrouvez aussi sur l'application ici.
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0: Bonjour, bonjour, merci de nous retrouver. Bonne fête au Guy, c'est vendredi aujourd'hui. Nous sommes déjà le 12 juin, il est 8h. Du soleil, c'est parti pour moi pour 4 jours de beau temps, nous dit Météo France. Ici Creuse, premier sur l'actu creusoise, Thibaut Pointeau. Le marché de Boussac sera-t-il élu le plus beau marché de France?
11: Et vous la sentez Gaëtan, cette odeur de la victoire, oui. Mêlée aux odeurs de poulet grillé, d'herbes fraîches et de pain chaud qui embaume le marché de Boussac. La première victoire, c'est la qualification parmi les 10 finalistes pour devenir le plus beau marché du pays, le concours organisé par TF1. Mais pour aller encore plus loin et décrocher la médaille d'or, c'est aujourd'hui le dernier jour pour voter. Et pour tous ceux qui n'ont pas encore le cœur piqué, on a quelques arguments à faire valoir. Le marché de Boussac, c'est une cinquantaine d'exposants, plus d'une centaine l'été. Et c'est surtout Magali et Lulu. Approchez, approchez et surtout écoutez ces deux habitués.
12: Tous les jeudis, 11h30, là. Ah oui, c'est sacré. On fait le petit tour et puis après, on rentre amis, on vient boire un petit coup. Comme on est connu que la Creuse, c'est une petite région, et bien là, au moins, ça va nous faire connaître. Oui, il y en a qui savent même pas où c'est la Creuse. Bah là, au moins, on a l'occasion de faire connaître Boussac.
13: Vous avez voté ?
12: Évidemment, 10 fois par jour. Eh oui ! Je vous explique, moi je clique, attendez, votez pour votre marché, votez à nouveau, je clique, c'est bon. Et on vote. C'est pas compliqué, hein. J'aime pas perdre, ça va être dur quand même. Hein. On est quand même le plus petit marché, donc bon,
14: oui, mais on sait jamais. Justement, on est le plus petit et peut-être que...
12: On espère.
14: La Creuse, oui, moi j'y crois.
12: Allez Boussac.
11: Et oui, allez Boussac, bien sûr qu'on y croit. Pour voter comme Magali Lulu, ça se passe sur le site de TF1 et vous l'avez entendu, on peut voter 10 fois par jour et encore aujourd'hui donc. On saura la semaine prochaine si Boussac est sélectionné parmi les 3 derniers marchés en compétition.
0: Première moisson de l'année et premier feu.
11: Une dizaine de pompiers étaient mobilisés hier soir à Fresselines pour un feu dans un champ de blé. Heureusement, seulement 400 mètres mètres carrés sont partis en fumée. Le torchon continue de brûler autour du projet de porcherie à Royères-de-Vassivière. Il n'est pas entendable que ce projet ne fasse pas l'unanimité, écrit la coordination rurale de la Creuse dans un communiqué publié hier soir. Une réaction après la motion votée contre ce projet lors du dernier conseil communautaire de Creuse Grand Sud. La CR demande du courage face à la pression des lobbies écolos. Avis plus contrasté en revanche de la Confédération paysanne. Selon le syndicat, ce projet comporte des risques économiques pour le tourisme et les agriculteurs du secteur. Mais il ne faut pas pointer pour autant les jeunes porteurs du doigt. C'est mieux dans ce sens-là. Plusieurs associations appellent à maintenir la pression devant les tribunaux après la mort de Liana. Elles veulent se mobiliser tous les lundis. À Guéret, en début de semaine, une centaine de manifestants s'étaient rassemblés dans le Gers où la collégienne de 11 ans a été retrouvée morte. Les drapeaux sont en berne aujourd'hui, jour des obsèques de la jeune fille. Elles auront lieu cet après-midi dans la plus stricte intimité à la demande de la famille.
0: Un homme en cavale retrouvé en Creuse.
11: Jeune de 21 ans incarcéré en région parisienne à la prison de Meaux a profité d'une permission pour filer. Il a été retrouvé chez nous 2 mois plus tard avant d'être condamné hier à 4 mois de prison ferme par le tribunal de Guéret. Mais le Jametel, le jeune fugitif, ne voulait surtout pas retourner dans sa prison.
6: Même si je prends une nouvelle peine, je suis mieux ici, en prison, à Guéret. Dans le box, le jeune homme raconte plusieurs mois compliqués à la prison de Meaux, avec notamment le suicide de son codétenu qu'il a découvert pendu au barreau de sa cellule. Au moment de sa permission, il explique qu'il n'avait pas le projet de s'évader avant de rejoindre la Creuse où il a grandi quelques années. Au téléphone, sa mère lui conseille de se rendre. « J'avais trop peur d'y retourner », explique-t-il à la vice-procureure. Il passera finalement 1 mois et demi en cavale. Son avocate parle de quelqu'un d'impulsif qui fait les choses à fond. Quand il est venu me voir, il avait préparé un dossier très complet. Le jeune homme a même demandé un délai pour bien préparer sa défense avant le procès. Incarcéré à la prison de Guéret après son arrestation, il plaide la bonne conduite. « Je veux me rattraper à l'avenir et avoir une vie normale comme tout le monde ».
11: Le jeune de 21 ans a donc écopé de 4 mois de prison ferme, une peine qu'il purgera à la prison de Guéret. Prudence si vous habitez le secteur de Saint-Marc-à-Frangier près d'Aubusson. Des personnes se font passer pour des représentants de la mairie et prétendent qu'ils doivent vérifier la charpente de votre maison. C'est faux, la mairie appelle à la vigilance. Un peu plus au sud, à la frontière entre la Creuse et la Corrèze, la pharmacie de Sornac doit fermer plusieurs semaines, tout comme celle de Bujat. Les deux gérants sont sanctionnés pour avoir vendu des médicaments à l'unité. La décision du Conseil de l'Ordre des pharmaciens de Nouvelle-Aquitaine vient d'être confirmée en appel. Les deux gérants lancent un appel à leurs confrères pour les remplacer durant la fermeture de leur officine et pour les rejoindre dans leur combat.
0: Ici Creuse 8h04, la solidarité creusoise permet de sauver un chien à Évaux-les-Bains et lui évite une lourde opération.
11: C'est une superbe histoire qui a commencé en début de semaine. Le cabinet vétérinaire des sources lance alors un appel au don de pansements absorbants, de compresses et de tulle gras. On vous avait d'ailleurs relayé cet appel au don sur Ici Creuse. Le but, faire baisser la facture pour le propriétaire et éviter le gaspillage. Résultat, 48 heures plus tard, des dizaines de Creusois et Montluçonnais ont afflué au cabinet pour aider ce chien blessé sur une vingtaine de centimètres au niveau du dos. Cécile Vézier, la vétérinaire, ne s'attendait pas à un tel élan de générosité.
8: On a été assez estomaqués en fait de la vitesse à laquelle ça s'est disséminé et de la générosité des gens. On a des clients qui sont venus, bien sûr, hein, la plupart c'est nos clients, mais on a des gens qui sont de Montluçon et qui voulaient savoir comment nous faire parvenir les choses. Donc on a une cliente qui travaille à Montluçon, qui habite à Évaux, qui a dit bah moi je peux centraliser les dons de Montluçon et les amener. Enfin, c'est assez extraordinaire et c'est très réconfortant. On a eu tellement de dons qu'on n'a plus vraiment besoin de dons. Mais par contre, j'imagine que ça peut pouvoir intéresser aussi d'autres structures. Il y a des cabinets qui travaillent avec les SPA, il y a des dispensaires, il y a l'association Vétérinaire pour tous en fait, qui permet de favoriser l'accès aux soins pour les personnes qui ont peu de moyens. Donc ça, c'est du matériel qui peut peut-être les intéresser. Enfin, quand on a des choses comme ça qui traînent dans la maison, il y a toujours moyen d'en faire profiter quelqu'un.
11: Le chien, lui, va bien, il fait ses soins tous les 2 jours et le cabinet vétérinaire promet de donner des nouvelles. L'eau de pluie, c'est gratuit et puisqu'elle se fait rare, autant la conserver. La communauté de communes de Bénévent-Grandbourg propose des récupérateurs d'eau de pluie. 63 € pour un récupérateur de 1000 litres. C'est un peu moins cher, 50 € si vous habitez sur la Comcom Creuse Grand Sud. Ça bouchonne autour du lac de Vassivière. C'est un grand week-end de sport qui s'annonce. Vélo, natation, course à pied, le triathlon organisé chaque année à Auffel prend de l'ampleur. 350 participants l'an dernier et 3 fois plus cette année. 1000 sportifs sont attendus, venus de 87 départements et de 10 pays différents. En plus de la course classique le samedi, une nouvelle épreuve est prévue le dimanche. Au bord de la route, Sébastien Guéret-Sonvan, à 2 pas du lac, ancien membre de l'équipe de France de VTT, il attend plus que le départ.
13: On fait une trentaine de kilomètres en VTT, on fait une vingtaine de kilomètres en course à pied, et puis 1,5 km en natation, donc c'est une belle course. Et puis, depuis que c'est sur le lac de Vassivière, c'est vrai que c'est un territoire et un endroit qui est quand même encore très protégé, justement, au niveau de la nature. Et c'est fabuleux, en fait, c'est fabuleux. C'est entre le lac, les sous-bois, la course à pied, ouais, c'est génial.
11: Et c'est génial pour le tourisme. Clément Besse fait partie de l'organisation de la course.
15: Je dirais qu'il n'y a même pas assez. Le camping est plein juste à côté, il a son autre camping qui est plein également, tous les gîtes, nous on a eu besoin de loger des bénévoles en urgence, on a trouvé assez loin, à une trentaine de minutes d'ici. S'il y avait deux ou trois campings de plus, ça serait pas mal, mais même un ou deux hôtels en plus, ça serait top. Mais en tout cas, on fait avec ici. On sait que c'est le point noir pour grossir en termes d'événements et de faire beaucoup de monde, ça va être les logements. Donc voilà, mais dans les années futures, c'est sûr que ça demande qu'à grandir.
11: Avec les sportifs, leurs proches, ce sont 3000 personnes attendues ce week-end. Petite info météo des plages, l'eau du lac est à 19 degrés en ce moment.
0: Oh bah, on est plutôt pas mal. Vous savez qu'on sera bien aussi dans une semaine maintenant, à Courty, les temps de Courty à Guéret. Il y a une grande journée autour de Courty. Journée festive placée sous le signe du sport, des loisirs, de la nature, de la découverte autour du plan d'eau. C'est de 10h à 17h. On y sera en direct entre 11h et midi avec Kevin Gazo pour nous faire vivre ce superbe événement. Alors, côté événement, il y en a plusieurs. Il y a le bac là qui vient de démarrer depuis 8h pour l'épreuve de maths. On a aussi les votes toujours. On l'a entendu avec Magali et Lulu.
11: Exactement.
0: Tout à l'heure.
11: Voter sur TF1.
0: C'est aujourd'hui jusqu'à ce soir d'ailleurs pour voter. Et puis l'autre événement, écoutez, levez les yeux au ciel si vous venez d'ouvrir les volets là ce matin. Regardez ce beau temps aujourd'hui, vendredi.
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0: Et puis du soleil aussi, on va peut-être faire la météo avant d'écouter de la musique, s'il vous plaît. Non, je voulais marquer le coup comme avec cette chanson de Jennifer. Voilà, c'est ça. C'est juste ce que je voulais faire. Et vous donner quelques petits relevés de votre part. 12 degrés, on est bien à Guéret. Merci Maryse. Ciel moutonneux pour Isabelle à Dun-le-Palestel qui a relevé 11 degrés 8 ce matin. Qu'est-ce que ça donne chez vous? On vous attend sur le Facebook avec la petite photo qui va bien. WhatsApp aussi, 05 55 52 37 38 pour cet après-midi. Ça sera des valeurs entre 23 et 27 degrés. Autant vous dire, température idéale pour ce vendredi, et en plus, le week-end arrive. Et franchement, c'est top. 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Vous êtes ici, nous aussi, ça tombe bien. On se réveille ensemble. Bon vendredi, nous sommes le 12 juin, il est 8h09.

0: Vous fredonnez dans la voiture? Bah c'est normal, c'est normal. C'est ici Creuse que vous avez choisi pour le réveil et pour la route du travail. Au bout de mes rêves, Jean-Jacques Goldman. Alors au bout de mes rêves, moi j'ai tellement, je rêve tellement de cette journée autour du lac de Courtille, évidemment à Guéret. J'ai voulu précipiter les choses. C'est pas samedi prochain, c'est le samedi 27 juin. Voilà. Et nous serons bien en direct le samedi 27 juin entre 11h et midi pour vivre l'événement avec Kevin Gazot en direct sur votre radio locale ici Creuse autour du plan d'eau, avec du sport, des loisirs, de la nature, on va découvrir tout cela. Bref, ça va être la fête, l'arrivée de l'été, on compte sur vous, hein. Venez hyper nombreux, bien sûr, pour faire la fête et nous retrouver.
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0: Blondie arrive avant 8h30. Quelle merveille! Le biopic est actuellement en préparation autour de Debbie Harry, la chanteuse du groupe américain. Tiens, les vendeurs de fruits et légumes à domicile. Attention, faut se méfier, hein. Chasse aux arnaques à venir avec un haut de raseau et puis l'enceinte Bluetooth ici Creuse. On vous l'offre avant 8h30. Oui, on va jouer avec nos souvenirs. C'est quoi la décennie? Rendez-vous vers 8h20.
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0: Et ici, on chasse les arnaques. Dès le réveil, à 8h14, avec Aude Razo, ça s'appelle C'est pas vrai. Thibaut Pointeau, attention si des vendeurs de fruits et légumes se présentent chez vous.
6: Et cette fin de printemps est marquée par le retour d'une cruelle arnaque, Aude Razo.
7: Effectivement, et je n'arrive même plus à compter le nombre de témoignages que j'ai reçus sur mon adresse mail ici.arnaque@radiofrance.com. Coralie, par exemple, qui se retrouve chez elle avec des montagnes de patates, de pommes, de carottes. La facture, accrochez-vous, 1 143 €. Une autre auditrice qui veut rester anonyme parce qu'elle a trop honte, me dit-elle. Le vendeur lui refourgue des kilos de carottes, d'échalotes, etc. Elle m'écrit « J'en avais pour nourrir tout le quartier ». Un couple a aussi témoigné sur notre radio ici, 600 €, 90 kilos de fruits et légumes, des cagettes, des seaux, des sacs entassés dans la cave, et toujours ce sentiment de culpabilité que j'entends chez beaucoup de victimes.
6: Et comment ça fonctionne cette arnaque, Aude ?
7: Le scénario, c'est toujours le même. Les escrocs ciblent généralement des femmes qui sont seules à la maison. Ils vous baratinent, ils vous font miroiter des bons produits locaux qui se conservent longtemps. Aucun prix n'est affiché. Ils vous les détaillent à l'oral, à toute vitesse. Vous n'avez même pas le temps de réfléchir. Ils déchargent le tout, rien n'est pesé et bim, ils vous présentent la facture exorbitante. Alors là, certains vont se dire, mais pourquoi avoir payé? Pourquoi ces victimes n'ont pas dit non? Eh bien, je réponds, facile à dire. Toutes les victimes avec qui j'ai discuté me disent « j'étais seule, ils étaient sympas, je me suis sentie prise en étau, ils avaient déjà tout déchargé, ils ont beaucoup insisté, j'étais complètement dépassée ». Un conseil, insistez toujours pour avoir le détail des prix et tapez dans Google pour vérifier les tarifs. Si vous n'arrivez pas à vous débarrasser de vendeurs trop insistants, appelez la police. Je peux vous dire que ces messieurs vont vite vous laisser tranquille.
6: Oui, c'est clair, c'est une bonne solution. Merci Aude, c'est pas vrai, c'est à réécouter sur ici.fr.
0: Il est 8h16.
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0: Bah, moi, je ferais vous, je resterai là parce qu'il y a quand même l'enceinte Bluetooth ici creuse à gagner, voyez-vous, avant 8h30. Pour le moment, on part sur la route. Vos conditions de circulation, tiens déjà, vos conditions au niveau des prix à la pompe, vous qui êtes peut-être à la station-service, tiens, pensez à nous envoyer un petit message vocal via le WhatsApp ou écrit d'ailleurs pour nous dire le prix que vous avez relevé. Vous téléchargez l'application WhatsApp 05 55 52 37 38, vous enregistrez le numéro de la radio et ensuite vous vous exprimez, vous roulez au samplon 95, vous êtes à la souterraine, et ben vous le trouvez à 1,938€, avenue Jean Jaurès. Tous les prix, toutes les stations sur cette carte interactive. Vous empruntez à National 145. Je vous rappelle qu'il y a des travaux en direction de Bellac, à hauteur de l'aire de service de Parsac qui est fermée jusqu'au 18 juin. Les trains sont-ils à l'heure en gare de Guéret? Pas de souci. Dans 20 minutes, départ du TER pour Limoges. En gare de la Souterraine, ça va bien aussi. Pour vous, par exemple, qui devez vous rendre à Châteauroux, le TER sera bien à l'heure. 9h11, 9h23 pour cette fois l'intercité pour Toulouse.
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0: Oui, on remonte le temps pendant une semaine avec la playlist d'une vie à 8h19 cette semaine, une romancière. Elle s'appelle Corinne Javelot, elle vient de publier Une autre étoile que la mienne, saga familiale en plein cœur de la Creuse.
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4: J'ai choisi Claude Michel Schoenberg, Le premier pas.
5: 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Je sais, cela ne se fait pas.
4: Alors cette chanson pour moi, c'est le romantisme absolu.
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0: temps comme ça.
1: C'est comme dans l'écriture, il y a un tempo, il atteint quelque chose de très intime, c'est la force de la retenue et de l'hésitation, et je trouve cela très puissant.

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1: Certains passages d'un roman, par exemple, peuvent avancer comme un allegro, rapide, nerveux, porté par l'élan et l'évidence. Comme lorsque, par exemple, l'héroïne de mon livre va enquêter sur le passé, elle tente de reconstituer la mémoire. Elle va utiliser une technologie numérique pour accéder à certaines informations. Et là, d'un seul coup, on va aller beaucoup plus vite, comme dans la chanson.

0: playlist d'une vie.
1: De Corinne Javelot, n'oubliez pas son nouveau roman, Une autre étoile que la mienne, saga familiale, hein, en plein cœur de la Creuse, l'intégrale de la playlist. C'est demain, entre 11h et midi.
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1: 8h23, l'enceinte Bluetooth, elle est pour vous à condition de retrouver la bonne décennie. Oui, on joue avec vos souvenirs, nos souvenirs, télé, cinéma, ça peut être aussi un événement.

0: Ça peut être une chanson, par exemple. Et là, en l'occurrence, c'est du cinéma.
1: Les aventuriers de l'Arche perdue. Un film de Steven Spielberg et George Lucas.
0: Ah là là. Ça a marqué sa génération, hein, avec Harrison Ford dans le rôle titre. Les aventuriers de l'Arche perdue, c'est sorti quand exactement ?
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0: L'enceinte Bluetooth, c'est en jeu. Donnez-nous la bonne décennie à vous, l'enceinte. Bonne chance à vous. Faites vite, très très vite, 8h24.

0: Ça, franchement, c'est du bonheur, hein. Ah là là, on a tous dansé là-dessus, on a tous chanté fin des années 70, Heart of Glass, Blondie sur votre radio locale ici Creuse.
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0: 8h27, tous les jours, on se remémore de bons souvenirs. C'est quoi la décennie? On joue avec nos souvenirs, télé, cinéma, chansons, événements. Et là, nous sommes pas loin de Boussac. Ah, Boussac, marché de Boussac, on vote pour le marché de Boussac. N'oubliez pas, il y a jusqu'à ce soir pour qu'il soit élu meilleur marché de France, plus beau marché de France. Nous sommes à Lavaux-Franche exactement. Bonjour Michel.
6: Bonjour Gaëtan.
0: Est-ce que vous avez voté pour le marché de Boussac? C'est fait?
6: Bien sûr, j'ai voté tout le temps et je vais revoter encore aujourd'hui.
0: Oui, parce qu'on peut, voter 10 fois par jour quand même. Et
6: voilà,
0: c'est le dernier jour.
6: Je vote 10 fois par jour.
0: Ah, mais je vous crois.
7: Phalanges sont fatiguées, je pense.
0: C'est ça. L'enceinte Bluetooth ici Creuse est en jeu. On joue avec un film qui a marqué son époque.
8: Les aventuriers de l'Arche perdue. Un film de Steven Spielberg et George Lucas.
0: Harrison Ford dans le rôle titre. Vous l'aviez vu à l'époque, Les Aventuriers de l'Arche perdue, Indiana Jones, Michel?
6: Oui, j'ai dû le voir à la télé, je pense.
0: Mais en salle, il est sorti pendant quelle décennie alors?
6: Ben, en 1980.
9: Bravo, c'est qui?
0: Hey.
9: Je t'aime!
0: Super!
10: Wow.
0: Il a 45 ans, le chapeau d'Harrison Ford, imaginez! Il est toujours aussi magnifique. Alors, il est sorti aux États-Unis le 12 juin 81, pour être précis, il y a pile 45 ans. Il est sorti un peu plus tard en France, au mois de septembre, le 16 septembre 81. Ça a fait évidemment l'événement, ça a créé l'événement. Puis, c'était le premier d'une saga. Il y a eu le Temple Maudit.
7: Il y en a eu 3 ou 4.
0: 3 ou 4, oui. Avec Sean Connery, même à un moment d'ailleurs. Hein, bon, écoutez, en tous les cas, c'est gagné. On vous offre l'enceinte Bluetooth. C'est quoi votre passion à vous, tiens, Michel?
6: Moi, c'est surtout le vélo.
0: Ah, le vélo. Alors, le vélo. Il y a peut-être moyen de coincer comme il faut.
7: Ouais, entre les. En sur le guidon. Avec du scotch sur le guidon pour
0: être. J'ai peur que vous disiez entre les rayons. Non, quand même pas. Non. Mais avec du bon scotch alors. Hein. Peut-être en bricolant aussi, c'est pas mal. Ou en se baladant dans la poche, c'est super. L'enceinte Bluetooth est à vous. Dites-moi, Michel, quelle radio vous réveille chaque matin?
6: Bah, c'est ici Creuse, bien sûr.
0: Bien sûr. Bonne journée à la Beaufranche.
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0: Et bonne journée en Creuse, restez avec nous. Tiens, l'info d'ici, c'est dans, allez quoi, 2 minutes, Thibaut Pointeau.
7: Là, on va faire du vélo justement, on va aussi nager, on va courir, puisque 1000 personnes sont réunies autour du lac de Vassivière pour participer à un triathlon samedi et dimanche.
0: Eh ben, rendez-vous à ne pas manquer. Du soleil aujourd'hui, du soleil demain, du soleil dimanche, du soleil lundi, du soleil mardi, jardinage, barbecue, évidemment, on profite du soleil. Quelle température avez-vous ce matin? On vous attendait maintenant sur le Facebook d'ici Creuse, bien sûr, la photo. Et on veut aussi vous entendre. Le WhatsApp est là pour ça. Hein. N'hésitez pas, 05 55 52 37 38. C'est vendredi 12 juin, 8h30, le 90 secondes. Toute l'actu en français dans le monde.
11: Les
0: Thierry Lardo.
11: En Berne, sur les frontons des mairies du Gers, les obsèques de la petite Liana ont lieu cet après-midi à Fleurance avec une cérémonie laïque ouverte à tous, puis l'inhumation dans l'intimité familiale. La collégienne de 11 ans a été retrouvée morte il y a une semaine. Les anciens présidents François Hollande et Nicolas Sarkozy ou encore Lynn Renault présents à l'enterrement de Bernadette Chirac cet après-midi, une semaine après le décès de la première dame à l'âge de 93 ans. Patrick Bruel conteste les faits et entend démontrer son innocence, dit son avocate. Il a coopéré aux investigations et continuera de le faire, dit-elle. Le chanteur a été mis en examen mercredi, notamment pour viol et agression sexuelle. Il est placé sous contrôle judiciaire. Les Pyrénées-Orientales, l'Aude, les Bouches-du-Rhône Rhône et le Var classés orange pour un risque élevé de feux de forêt aujourd'hui et demain. Les conditions météo aggravent le risque de départ et de propagation selon Météo France. Plus d'un Français sur quatre ne partira pas en vacances cet été. Étude publiée ce matin par Ipsos pour le Secours Populaire. Le coût des vacances est trop élevé et ces ménages doivent prioriser les dépenses essentielles du quotidien. Et puis le Mondial de foot est lancé. Premier match hier soir avec la victoire du Mexique, l'un des trois pays hôtes. 2-0 sur l'Afrique du Sud. La Corée du Sud, elle, bat la République tchèque 2-1. La France joue mardi à 21h contre le Sénégal. L'entraînement des Bleus a débuté près de Boston aux États-Unis. Préparation publique prévue aujourd'hui devant quelques 600 spectateurs.
0: Et je vous rappelle que ici est 100% bleu, hein. Évidemment, on suit tout ça. Vous avez tout le détail d'ailleurs de cette belle couverture sur ici.fr. Cyril Ardaud, Redon, 8h31. L'info d'ici, Thibaut Pointeau. Le cœur bat vite et fort aussi sans faire du sport, comme pour le marché de Boussac.
7: Ah oui, avant on va parler du lac de Vassivière exactement. Vous êtes allé un peu trop vite, on va descendre un peu plus au sud du département autour du lac Vassivière, puisqu'il y a des sportifs qui participent à des épreuves de triathlon ce week-end et leur cœur bat très très vite aussi au programme natation, course à pied, vélo. Cette année, en plus de la course du samedi, il y aura une course le dimanche, un seul même week-end, donc pour deux fois plus de plaisir et de souffrance. De quoi tirer 1000 courageux, c'est trois fois plus que l'an passé, Marie-Jeanne Delopol.
10: Pas la peine de chercher un emplacement au camping Paradis sur la plage d'Ophel.
12: Chaque année, on est complet grâce à cet événement.
10: Natacha, la réceptionniste.
12: Ça fait 4 ans que je suis en saison ici et 4 ans que c'est toujours pareil. Mais ils viennent avec la famille, donc ça fait beaucoup, beaucoup de monde.
10: Et du monde qui a même un peu de mal à se loger, explique l'organisateur Clément Besse.
13: On sait que c'est le point noir pour grossir en termes d'événements et de faire beaucoup de monde, ça va être les logements sur Ophel et sur Vassivière. On a rempli presque, je crois, tous les campings. Tous les gîtes sont pleins, donc voilà, c'est ça reste le point noir, on le sait.
10: Un bémol compensé par la beauté des paysages.
13: Franchement, on est sur un lieu qui est magnifique. Les gens, le retour, c'est on est dans un cadre naturel, on se sent bien. En VTT, le parcours, il a rien à envier aux grandes coupes du monde. C'est des personnes qui viennent entre autres chercher des qualifications pour les championnats du monde. Ça va aussi bien pour les personnes qui débutent que pour les personnes qui sont très aguerries et qui cherchent la perf.
10: Et la formule fonctionne. 350 personnes inscrites l'an dernier, 1000 cette année. Un boom grâce à une nouvelle épreuve sur route le dimanche qui s'appelle le triathlon des 1000 vaches.
13: Le triathlon route est plus porteur que le Xterra parce que du coup le VTT fait quand même un peu peur. C'est un peu technique, c'est plus dur que le triathlon route. Donc du coup on a voulu proposer ça aussi pour inciter les gens à venir ici à Vassivière pour découvrir ça.
10: Certains participants vont même faire les deux épreuves samedi et dimanche. C'est le cas de Sébastien qui habite Bordeaux.
14: Alors ça vaut vraiment le coup parce que il y a du monde, il y a du monde. C'est ça qui est intéressant justement de pouvoir se jauger entre athlètes.
10: Pour Carole, 66 ans, ce sera le format S. Demain, cette boulangère à la retraite vient du Gard avec son mari.
15: Bon après, on le fait tranquille, on le fait pour le plaisir, surtout avec l'ambiance en plus. On trouve que les gens sont sympas. Si.
10: Et il y aura aussi du monde sur la plage pour regarder et encourager, comme Richard, un bénévole de l'organisation.
16: Ce qui est impressionnant, c'est à la vitesse où les, on va dire que les 100 premiers coureurs, c'est énormissime. Si vous êtes là samedi, venez voir, ça vaut le coup d'œil.
10: Comme lui, une dizaine de bénévoles sont à pied d'œuvre depuis le début de la semaine.
7: Et si vous voulez assister à la course, le premier départ est donné à 9h30 demain sur la plage d'Ophel.
0: Dans l'actualité, il faut voter pour le marché de Boussac.
7: Et oui, on lisse pour devenir le plus beau marché de France, qualifié en finale de ce concours organisé par TF1. C'est le dernier jour, aujourd'hui, pour voter. Et quand la Creuse s'unit, elle fait des miracles. Après un appel au don d'un cabinet vétérinaire, des dizaines de Creusois ont afflué pour apporter pansements absorbants, compresses et tulle gras. Ça a permis de soigner un chien blessé au dos et ça lui a évité une lourde opération. Reportage dans le journal de 9h.
0: 8h34, du soleil, encore du soleil, toujours du soleil, jusqu'à lundi, voire même mardi, nous dit Météo France Creuse. Qu'est-ce que ça donne côté température? Actuellement, nous avons une température, je regarde sur le Facebook, oui c'est ça hein, Marie-France, 13°1 déjà, rendez-vous compte à Chénéra et merci d'ailleurs pour cette très très belle photo fleurie. Le ciel est bien dégagé, vous nous dites, hein, et le soleil effectivement bien présent. Il sera aussi là cet après-midi, 23-27 degrés, 23 à Jonsou, 25 à Guéret, 26 à la Souterraine, jusqu'à 27 à Aubusson, encore plus chaud demain, 28 à 30, attendez c'est pas fini, 27 à 29 prévu dimanche, 30 à 33 pour lundi. Un petit coup d'œil tiens du côté de l'indice Atmo, vous savez c'est l'indicateur là hein, qui nous indique la qualité de l'air, elle est plutôt moyenne actuellement en Creuse, nous dit Atmo Nouvelle-Aquitaine, risque de pollen élevé. Voilà, c'est toujours bon de le rappeler. Rappelez aussi si vous aviez peut-être prévu d'arroser un petit peu les fleurs. Non, dans l'Est Creuse, c'est interdit du moins. Hein. 77 communes dans l'Est Creuse, interdiction. Il faut attendre ce soir pour le faire. C'est le préfet de la Creuse qui l'a dit. Vous, on vous attend pour nous dire le temps qu'il fait. Vous n'hésitez pas, 05 55 52 37 38.
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0: Temps absolument idéal hein, demain pour la finale de foot, de la finale de la Coupe de la Creuse. Guéret-Gouzon à vivre demain dès 17h30 pour l'avant-match. Le match à 10h.

0: Mythique Rose et Étienne Dao et Paul Tatou, extrait l'album Pop Satori, sorti il y a 40 ans déjà, c'était en 86, année marquée par la disparition de Coluche. C'était le 19 juin, on va commémorer les 40 ans de la mort de l'enfoiré. Et dès maintenant d'ailleurs, sur ici.fr, vous retrouvez cette série en 10 épisodes, Coluche, recordman du tour. Alain Souchon arrive avant 9h.
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0: Quelle magnifique chanson, on va se faire bien plaisir, comme chaque matin, sur votre radio locale. Tiens, c'est la journée mondiale du TDAH, c'est très à la mode. C'est quoi au juste? Explication avec le docteur Kirzek qui nous rejoint avant 9h. Et puis du sport aussi, très bel événement qui s'y creuse. Cinquième manche du mini-tour creusois, c'est du vélo, c'est demain à Évaux-les-Bains. Il en sera question à 8h50 dans Ici Creuse Sport.
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0: 8h40, on parle d'emploi tous les jours. Le rendez-vous s'appelle Creuse Emploi. On l'a vraiment créé pour vous faciliter la vie. Ingrid Herbs, bonjour.
4: Bonjour Gaëtan, bonjour à tous. Une nouvelle offre d'emploi aujourd'hui, c'est avec Isabelle de l'agence Randstad. Bonjour Isabelle.
5: Bonjour Ingrid.
4: Vous recherchez pour une entreprise spécialisée dans le transport, l'entreposage et la logistique, un chauffeur SPL, homme ou femme, pour une mission d'intérim aguerré, un poste à pouvoir dès que possible. Alors on va commencer évidemment par les missions. Quelles sont-elles?
5: Donc les missions seront d'effectuer les tractions et les livraisons de marchandises selon le planning prédéfini en amont, respecter scrupuleusement la réglementation du code de la route et les consignes de sécurité. Donc avant le départ, donc vérifier le véhicule, c'est-à-dire pression, niveau, et faire remonter toute anomalie, quelle qu'elle soit, et gérer les documents de transport pour les transmettre à l'exploitation par la suite.
4: Alors, au niveau du profil, vous attendez des compétences particulières?
5: Alors, il faut être titulaire du permis EC, FIMO ou FCO, et la carte chronotactigraphe à jour et en cours de validité.
4: D'autres qualités aussi?
5: Alors, pour les qualités rigueur, autonomie et un bon sens relationnel.
4: Alors, c'est un contrat en intérim à pourvoir au plus vite. Au niveau du temps de travail et de la rémunération, ça se passe comment?
5: Donc, la rémunération, c'est 12,31 de l'heure, donc avec une indemnité de repas pour le midi. Il faut savoir que sur ce poste-là, il peut y avoir un à deux découchés, donc les différentes primes seront afférentes selon les découchés. Et sinon, c'est du travail du lundi au vendredi.
4: Et on rappelle qu'à compétence égale,
5: ce poste est ouvert aux personnes en situation de handicap.
4: Alors, pour résumer, dans le cas d'une mission d'intérim à pourvoir au plus tôt, vous recherchez un chauffeur SPL, homme ou femme, pour une entreprise de transport basée à Guéret, permis EC, FIMO, FCO à jour et carte chronotachygraphe, obligatoire. Retrouvez évidemment tous les détails des offres et les contacts pour postuler sur le site ici.fr, page Creuse Emploi. Merci Isabelle,
5: merci à vous.
0: Vous pouvez nous le refaire le chrono
4: Alors, chronotachygraphe.
0: Elle se débrouille bien.
6: Ouais. C'est compliqué. Hein.
0: Non, mais dites donc, elle est fortiche, elle est fortiche. On vous retrouve pour l'intégrale de Sur la route. Magnifique semaine à Fraissines avec cette application là pour découvrir.
4: C'est un très très chouette parcours.
0: Les pas de Claude Monet.
4: Absolument faire ce parcours.
0: L'intégrale dimanche 11h. À suivre, un bon plan pour réduire la note quand on fait ses courses. Ah ça, c'est très utile ça.
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0: 8h43, ici tous les jours à cette heure-ci, on parle de pouvoir d'achat. Un bon plan pour votre pouvoir d'achat. Valère Corrière, aujourd'hui, vous vouliez nous parler d'une méthode pour faire des économies sur son budget course.
8: On en entend pas mal parler en ce moment. Et comme d'habitude, les réseaux sociaux font chambre d'écho. Je voulais revenir sur la méthode IMC, qui serait, je cite, révolutionnaire et permettrait de diviser par deux son budget course. Alors, on va pas s'emballer, mais je vais vous expliquer en quoi ça consiste.
0: Bien.
8: Parce qu'on peut en effet espérer faire des économies. On parle d'environ 30%, ce qui n'est pas rien.
0: Ah oui.
8: Il s'agit de la méthode IMC. I pour inventaire, M pour menu et C pour course. Alors, on va commencer par l'inventaire. En fait, avant d'aller faire ses courses, savoir ce qu'on a exactement dans notre frigo, congélateur, dans nos placards, c'est un peu la base pour savoir de quoi on a besoin. Mais ça va aussi permettre de faire le point sur les dates limites de consommation et éviter au passage un coûteux gaspillage alimentaire.
0: Et c'est d'ailleurs plus pratique de savoir ce qu'on a à la maison avant de faire ses courses. On peut s'adapter, on peut adapter.
8: Oui, c'est pour cela qu'après le I d'inventaire, vous avez le M de menu, puisque vous y voyez clair maintenant. Vous pouvez imaginer les menus de la semaine, en parler en famille, faire des surprises, chercher sur Internet et écrire tout ça. Et c'est là que le C de course arrive avec la fameuse liste. On le dit souvent, mais c'est important de se souvenir qu'une liste précise à laquelle on se tient autant que possible est un cadre qui va limiter les dérapages. Pour autant, si vous croisez un bon plan, une promo, ne soyez pas fermé. Juste pensez à la façon dont ça va affecter vos menus. Sinon, pensez tout simplement congélation. Voilà. IMC. Et si vous aussi, vous avez des bons plans pour faire baisser le budget alimentation, eh bien, pensez à m'écrire. Mon mail, parisilleséconomies@radiofrance.com.
0: Et l'application ici pour retrouver tous les conseils, évidemment, tous les bons plans de Valère Coria. Rendez-vous demain pour le mag, hein, Valère. 13h comme chaque samedi, 8h45.

0: même si on adore Alex Warren, talent de dingue, deuxième album qui sort à la rentrée le 28 août, Fever Dream, histoire de s'ouvrir quelque peu l'appétit. 8h48, on jette un coup d'œil du côté de vos conditions de circulation. Attention, si vous empruntez la Nationale 145 en direction de Bellac, toujours des travaux, hein, ça continue encore jusqu'au 18 juin. L'aire de service de Parsac est fermée. 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Le prix à la pompe, là aussi, on continue à vous donner tous les prix, station par station, carburant par carburant, sur la carte interactive, disponible sur l'application ici.fr. Un prix comme ça au hasard, si vous roulez par exemple au gazole, à Guéret, vous le trouvez à 1,984€ avenue du Berry. Voilà, c'est juste un exemple. Si vous, vous avez un prix vraiment intéressant à nous donner, partagez l'info via notre WhatsApp. Vous téléchargez cette application qui est gratuite, si vous ne l'avez pas encore. Vous enregistrez le numéro d'ici Creuse, 05 55 52 37 38. Et là, alors là, photo ou message vocal. Encore mieux, n'hésitez pas. Les trains sont à l'heure. Oui, les trains sont à l'heure. En gare de Guéret, le TER pour Montluçon partira bien à 11h09. Ça va bien aussi si vous devez vous rendre à Châteauroux. Votre TER au départ de la souterraine, 9h11 comme prévu.
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0: Ici on parle de tous les sports. 8h49, très bel événement avec Ici Creuse. Nous sommes partenaires en cyclisme de la 5e étape du mini-tour creusois. C'est ce week-end, c'est à Évaux-les-Bains. Thibaut Alphonse, vous êtes en compagnie de Christian Bonichon. C'est le président du cercle cycliste Massa-Évaux.
4: Bonjour Christian.
5: Oui, bonjour Thibaut.
4: Ça y est, c'est parti. Demain aura lieu donc la 5e étape du mini-tour creusois. Ça se passe à Évaux-les-Bains. C'est vous qui organisez avec votre club. Qu'est-ce qu'on va pouvoir dire de cette 5e manche?
5: Disons que cette épreuve, ce circuit d'Évaux-les-Bains a toujours révélé des futurs champions, ne serait-ce que Paul Sexas, qui a été vainqueur en 2021. On a eu également le fils à Chavanel, qui avait gagné. Donc on a un circuit qui est très sélectif, qui à mon avis sera le plus sélectif de l'édition 2026. Mais on s'attend à du spectacle sur un tel circuit. Hein.
4: Ça va être une épreuve qui va être ouverte à qui?
5: On va commencer par les premiers qui vont s'élancer, c'est-à-dire les U15, hein, et les U17 féminines. Le départ a lieu à 13h. Ensuite, à 14h15, on aura les U17 garçons et U19 filles.
4: Je vois qu'il y a 66 km de course. Ça va être donc un circuit très éprouvant.
5: Ah, ça va être un circuit éprouvant, effectivement, puisqu'il y a quand même plus de 80 mètres de dénivelé à chaque tour. Donc, ils auront, sur 66 km, ils auront 880 mètres de dénivelé, avec donc une ascension difficile à moins d'un kilomètre de l'arrivée, qu'on appelle la côte de la Gagne. Et ensuite, le circuit est loin d'être plat sur l'intégralité, donc des 6 kilomètres. Hein. Et ensuite, à 16h20, ça sera les U13 et termineront sur un circuit, allez, je dirais, plus spectaculaire d'un kilomètre, les U11.
4: Ça va être une manche qui va être déterminante pour le mini-tour creusois et pour obtenir le Graal.
5: Normalement, je dirais oui. Bon, aujourd'hui, par contre, nous, nos deux meilleurs représentants, Iban Louis et puis Shannon Martinet, dans la catégorie des féminines, ne seront pas là, puisqu'ils sont tous les deux sélectionnés avec l'équipe Nouvelle-Aquitaine. Et bon, c'est une petite concurrence qui nous gêne un peu, mais bon, c'est comme ça, il faut faire avec. Hein.
4: Rendez-vous donc demain, samedi, pour la 5e manche du mini-tour creusois. C'est la 12e édition, c'est avec Ici Creuse. Ça commence à partir de
5: 13h, hein, avec le soutien de la municipalité d'Évaux et puis également du comité départemental qui est partie intégrante de cette épreuve aussi. Hein.
4: Et ça se passe en plein cœur d'Évaux-les-Bains, du beau spectacle donc pour ce week-end. Merci beaucoup Christian, merci de nous avoir donné envie de venir applaudir tous ces coureurs.
5: Et merci Thibault. Bonne journée.
0: Et toute l'actu sportive creusoise à retrouver sur ici.fr. 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

0: Plus belles chansons qu'on a toujours plaisir ici à retrouver d'Alain Souchon, le baiser. Et ses plus belles chansons, Alain Souchon, vous les retrouvez aussi d'ailleurs, tiens, je vous le dis en passant, sur la web radio musicale 100% chansons françaises disponibles sur l'application ici. Il est 9h05. On parle santé tous les jours avec vous, docteur Kirzek. Journée mondiale du TDAH aujourd'hui, c'est très à la mode.
1: Bonjour à tous. Sujet qui fait beaucoup parler sur les réseaux sociaux, dans les open space et même autour de la machine à café. La phrase, vous l'avez tous et toutes entendu. De toute façon, on a tous un peu un TDAH, non, c'est vrai, est-ce qu'on n'est pas tous un peu hyperactifs, un peu tête en l'air, un peu impulsifs? C'est la journée nationale de sensibilisation au TDAH. Et je vais vous proposer de démêler le vrai du faux, parce que soyons clairs, oui, tout le monde peut se sentir distrait, impatient, agité de temps en temps. L'inattention, l'impulsivité font partie de la vie. Mais c'est attribué à tort à un TDAH. Ça ne suffit pas pour être TDAH. Le trouble déficit de l'attention avec ou sans hyperactivité, c'est pas juste être discret, c'est pas juste perdre ses clés par exemple, c'est vraiment perdre pied au quotidien. C'est vivre avec un cerveau qui ne répond pas comme attendu, même quand la motivation est là. C'est quelqu'un qui est incapable de se concentrer. Donc non, tout le monde n'est pas TDAH. Ça concerne 3% des adultes, 6% des enfants en âge scolaire et pas 100% des gens. Donc concrètement, ne vous auto-diagnostiquez pas. C'est pas les réseaux sociaux qui vont vous diagnostiquer non plus. Les médecins ont des critères très précis. Donc si vraiment ça vous handicape, il faut consulter.
0: Bon, alors docteur, comment faire la différence entre une simple distraction et un vrai trouble ?
1: Je vais vous donner quelques signaux d'alarme. Si vous ou votre enfant avez constamment du mal à soutenir l'attention, par exemple, même pour des choses qui vous plaisent, si vous semblez ne pas écouter quand on vous parle, comme si votre esprit était un peu ailleurs, si vous perdez systématiquement vos affaires, vos clés, votre téléphone, vos lunettes, plusieurs fois par semaine, ou si vous avez tendance à interrompre les autres ou à finir leurs phrases, eh bien ce sont des petits signaux qui pourraient vouloir dire que vous êtes peut-être TDAH. Vous consultez, et là, vous allez avoir un vrai diagnostic, et parfois vous aurez besoin de médicaments. Sinon, pour tout le monde, TDAH ou pas, allez, trois conseils. La méthode Pomodoro, c'est simple, vous travaillez par intervalle de 20 minutes, 20-25 minutes, et vous accordez 5 minutes de pause. Là, votre cerveau adore la routine, ça va limiter la dispersion. Conseil numéro 2, vous chassez les distracteurs, les notifications, toutes les choses qui perturbent sur votre téléphone, même la couleur un peu vive, vous mettez un fond gris, ça va apaiser tout le monde. Et conseil numéro 3, une bonne routine de sommeil, c'est fondamental. Couchez-vous, levez-vous à heure fixe. Tout ça, c'est un excellent régulateur de l'attention. Si vous rajoutez un peu d'activité physique, eh bien, vous serez parfait. Allez, d'ici là, portez-vous bien.
0: Ça me donne mon programme du week-end. Hein, sommeil, un peu de sport, balade. En plus, il va faire beau. Donc, il
2: va être sympa votre week-end.
0: Ça va être très, très, très chouette. Docteur Kirzek, merci beaucoup. Rendez-vous dès maintenant sur l'application ici pour trouver tous vos conseils. On vous souhaite un bon week-end. Sylvie Fouquet vous réveille demain, évidemment, sur votre radio locale ici Creuse. On sera de retour lundi avec toute l'actu creusoise, la musique, la bonne humeur comme d'habitude, dès 6h à la radio et à la télé Canal 3 de la TNT, 6h30. Bon week-end, à lundi.
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10: Bonne journée à tous.
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0: L'actu creusoise dans un instant, Thibaut Pointeau. Tiens, je vous rappelle que pour voter pour le marché de Boussac, c'est jusqu'à ce soir, dernier jour, on peut aller jusqu'à 10 votes. Donc allez-y, parlez-en autour de vous. Bonjour Thierry Bolaton.
11: Bonjour Gaëtan, bonjour Thibaut, bonjour tout le monde.
0: Vous étiez d'ailleurs sur ce marché de Boussac il n'y a pas si longtemps. Dans un instant, les meilleurs moments de la semaine de bienvenue chez vous.
11: Effectivement, c'est un super marché. Il faut voter pour eux jusqu'à ce soir, 10 fois possible. Allez, on part en balade au bord de l'eau, dans les tourbières, les étangs, les prairies humides. On va parler des oiseaux, mais pas que. On va également parler forum avec de l'emploi. On va également regarder les étoiles. Bien. On va s'alimenter pour un pique-nique, un barbecue, enfin beaucoup de choses.
0: À propos d'étoiles, je vous signale donc l'éclipse totale du soleil. Hein. Ça sera le mercredi 12 août prochain. On aura tout plein de lunettes pour la regarder, cette éclipse. Avec Cici Creuse, on aura l'occasion d'en reparler.
11: Et oui, parce
1: qu'il faut... Vous disiez quoi ?
11: Non, il ne faut pas regarder avec les lunettes de soleil, ça ne fonctionne pas.
0: Exactement. Donc, restez bien attentifs, restez bien fidèles à Cici Creuse. Bon week-end à lundi.
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11: Vous écoutez Ici Creuse sous le soleil déjà, il est 9h. Si je vous dis info, vous me dites Thibaut Pointeau. Un chien blessé et des dizaines de mains tendues, une superbe histoire cette semaine d'humanité et de générosité.
2: Et quand la Creuse se rassemble, elle fait des merveilles. Une chaîne de solidarité s'est montée à Évaux-les-Bains à l'appel du cabinet vétérinaire. En début de semaine, on avait relayé d'ailleurs cet appel aux dons sur Ici Creuse. Un chien blessé sur une vingtaine de centimètres au niveau du dos avait besoin de pansements absorbants, de compresses et de tulle gras. Le but, faire baisser la facture pour le propriétaire et éviter le gaspillage. Résultat, 48 heures plus tard, des dizaines de Creuses Oies et Montluçonnais ont afflué au cabinet Léo Corcos.
6: Au sous-sol du cabinet vétérinaire, au lieu des animaux blessés, ce sont des boîtes de pansements qui s'empilent dans les cages. Une dame anglaise en a encore apporté un sac plein hier matin.
10: Elle m'a dit, ça fait 10 ans que ça traîne dans mon placard. Voilà. On a les boîtes de gants qui sont là. Et puis, vous voyez, on a les Medicettes, les compresses.
6: Cécile Vézier est la vétérinaire. Elle a choisi de faire cet appel aux dons plutôt que d'acheter des pansements neufs. Elle voulait éviter le gaspillage. Son expérience lui a appris que les infirmiers avaient toujours du stock de pansements et de compresses en trop. Elle était convaincue que c'était pareil pour les Creusois, mais elle a quand même été agréablement surprise.
10: C'était pas forcément prévu que ça prenne cette ampleur, mais moi, ce que je trouvais extrêmement réconfortant, c'est la solidarité des gens. De voir qu'avec un petit message sur un réseau social, on arrive à avoir une telle mobilisation, je trouve ça assez extraordinaire.
6: Avec tous ces dons, le chien va pouvoir être bien soigné. La clinique a refait son stock de pansements et de compresses. Il y a même un peu plus que nécessaire.
10: Ce qu'on ne peut pas utiliser, nous, directement, on va voir si ça peut servir à des collègues, des confrères. Et si on arrive, il y a des choses qu'on n'arrive vraiment pas à utiliser dans le milieu vétérinaire, on verra si ça peut intéresser. Mais on ne jettera rien, j'essaierai de toute façon de trouver un moyen que ce soit utilisé.
6: La clinique vétérinaire appelle donc les associations et personnes intéressées à la contacter. Elle espère que cet épisode ne sera pas isolé et que les Creusois continueront à donner leurs pansements et compresses à qui en a besoin.
2: Et le chien lui va bien, il fait ses soins tous les deux jours et le cabinet vétérinaire promet de donner des nouvelles.
11: Il a profité d'une permission pour partir en cavale, un détenu retrouvé 2 mois plus tard en Creuse.
2: Le jeune de 21 ans incarcéré en région parisienne a voulu fuir sa cellule dans laquelle son co-détenu s'est pendu. Le tribunal de Guéret l'a condamné à 4 mois de prison ferme. Il purgera sa peine en Creuse. Sécheresse et début des moissons font un bien mauvais mélange. Un premier champ de blé a été chatouillé par les flammes hier à Fressolines. Heureusement, seulement 400 mètres carrés sont partis en fumée, mais une dizaine de pompiers ont dû être mobilisés pendant 2 heures. Nous avons l'agriculture la plus propre du monde et il est du devoir des élus d'aider à la pérenniser. La coordination rurale de la Creuse prend la défense du projet de porcherie à Royères de Bassivière. Dans un communiqué publié hier soir, le syndicat fait part de sa stupeur après la motion votée contre ce projet lors du dernier conseil communautaire de Creuse Grand Sud. Il n'est pas entendable que ce projet ne fasse pas l'unanimité, ajoute l'ACR. Ce projet est très critiqué. Ses opposants craignent notamment une pollution du lac. Le préfet de la Creuse doit annoncer si oui ou non il donne son accord à cette porcherie le mois prochain.
11: Après plusieurs études, le résultat est sans appel. Le marché de Boussac est l'un des plus beaux de Creuse et du Limousin.
2: Mais sera-t-il le plus beau de France ? Il fait partie des 10 finalistes pour devenir le plus beau marché du pays, le concours organisé par TF1. Et c'est le dernier jour aujourd'hui pour voter. Alors à Boussac, on est à fond, habitant comme commerçant. Valentin Briot est éleveur et vendeur de poulets. Il fait partie des 50 exposants qui viennent toutes les semaines sur le marché. Il veut voir Boussac aller au bout.
12: On est sur la saison 9 des plus beaux marchés de France et que, ma foi, il faut aller voter pour notre marché préféré. En l'occurrence, moi, ça sera Boussac. On est dans le top 10, ouais. Je pense qu'il a sa place quand même. C'est un joli marché. Est-ce que c'est le meilleur des marchés? Je sais pas. Hein, il y a des marchés aussi qui sont très jolis ailleurs. Mais je pense que, mine de rien, le marché de Boussac, l'été, ouais, il a sa place. Je trouve ça bien, quoi, de des fois découvrir un producteur ou quoi. Alors, il y en a plein aussi. On me dit, j'ai voté aujourd'hui. J'attends demain pour revoter. Voilà, ils sont quand même, disons, contents, quoi, que ça passe. On en a pas mal parlé ce matin. Vous avez vu le reportage? Vous avez vu ici? Vous avez vu ça?
13: Donc c'est cool quoi.
11: 350. Et votre bonne année.
14: Merci.
11: Bonne fin de journée.
14: Aussi.
2: Et pour voter, ça se passe sur le site de TF1. On peut voter 10 fois encore aujourd'hui jusqu'à 20h. On sera la semaine prochaine si Boussac est sélectionné parmi les 3 derniers marchés en compétition. Ils vont nager, pédaler, courir au bord du lac de Vassivière. 1000 sportifs sont attendus tout le week-end. C'est 3 fois plus que l'an passé pour le même week-end, mais pour 2 fois plus de plaisir et de souffrance. En plus du traditionnel triathlon du samedi, une autre course est prévue le dimanche. De quoi attirer les sportifs et remplir les hébergements touristiques. Chénérail va prendre la balle au bond. Le handball attire de plus en plus de licenciés en Creuse. 350 exactement, du jamais vu en 10 ans. Alors pour répondre à la demande, un nouveau club est en train de voir le jour à Chénérail. L'assemblée générale constitutive de l'association est organisée ce soir à 19h à la Maison de la Culture. La météo, Thierry, avec vous.
11: On va pouvoir courir sur le soleil.
2: Ah oui.
11: Il va faire beau ce week-end, on va pas. Mais pourquoi il court en fait? C'est un pari de souffrance.
2: Oh, je sais pas, ils prennent du plaisir dans cette souffrance physique, je pense.
11: Ah bon? Je plaisante, bien sûr.
2: Non, mais c'est super chouette comme course en tout cas qui est organisée à Vassivière.
11: Et en plus, ils auront le soleil, c'est ce que je vous disais. Encore une très belle journée aujourd'hui qui s'annonce. Des températures qui grimpent 28 à 30 degrés pour demain, notamment cet après-midi un petit peu plus frais, 24 à 26 degrés. Mais on conserve du soleil, vous l'avez compris, hein, tout le week-end. Également dimanche, 29 degrés et le début de la semaine prochaine s'annoncera également sous le signe de la chaleur. On pourrait même dépasser les 34 degrés la semaine prochaine et du soleil.
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11: Je vous ai ramené un petit instrument, Thibaut. Tenez, prenez-le là.
2: Ah, c'est bon ? Allez-y,
11: allez-y. Ah, mais dites bien. Donc.
2: Comme c'est... ça là.
11: En sans, plus, vous arrivez à parler en jouant, vous.
2: Ouais.
11: Mais là, c'est incroyable. Alors là, j'ai toute la chanson de Pascal Polnareff pour essayer de comprendre comment vous faites. Vous avez sûrement une astuce.
2: Secret après.

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0: Ce matin, dans Bienvenue chez vous, on va se balader un petit peu dans ce qui s'est passé cette semaine. Vous le savez, c'est un petit peu la rétrospective. On va partir à la découverte des trésors naturels de la Creuse. On va préparer son avenir avec le Forum de la formation vers l'emploi. On va lever les yeux vers les étoiles avec la FOL de la Creuse. Et on va se régaler avec des idées de pique-nique, de barbecue équilibré, notamment avec Elena, qui est avec nous. C'était en direct hier matin. Si vous voulez réagir par WhatsApp ce matin, vous pouvez le faire, hein, sur ce que vous entendez. Vous pouvez nous envoyer des messages au 05 55 52 37 38. On va commencer avec ce qui s'est passé lundi dernier. Nous vous emmenions au bord de l'eau, dans les tourbières, les étangs et les prairies humides de la Creuse, avec des oiseaux, des libellules et d'autres choses. Et pour nous faire découvrir ces richesses souvent méconnues, nous recevions Amandine Sanchez du Conservatoire d'Espaces Naturels de Nouvelle-Aquitaine.
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0: Quelqu'un qui nous passionne ce matin, c'est Amandine Sanchez. Vous travaillez au Conservatoire d'Espaces Naturels de Nouvelle-Aquitaine. Il y a plusieurs rendez-vous à venir. On l'a dit tout à l'heure, les rencontres annuelles du Conservatoire d'Espaces Naturels de Nouvelle-Aquitaine. Ça sera ce samedi 20 juin. Si vous voulez être bénévole, venir rejoindre un petit peu, vous pouvez. N'hésitez pas. On a laissé les coordonnées à l'accueil de Ici Creuse. Et si vous voulez manger à midi, il faut réserver. Autre rendez-vous, c'est ce mercredi 10 juin. C'est au Mont Buchou, à Faux-la-Montagne, à partir de 10h. C'est gratuit. Il y a une sortie nature avec la découverte des richesses floristiques et des zones humides. Alors, justement, Amandine, des osios, c'est pas ce qui manque chez nous.
3: Non, on en a vraiment une grande diversité. Ouais.
0: Qu'est-ce qu'il y a de plus en Creuse ?
3: Ah, le plus...
0: C'est compliqué à répondre.
3: Oui, c'est compliqué à répondre. Là, j'avoue que j'ai pas... Dans les oiseaux d'eau, on va dire qu'on est plutôt sur les canards colverts. Et après, dans les petits passereaux... C'est dur parce qu'en fait les oiseaux bougent beaucoup et en plus on est en plein couloir de migration nous, donc en fait toute l'année il y a vraiment un gros va-et-vient, mais peut-être les merles, les rouges-gorges, c'est vrai que c'est des oiseaux assez familiers qu'on peut voir un peu au quotidien dans nos jardins, donc ouais, les geais aussi on en voit pas mal.
0: Quand on parle de migration, qui sont dans le couloir, c'est-à-dire qu'ils arrivent, ils s'arrêtent quelques semaines et ils repartent ?
3: Il y a plusieurs formes de migration. Il y a des migrations, on va dire, plutôt courtes et partielles. Le rouge-gorge qu'on voit l'hiver n'est pas le même qu'on voit l'été.
0: Ah oui ?
3: Ouais, parce que les rouges-gorges d'Europe du Nord vont descendre chez nous et les nôtres vont plutôt descendre, on va dire, dans le sud de la France ou l'Espagne. Et après, il y a les grosses migrations, comme les hirondelles, qui, elles, carrément, vont jusqu'en Afrique et reviennent. Donc c'est vraiment... C'est surtout pour la ressource alimentaire, en fait. Elles viennent chercher nos insectes et nicher chez nous.
0: On a du mal à imaginer qu'une petite hirondelle va jusqu'au bout de l'Afrique et revient après chez nous.
3: Eh oui, mais elle profite des vents, des courants, et puis c'est dans leur ADN de venir nicher chez nous. Les martinets, en fait, il y a énormément d'oiseaux qui viennent. Le loriot, c'est un magnifique oiseau jaune. Vous irez voir le loriot d'Europe qui fait un peu la taille d'un merle, qui est d'un jaune magnifique et qui vient juste quelques mois chez nous, juste pour se reproduire.
0: Et généralement, il se pose en forêt quand il vient chez nous, il n'est pas en zone habitée.
3: Le loriot ?
0: Oui.
3: Lui, il aime bien la canopée. Il tisse un nid en haut des arbres. On le voit, on l'entend très bien, mais par contre, on ne le voit pas souvent. Ouais, il vient beaucoup en forêt. Après, il y a des oiseaux comme les hirondelles qui viennent plus près des bâtiments, dans les maisons, nichées. Voilà. Il y a les hirondelles de fenêtres, celles qui font les nids vraiment dans les encadrements de fenêtres. Et puis, les hirondelles rustiques qui, elles, plutôt rentrent dans les bâtiments. Qui a un peu de rouge, qui est un petit peu différente, un peu plus grande.
0: Est-ce qu'aujourd'hui, il y a une sonnette d'alarme sur la disparition des oiseaux ou pas pour nous ?
3: Oui, bah justement, ça fait la presse en ce moment. On perd des millions d'oiseaux chaque année par l'intensification un peu des pratiques, par énormément de... on a aussi le problème de la prédation par les chats. On va avoir tout ce qui va être pesticides et puis destruction aussi des habitats, des haies, des forêts, des choses comme ça. Donc on a plusieurs facteurs en fait corrélés. La pollution lumineuse aussi, parce qu'on n'y pense pas souvent, mais les oiseaux... On a beaucoup d'oiseaux nocturnes, d'insectes nocturnes. Et en fait, ouais, la pollution lumineuse en Europe est un facteur aussi très aggravant. Donc pensez bien à éteindre vos lumières aussi le soir.
0: C'est que les oiseaux n'aiment pas la lumière.
3: Toutes les espèces qui vivent la nuit, en fait. Pas que les oiseaux, même les mammifères, hein, le blaireau, les hérissons, même les grenouilles. Il y a des études qui ont été faites comme quoi, s'il y a trop de lumière, les grenouilles ne se reproduisent plus, en fait. La lumière et même les insectes, ça les désoriente énormément. Donc ouais, il y a un énorme facteur de pollution aussi nocturne.
0: Elle s'appelle Amandine Sanchez du Conservatoire d'Espaces Naturels de Nouvelle-Aquitaine. Et on continue à parler des oiseaux dans un instant.

0: avec nous, Amandine Sanchez, pour nous parler de très belles choses, notre faune sauvage en Creuse.
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0: Amandine Sanchez est avec nous du Conservatoire d'Espaces Naturels de Nouvelle-Aquitaine et on parlait à l'instant des oiseaux et que c'était un problème compliqué en ce moment puisqu'ils sont pas à la noce, hein, comme on dit les oiseaux, et notamment à cause des chats. Donc j'étais un peu étonné en me disant les chats c'est domestiqué, mais en fait même domestiqué c'est un danger.
3: Bah, disons que ça reste un prédateur naturel et surtout en ce moment, les oiseaux quittent le nid, donc les petits oisillons la sortent et pendant, on va dire, à peu près 2 semaines, genre les petites mésanges, les petits rouges-gorges, ils sortent du nid et puis là, ils sont très très vulnérables parce qu'ils savent pas très très bien voler, ils sont encore nourris par les parents. Donc là, ils sont assez vulnérables, notamment des petits prédateurs. Donc voilà, si vous pouvez en tout cas, à cette période de printanière, des fois laisser un peu plus vos chats à la maison, c'est vraiment super pour la biodiversité.
0: Et un truc tout bête, mais mettre des rideaux aux fenêtres aussi, sur les baies vitrées.
3: Oui, c'est vrai que ça fait partie aussi des accidents qu'ils peuvent avoir, les oiseaux. Ils peuvent se percuter, parce qu'en fait, ils voient le reflet, ils voient un arbre, par exemple, dans le reflet. Ils pensent qu'ils peuvent continuer à voler, et en fait, ils percutent la vitre. Sur le coup, des fois, on pense qu'ils sont pas morts, mais en fait, des fois, ils peuvent mourir quelques temps après. Ça fait vraiment des gros chocs. Donc, ouais, à l'échelle, ouais, de la France, de l'Europe, enfin, on a des chiffres qui sont assez catastrophiques.
0: Sur ces oiseaux-là.
3: Ouais.
0: Alors vous êtes spécialisée notamment en milieu humide, hein.
3: Oui.
0: Alors qu'est-ce qu'on trouve comme jungle un peu chez nous ?
3: Ah, ben nous on a vraiment plein de types de zones humides différentes. Ça peut, en fait, une zone humide c'est un endroit où l'eau a du mal à s'écouler ou stagne en fait. Donc c'est souvent près des sources, des rivières ou dans les tourbières. Donc on a à la fois plein de milieux qui sont ouverts, comme les prairies humides, vous en parliez tout à l'heure. On a les bas-marais, on peut avoir les tourbières. Et après on a des milieux plus boisés, comme les saulées où il y a plein de saules, ou les aulnais où on va trouver des aulnes au bord des ruisseaux. Et après, on a les petits milieux qui sont très riches, comme les mares, par exemple. Ça, c'est vraiment des milieux très, très intéressants.
0: Alors, pourquoi le plateau de Mille Vaches est riche en tourbières ?
3: Bah, il y a toutes les sources, en fait. On a énormément de sources. Et puis, le modelé aussi du paysage, hein, ce massif un peu granitique, ancien, qui fait qu'on va avoir des alvéoles granitiques, qui fait que ça va garder, en fait, l'eau. Et les sources qui peuvent venir en profondeur ou alors alimentées par les pluies. Et du coup, bah, ça va stocker l'eau. Et donc, ce qui fait qu'on va avoir des tourbières, voilà, de bonne qualité, c'est qu'on a aussi des sphaignes, une espèce de mousse, en fait, la sphaigne qui va garder énormément d'eau. Et donc, la tourbe va s'accumuler d'année en année. Et ça stocke énormément de carbone, ça filtre l'eau, ça stocke l'eau. C'est vraiment des milieux très, très riches, même au point de vue aussi biodiversité. Et même pour nous, ça fait vraiment des stocks d'eau très, très importants.
0: Ce sont des éponges naturelles.
3: Voilà, c'est ça.
0: Alors, 1000 vaches, pour ceux qui ne le savent pas, c'est 1000 sources, en fait. Hein, parce qu'une vache, c'est une source, en fait. Hein, si on remonte les années, c'est un peu l'explication de ce plateau de 1000 vaches. Alors, du coup, qu'est-ce qu'on va retrouver comme espèce particulière ? On parlait de la drosera pour les plantes tout à l'heure. Je suppose qu'il y a peut-être des milieux un peu rares chez nous aussi, au niveau animaux, par exemple ?
3: Oui, oui, oui. On peut avoir, par exemple, la vipère péliade. C'est un peu comme la vipère aspic, mais qui vit beaucoup sur le plateau de 1000 vaches et qui aime bien les milieux, justement, un peu humides. On a un petit lézard aussi, le lézard vivipare. Et on a un petit campagnol, le campagnol amphibie. On a d'ailleurs une grande responsabilité, parce qu'à l'échelle de l'Europe, le massif central, c'est un des gros bastions de l'espèce. C'est un tout petit campagnol qui vit exclusivement dans les tourbières. Il fait des petites galeries et sur le terrain, nous, on repère ses petites crottes. Donc si on voit des petits crottiers avec des crottes qui font la taille d'un tic-tac, on sait que c'est lui. On cherche les petites crottes de campagnol amphibie sur le terrain.
0: Donc, on a vite fait de craquer pour tous ces petits animaux.
3: Voilà.
0: Là.
3: Il y a aussi plein de libellules. On a par exemple des leucorines, enfin des libellules assez rares qui aiment bien encore les milieux un peu froids comme le plateau de 1000 vaches. Et puis un oiseau assez emblématique où il en reste plus beaucoup, c'est la pigrièche grise. Il reste plus que quelques couples et bon, après il en a d'autres ailleurs en Europe, mais c'est vrai que sur le massif central, on a un déclin très très fort aussi des espèces qui aiment le froid malheureusement.
0: Merci Amandine Sanchez du Conservatoire d'Espaces Naturels de Nouvelle-Aquitaine. Vous pouvez retrouver l'émission en entier en podcast sur le site ICI, également le site de Radio France, et l'application ICI, hein, sur votre téléphone ou votre tablette. Dans un instant, la musique, Florent Pagny, si tu veux m'essayer. Et on retournera également un petit peu dans ce qui s'est passé cette semaine dans Bienvenue chez vous, et notamment le Forum de la formation et de l'emploi qui arrive ce 23 juin.
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0: Florent Pagny, si tu veux m'essayer. On va parler emploi. Il était notre invité cette semaine. Quelqu'un qui est bien placé et qui va nous expliquer un petit peu l'intérêt d'aller sur des forums pour l'emploi. Et vous verrez, il y en a un paquet. Il va arriver, ça sera ce 23 juin à la quincaillerie numérique de Guéret.
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0: Ce mardi 23 juin, de 13h à 17h à la quincaillerie numérique à Guéret, 22 avenue Charles de Gaulle, il y a le forum de la formation vers l'emploi. L'entrée est libre et gratuite. Et cela se déroule avec la Maison de l'emploi et de la formation de la Creuse, la MEF 23, dans le cadre du dispositif ERIP. C'est l'espace régional d'information de proximité. Et du coup, on a kidnappé ce matin Corentin Imbert. Vous êtes avec nous. Mais vous êtes volontaire.
3: Ah oui, tout à fait.
0: Pas d'histoire, nous.
3: Du tout.
0: Corentin, il va se passer plein de choses sur ce forum et beaucoup de gens qui vont venir justement pour être là, pour le public qui vient se poser des questions. Qu'est-ce qu'on va retrouver sur ce forum?
3: Alors, qu'est-ce qu'on va retrouver? Donc, on va retrouver aussi bien des organismes de formation, par exemple l'AFPA, on va aussi bien retrouver l'AFTRAL, ça peut être aussi CFIM TP, donc qui est basé à la souterraine par exemple, et aussi bien donc d'autres structures comme des boîtes d'intérim, Optineris, Manpower par exemple et d'autres, et également des entreprises.
0: Et ça, c'est la nouveauté.
3: Et alors, qu'il y a un autre format qui avait eu lieu l'année dernière, donc en fin d'année, donc le 8 octobre 2025, où là, c'était vraiment essentiellement les organismes qui avaient été invités. Là, c'est un peu un autre format, si je puis dire. Donc là, effectivement, avec des entreprises qui sont conviées, qui ont joué le jeu, et qui effectivement l'objectif donc pour eux, donc notamment, donc en fait quelques-uns, mais il y en a forcément que j'ai un petit peu peut-être oublié, mais on va voir par exemple Colas, on va avoir Aliaduna, donc qui est basé à la souterraine, on va avoir aussi LDT Transport, pareil, qui est en antenne à la souterraine, donc tout ce qui est de transport voyageurs et d'autres.
0: Et là, l'intérêt, c'est qu'on peut rencontrer directement les
3: représentants de ces structures, pouvoir échanger avec eux. Alors, comme c'est un forum de la formation vers l'emploi, ça va être comme objectif notamment, donc aussi bien sur la question de la formation, qu'est-ce qui est possible avec eux. Ça peut être pourquoi pas aussi bien de l'alternance éventuellement avec ces entreprises là, comme ça peut être aussi tout ce qui peut graviter autour du stage. Ça veut dire aussi pour sécuriser votre projet de formation si vous en avez déjà un, et en fait se dire ce métier, j'échange avec le professionnel, ça peut m'intéresser, pourquoi pas faire un stage. Et puis après, justement, aller au stand d'à côté qui propose, pourquoi pas, la formation adéquate. Et comme ça, je fais un deux en un, en quelque sorte.
0: Et quelque chose qui est vraiment présent encore aujourd'hui, c'est l'insertion. Les chantiers.
3: Oui, c'est ça, parce que du coup, il va y avoir effectivement... alors nous, en tout cas, sur l'ERIP, on a convié, on a invité... Donc des chantiers d'insertion, puisque la MEF effectivement de la souterraine porte notamment deux chantiers d'insertion, donc le TUS et le PPE, donc TUS Transport Utilité Sociale, PPE Petit Patrimoine Environnement. Et là en fait, parce que c'est ma deuxième casquette, donc du coup sur mon poste. Et du coup effectivement l'objectif pour ces chantiers là. C'est potentiellement, s'ils répondent présents, effectivement, on va pouvoir venir sur le créneau donc du forum, donc je le répète, donc 13h-17h, et justement en fait pouvoir avancer sur leur projet, puisque ce sont des salariés en insertion, et leur objectif premier, c'est de trouver une voie, effectivement trouver potentiellement un métier, une formation.
0: Mardi 23 juin, la quincaillerie numérique de Guéret, le forum de la formation vers l'emploi. Dans un instant, il arrive. Bernard Lavilly, accompagné de Nicoletta, également Philippe Laville pour la musique. Pour l'instant, c'est ici Express, Kevin Gazo.
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4: Avis aux boulangers ou à celles et ceux qui rêvent de changer de vie. La commune de Naya recherche son ou sa future boulangère à partir du 1er septembre prochain. Particularité de cette offre, il s'agit d'un projet clé en main avec logement inclus, boutique, fournil et laboratoire déjà équipé. Une belle opportunité pour s'installer dans une commune dynamique d'environ 700 habitants et développer son activité dans un cadre de vie agréable au cœur de la Creuse. À Saint-Marc-à-Frongier, le secrétariat de mairie sera exceptionnellement fermé à plusieurs reprises, notamment le 16 juin toute la journée, ainsi que le jeudi 25 juin de 13h à 18h. En cas de besoin ou d'urgence pendant ces périodes de fermeture, le maire et ses adjoints resteront joignables et à votre disposition. Pensez donc à anticiper vos démarches administratives si vous devez vous rendre en mairie dans les prochains jours.
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0: Allez, je vous donne deux bonnes raisons de boire un petit coup ce soir peut-être. Et oui, avec ces belles soirées d'été qui s'annoncent. Bonne fête au Guillaume Christian.

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0: Cette semaine, on levait les yeux vers le ciel creusois. Pourquoi ? Puisqu'il y a des étoiles. Hein. On aime bien ça, l'astronomie, c'est sympa. Hein. Ça fait un peu rêver d'imaginer ces planètes lointaines. En tout cas, tout l'été, la Fédération des œuvres laïques de la Creuse a proposé des observations du Soleil en journée et des soirées d'initiation à l'astronomie à travers tout le département. Civière, Guéret, la souterraine Millevaches, encore Flaya. Petits et grands pourront découvrir les merveilles du ciel en compagnie de passionnés. Ici, Creuse est partenaire de l'opération. D'ailleurs, on vous offrira plus de 5000 paires de lunettes hein, adaptées pour regarder ce soleil et cette éclipse qui va arriver, puisqu'attention, il ne faut pas le faire à l'œil nu et ça ne marche pas non plus avec les lunettes de soleil. Donc ici, Creuse a pensé à vous, écoutez bien l'antenne, on les offrira très très bientôt et vous les retrouverez sur ces soirées-là. Pour parler de tout ça, Nicolas Damien est avec nous cette semaine, il est médiateur scientifique à la FOL de la Creuse.
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0: En tout cas, ce matin, est-ce qu'on peut encore se repérer aux étoiles? Ça, c'est une question qu'on pourrait vous poser. Est-ce que vous servez des étoiles, vous, peut-être, pour certaines choses? On va demander ça à notre invité ce matin, la Fédération des œuvres laïques, représentée par Nicolas Damien. Vous, c'est votre truc, hein, l'astronomie. On se repère encore aux étoiles en 2026?
3: Oui, on se repère encore aux étoiles. Ça a la chance d'être extrêmement prédictif, la position des étoiles dans le ciel. Donc, du coup, oui, on se repère encore aux étoiles. Nous, on apprend aux Creusois et puis aux personnes qui vivent nos nuits aux étoiles, justement, à se repérer avec cette fameuse étoile polaire qui est sur l'axe de rotation de la Terre et qui permet, comme ça, de retrouver un petit peu d'autres éléments qui nous permettent de savoir le nord, l'ouest, l'est, etc., le sud. Et donc, du coup, de pouvoir retrouver des éléments. C'est ce qu'on apprend dans nos nuits aux étoiles. Donc là, les nuits aux étoiles d'été vont commencer. On a une quinzaine de communes, d'associations, de collectivités qui sont partenaires de nos événements avec ici Creuse. Et donc du coup, on peut vous retrouver. La première, ça sera sur Cro, hein, qui arrive maintenant là très très vite. C'est les premières dates de quasiment de l'été. Et ensuite, ça va dérouler sur tout juillet, sur tout août, plus d'une quinzaine de dates. Encore une fois, c'est sur inscription, tout simplement pour la bonne et simple raison, c'est que nos ciels d'été sont parfois orageux. Et donc du coup, on doit pouvoir contacter rapidement les personnes pour voir s'il y a des différentes problématiques. Donc du coup, c'est sur inscription. Toutes les informations se retrouvent sur ici Creuse. Et donc du coup, on peut en parler deux minutes. On va être à Piona, on va être le 21 juillet à la souterraine, on va être le 12 août, on en a parlé, à Guéret. On va être aussi à Millevaches, sur le territoire du PNR, en plein label RICE, R-I-C-E, Réserve Internationale de Ciel Étoilé. Donc là, si vous voulez avoir de la magie plein les yeux, ça sera le 7 août. Et on terminera l'été en septembre sur justement le Café de l'Espace à Flaya, qui nous ressollicite cette année pour pouvoir observer le ciel depuis le sud de Creusois. Donc du coup, un calendrier riche. Vous pouvez, je pense, retrouver les informations sur ici Creuse, sur notre site internet. Soyez nombreux au rendez-vous, notamment parce que chaque nuit aux étoiles est précédée d'une observation du soleil, on en a parlé. Et grâce à ici Creuse, vous pouvez repartir avec des lunettes d'observation du soleil et notamment de l'éclipse. Donc n'hésitez pas maintenant à vous inscrire.
0: Puisque vous pouvez aller à cette nuit aux étoiles, on retrouvera les dates effectivement, notamment sur le podcast de l'émission d'aujourd'hui. Donc Vassivia, on l'a dit, hein, Piona, la souterraine, Saint-Thierry, Guéret, Millevaches, l'étang des Landes, Naya, Chaux, Bussière, encore Flaya, vous pouvez retrouver toutes ces dates et vous aurez des lunettes gratuitement quand vous arriverez sur cette nuit.
3: Complètement, grâce à ici Creuse et à son réseau, les lunettes seront offertes à tous les participants. Donc du coup, tout simplement, inscrivez-vous, je crois qu'on peut le dire.
0: Il faut y aller voir ce soleil et ces étoiles. Merci beaucoup Nicolas Damien d'avoir été avec nous ce matin.
3: Merci à vous.
0: Et puis on va continuer à suivre ce qui se passe dans le ciel et puis un petit clin d'œil également à Sophie qui est dans l'ISS.
3: Et oui, qui revient bientôt en novembre et ça sera en plein mois de l'espace, donc du coup soyez vigilants sur les événements autour de l'espace qui ont la chance d'avoir lieu en Creuse.
0: Et si on joignait l'utile et l'agréable, si on faisait un pique-nique en même temps que de regarder ces étoiles, et vous voulez le faire de façon équilibrée, on a une réponse, elle est avec nous, c'était hier matin en direct dans nos studios, Elena Diette de la Souterraine, qui nous donnait quelques astuces pour préparer des repas sympas et bien pour notre corps. Ça arrive après ça.
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0: Eh oui, ça donne déjà envie d'aller au bord de la plage, tout ça. Philippe Laville, il tape sur des bambous. Alors, aller à la plage, c'est bien. Bien manger, c'est bien aussi. Même à la plage, même en pique-nique. Hélène Diète est avec nous hier. Elle est diététicienne, c'est son métier. Et elle nous a amené une idée de recette.
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0: Une recette de salade estivale complète.
3: Tout à fait, je vous propose une petite salade aujourd'hui. Alors bon, rien de bien pas commun, hein. C'est quand même une salade qui reste un peu commune, mais je trouve que ça peut être une salade de base qu'on peut mettre dans son carnet de recettes. Alors, pour la salade, pour 4 personnes, je vous propose de prendre 200 g de quinoa. Alors, le quinoa, bon, c'est une céréale, hein, c'est ce qui va être le féculent, mais vous pouvez le remplacer, si vous aimez pas trop, par des pâtes, du riz, des pommes de terre, il n'y a pas de problème.
4: Du riz qu'on fait cuire avant, je suppose.
3: Bien sûr, et les pommes de terre aussi qu'on fait cuire avant, sinon c'est moins sympa.
0: Le fameux féculent, qui n'est pas un légume.
3: Exact. Exactement, donc on fait cuire la pomme de terre et on la récupère froide après pour la mettre dans la salade. Je vous propose de mettre des crudités, donc des concombres ou des tomates, voilà, tout ce que vous avez dans le jardin ou sous la main. Et donc peut-être un concombre pour 2 tomates, pour ces 200 grammes de quinoa. On va mettre 150 g de pois chiches. Alors ça, c'est pour faire un petit peu de protéines végétales. Si vous n'avez pas d'appétence pour ça, vous pouvez mettre autre chose. Alors vous pouvez mettre des haricots blancs, des haricots rouges, des lentilles corail, il n'y a pas de problème. Si jamais, pareil, vous n'êtes pas fan des protéines végétales, vous pouvez mettre du thon, des œufs, pardon, du poulet, des choses comme ça, il n'y a pas de problème. On va mettre quelques dés de feta un petit peu pour la fraîcheur.
0: Du fromage.
3: C'est quand même important.
0: C'est pour la petite touche plaisir, ça.
3: C'est la petite touche plaisir, d'accord, fraîcheur, voilà. Un peu de jus de citron pour relever un peu le tout et une cuillère à soupe d'huile d'olive. Alors là, pour la préparation, c'est pas très compliqué. On va tout enlever, la peau des légumes, etc. On va tout préparer. On va faire cuire le quinoa, la patate, le riz, etc. Selon ce qu'on préfère, le pois chiche, etc. On va le faire cuire. Et une fois que tout ça sera cuit, on va attendre que ça refroidisse. Tout couper en dés, en cubes ou quoi, les crudités. On va tout mélanger dans un saladier avec notre jus de citron et la cuillère d'huile d'olive. Et ensuite, on déguste bien froid. Alors ça, c'est vraiment une recette qui est très complète, que j'aime beaucoup, parce qu'en fait, ça nous apporte tout ce qu'on a dans l'assiette habituellement. On a une source de protéines, une source de féculents, de légumes, etc. Donc ça va vraiment nous apporter des fibres, des protéines et des vitamines. Et on me dit souvent, mais comment je fais quand j'ai une salade composée pour avoir les légumes? Parce que souvent, c'est le féculent, en fait, la base de la salade, et on n'a pas beaucoup de légumes à côté. Comme je dis souvent, le légume, ça doit être la majorité de ce qu'on a dans l'assiette. Donc, qu'est-ce qu'on fait quand on a une salade composée?
0: Alors, qu'est-ce qu'on fait quand on a une salade composée?
3: Bonne question, spontanée. Effectivement, quand on a une salade composée, il ne faut pas hésiter à mettre un peu de salade verte ou d'autres légumes, en fait, à côté, parce que c'est vrai que souvent, la crudité dans la salade accompagne le féculent, donc on peut rajouter un peu de légumes à côté. Il n'y a jamais assez de légumes, finalement, à Thierry. Ou prendre un fruit en dessert, par exemple, ça marche. Si on fait une salade de fruits après, ça marche aussi.
0: Donc la fibre, protéines végétales et vitamines.
3: Oui, exactement. Protéines végétales avec nos pois chiches, ou haricots rouges, etc. On a des vitamines parce que les légumes, ça apporte, les crudités notamment, ça apporte beaucoup de vitamines. Et des fibres avec le quinoa, les pois chiches, tout ça, ça apporte beaucoup de fibres. Et les légumes, bien sûr.
0: L'huile d'olive, pourquoi l'huile d'olive?
3: Alors l'huile d'olive pour ce côté un peu goûtu et un peu méditerranéen, on va dire, mais aussi pour nous apporter un petit peu de gras. Parce que le gras, c'est essentiel en fait à notre bon fonctionnement, cérébral notamment. Alors l'huile d'olive, c'est un oméga neutre, c'est un oméga 9 en fait, pardon. C'est assez neutre en fait, donc c'est ni bon ni mauvais, c'est un bon compromis pour la poêle ou dans les salades. On peut mettre de l'huile d'olive, mais on peut mettre d'autres choses, hein. On peut mettre de l'huile de noix, l'huile de lin, l'huile de colza, tout ça, ça va nous apporter des oméga 3, donc qui sont peut-être encore plus intéressants pour notre système cérébral, la mémorisation, etc. Donc ça, c'est très très important. Mais voilà, c'est un petit peu parce que c'est celle qui est très, très de saison.
0: Et ça va faire du bien au ventre, tout ça. Merci Hélène. Pique-nique et barbecue, c'était le programme hier matin. C'était en direct dans Bienvenue chez vous. Vous le savez, le vendredi, on revit des moments qu'on a vécu ensemble avec vous. Vous pouvez aussi témoigner, hein, même le vendredi, par WhatsApp 05 55 52 37 38 et nous dire si vous allez bien, ce que vous pensez un petit peu des sujets qu'on vous propose. Pourquoi pas, si vous avez un avis. Et également, si vous vous préparez pour du foot. Et oui, on en parle dans un instant, puisque vous le savez, demain, un événement à suivre, hein, sur Ici Creuse.

0: Lewis Capaldi, wish you the best. Et si vous aimez le foot, ne ratez pas demain la finale de la Coupe de la Creuse entre Guéret et Gouzan. Prise d'antenne dès 17h30 pour l'avant-match. Coup d'envoi à 18h30 avec les commentaires de Léo Courcos et Dominique Aupetit. C'est avec ici Creuse. On parlait barbecue à l'instant. Sachez qu'il y a un danger également pour les animaux. Avec les beaux jours, la saison des barbecues est ouverte, mais cette tradition peut vite virer au drame si votre chien traîne à côté. Docteur Pierre Fabin, c'est quoi le danger?
1: Alors, le danger numéro 1, c'est l'ingestion de corps étranger. Quand votre chien vole un morceau de viande sur la table, il avale tout rond. L'urgence absolue qu'on voit chaque week-end, c'est le fameux pic à brochette en bois. Le chien sent le jus de viande et l'avale d'un trait. Ce pic va littéralement perforer son estomac ou ses intestins comme une aiguille et ça cause une infection mortelle. L'autre classique, c'est les os cuits, comme ceux des côtelettes. La cuisson rend l'os extrêmement cassant. Sous la dent, il éclate en petites échardes tranchantes qui vont lacérer le tube digestif. Sans parler des brûlures graves de la bouche s'il vole une saucisse qui est encore brûlante.
0: Attention aux os et aux pics de bois aussi. Mais pour les grillades, est-ce que ça adapté à leur estomac?
1: Pas vraiment. La viande de barbecue, comme les merguez ou la poitrine, est beaucoup trop riche en graisse et en épices. Le pancréas de votre chien n'est pas conçu pour digérer tout ça d'un coup. Résultat, il peut déclencher une belle gastro, voire une pancréatite aiguë. C'est une inflammation très douloureuse avec des vomissements violents qui nécessitent souvent une hospitalisation. N'oublions pas non plus les oignons et l'ail des marinades qui détruisent ces globules rouges. Et attention à l'épi de maïs grillé. S'il avale le trognon, cela agit comme un bouchon de liège et provoque une redoutable occlusion intestinale.
0: Ah, pour les protéger, quelles sont les règles d'or?
1: Alors la première règle, c'est l'éloignement. Le chien ne doit jamais avoir accès au périmètre autour du barbecue, ni pendant la cuisson, ni pendant le refroidissement des braises. La deuxième règle, c'est de briefer vos invités. Personne ne donne rien sous la table. Mettez plutôt à disposition une gamelle avec ses friandises habituelles pour que les invités puissent le gâter sans aucun risque. Et enfin, le point le plus critique, sécurisez vos poubelles. Un chien attendra que tout le monde dorme pour les fouiller. Les os et les graisses doivent aller dans une poubelle extérieure, non accessible. Et si malgré tout, vous le voyez engloutir un pic en bois ou un os, ne le faites surtout pas vomir pour éviter de déchirer son œsophage. Appelez tout simplement, directement, le vétérinaire de garde.
0: Après le barbecue, je vous propose des cafés gourmands. Ça arrive.
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0: Une scène incroyable en ce moment dans les studios. Thibaut Pointeau debout sur la table en train de chanter. Ah bah qu'est-ce oui, qui vous arrive?
1: Bah je sais pas, la folie du week-end, je pense.
0: Les trois cafés gourmands, ça vous fait du bien en tout cas à l'instant. Avec à nos souvenirs.
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0: Et on est bien en Creuse, on a des beaux marchés. Il est 10h. Attention tout le monde, c'est le dernier jour pour voter pour le marché de Boussac.
1: Il fait partie des 10 finalistes pour devenir le plus beau marché de France, le concours organisé par TF1. Les votes se clôturent ce soir et on peut voter 10 fois encore, jusqu'à 20h. Et quand la Creuse s'unit, elle fait des miracles. Après un appel au don d'un cabinet vétérinaire à Évaux-les-Bains, des dizaines de Creusois ont afflué pour apporter pansements absorbants, compresses et tulle gras. Ça a permis de soigner un chien blessé au dos et ça lui a évité une lourde opération. Histoire à lire sur ici.fr.
0: Et ce sont les premières moissons de l'année et les premiers feux.
1: Une dizaine de pompiers étaient mobilisés hier soir à Fresselines pour un feu dans un champ de blé. Heureusement, seulement 400 mètres carrés sont partis en fumée. Il n'est pas entendable que ce projet ne fasse pas l'unanimité, écrit la coordination rurale de la Creuse dans un communiqué publié hier soir. Une réaction après la motion votée contre ce projet lors du dernier conseil communautaire de Creuse-Grand-Sur, la coordination rurale qui vient en aide au projet de porcherie à Royères-de-Vassivière. La CR demande du courage face à la pression des lobbies écolos. Avis plus contrasté en revanche de la Confédération paysanne. Selon le syndicat, ce projet comporte des risques économiques pour le tourisme et les agriculteurs du secteur. Mais il ne faut pas pointer du doigt les jeunes porteurs de projets. Il a profité d'une permission pour partir en cavale. Un détenu retrouvé 2 mois plus tard en Creuse. Le jeune de 21 ans, incarcéré en région parisienne, a voulu fuir sa cellule dans laquelle son co-détenu s'est pendu. Le tribunal de Guéret l'a condamné à 4 mois de prison ferme. Il purgera sa peine en Creuse.
0: Ils vont nager, pédaler et courir au bord du lac de Vassivière.
1: 1000 sportifs sont attendus tout le week-end. C'est 3 fois plus que l'an passé pour le même week-end, mais pour 2 fois plus de plaisir et de souffrance. En plus du traditionnel triathlon du samedi, une nouvelle course est prévue le dimanche. De quoi attirer les sportifs et remplir les hébergements touristiques. Reportage à écouter sur ici.fr. Chenérail va prendre de la balle au bon. Le handball attire de plus en plus de licenciés en Creuse, 350 exactement, du jamais vu en 10 ans. Alors pour répondre à la demande, un nouveau club est en train de voir le jour à Chenérail. L'assemblée générale constitutive de l'association est organisée ce soir à la Maison de la Culture. La météo, Thierry.
0: Et il va faire beau, il va faire beau. Est-ce que vous êtes prêts?
1: Allez-y.
0: Est-ce que vous êtes prêts pour aller courir? Moi, c'était ça ma question. Moi.
1: Plus on a pour même... nager que pour aller courir avec ça.
0: On vous a préparé la petite musique rien que pour vous.
1: Oh.
0: Vous avez le short, les baskets?
1: Allez.
0: Et prévoyez une bouteille d'eau. Moi, je vous le dis tout de suite parce qu'il va faire chaud. Des températures qui grimpent, 28 à 30 degrés pour demain, ce week-end. Ça va être sous le signe encore du soleil, tout comme cet après-midi, avec des températures qui vont bien. On va dépasser les 28 degrés, même par endroit aujourd'hui. Et plus de 30 degrés la semaine prochaine, 31 à 34 degrés. Cet après-midi, que vous soyez à la Souterraine, à Guéret, au Busson, ça va tout tourner autour des 24-25 degrés. Ça va faire du bien, ça.
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0: Allez, je vous offre une boisson rafraîchissante avec de la menthe. Ça vous rappelle pas un chanteur, ça?
1: Bah, si, je pense. Idi, c'est ça?
0: Oui, c'est ça.
1: Allez.
0: Idi Mitchell.

0: Ça vous a fait du bien cette petite manque fraîche un instant avec Eddie.
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0: Le vendredi, on revit les moments forts de Bienvenue chez vous cette semaine avec plusieurs choses au programme. Aujourd'hui, on va s'intéresser de nouveau au RoboCup Junior. Mais qu'est-ce que c'est? C'est une compétition avec des jeunes creusois qui établissent un projet de robot. Un robot qui est fait ensuite, que vous pourrez voir. Des explications, ça sera tout à l'heure avec Damien Nicolas, médiateur sciences et techniques à la Ligue de l'enseignement de la Creuse. On va également s'intéresser au bien-être avec un forum qui arrive ce week-end. C'est un salon du bien-être à Chénier. Et on finira avec une belle histoire des jardins en version bande dessinée.

0: Le second single des Enfoirés en 2026, c'est la première fois que ça arrive, hein, qu'ils ressortent un second single. Ça s'appelle L'îlot trésor. Vous aviez découvert le nouvel opus 2026, c'était avec tout ce cas, c'était en début d'année. On va s'intéresser aux robots aujourd'hui. Pourquoi? Puisque la Ligue de l'enseignement de la Creuse anime des ateliers robotiques à Aubusson, au sein de Clés de Contact, des jeunes qui apprennent à concevoir et programmer et faire évoluer leurs propres robots. Et les résultats sont au rendez-vous, puisque les équipes creusoises ont une nouvelle fois brillé. C'était lors de la RoboCup Junior 2026, c'était le week-end dernier, l'une des plus importantes compétitions de robotique éducative en France, avec une double performance. Distribot et Team 18, deux équipes incroyables. Pour en parler, Damien Nicolas, médiateur sciences et techniques à la Ligue de l'enseignement de la Creuse.
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0: Nicolas, bonjour.
3: Bonjour, bonjour à tous.
0: Alors, comme ça, on a des robots en Creuse. C'est quoi cette histoire?
3: Eh bien, en fait, le week-end dernier a eu lieu les Open de France de robotique junior. Ça fait quelques années que, grâce à la FOL et à Clé de Contact, du coup, on présente des équipes creusoises à cette compétition. Et donc, du coup, encore une fois, cette année, nos équipes engagées ont bien performé, puisque du coup, on a fait deux places sur le podium, la deuxième et la troisième place.
0: Ça s'appelle RoboCup Junior, donc c'était l'édition 2026. Grosso modo, c'est deux équipes de jeunes creusois qui construisent un robot. Alors, qu'est-ce qu'il a comme particularité, ce robot? Il doit être plus costaud que les autres?
3: Alors non, c'est pas du tout un combat de robot, c'est plutôt une présentation qu'on appelle sur scène, où du coup, pendant un an, les jeunes ont construit un projet, imaginé un projet, mettant en relation du coup les robots et puis ce qu'ils vivent au quotidien ou les problématiques d'un territoire. En tout cas, nous, c'est comme ça qu'on construit notre projet avec Clé de Contact. Ça se passe sur Aubusson. Et donc, du coup, cette année, on avait deux projets lauréats qui ont fini deuxième et troisième. C'était des robots qui tournaient autour du soin à la personne, dans le sens où c'était un robot qui délivrait des médicaments d'une pharmacie en autonomie. Et ensuite, on a eu le projet qui a fini troisième, et qui est un projet qui aidait les pompiers à éteindre des feux pour éviter donc du coup la mortalité chez les pompiers.
0: On peut imaginer du coup une construction concrètement après de ces robots?
3: En fait, c'est construit à échelle en fait d'enfants, puisque c'est le RoboCup Junior, comme vous l'avez rappelé. Donc du coup, les projets sont à taille d'enfants. Et donc du coup ensuite l'application qu'on en fait est très variable en fonction des partenaires qu'on peut rencontrer. Là c'est juste imaginer un projet qui permettrait sur un territoire d'avoir un impact extrêmement positif. Donc du coup voilà comment ces jeunes-là ont travaillé pendant une année entière. Et donc du coup c'était l'aboutissement de cette année de travail. Il y avait à peu près une trentaine de séances où les jeunes ont travaillé à la construction de ce projet, ce prototype. Et donc du coup, les jeunes sont jugés à la fois sur la prestation qu'ils font sur scène, mais aussi à l'entretien technique qu'ils ont avec des professionnels de la robotique. Et puis ensuite, il y a des posters et ce genre de choses qui sont évaluées.
0: Donc ce sont des résultats encourageants. On peut voir ces robots?
3: Alors oui, on a mis des présentations sur notre page Facebook et sur notre site internet. Donc du coup, oui, l'idée est de donner accès à tous les jeunes creusois. Des potentialités qui sont les leurs quand on parle de robotique. Nous, notre objectif avec Clé de Contact, c'est bien évidemment de démocratiser cette pratique de la robotique pour dire à tout le monde que tout le monde peut fabriquer des robots. La robotique, elle est partout, la domotique, elle est partout. Donc du coup, se rendre à l'aise avec ce sujet-là et du coup, mettre les mains dans le cambouis, comme on dit avec les jeunes, et construire le robot de l'électronique à la mécanique en passant par la programmation.
0: En plus, c'est du service à la personne, donc il y a quand même un futur lien social avec ces machines.
3: Oui, l'idée, après, c'est plutôt nous, la spécificité creusoise, c'est justement d'essayer de rendre concret ces projets pour que les jeunes puissent découvrir aussi le territoire. Donc nous, là, c'est vraiment axé cette année sur le soin à la personne, le soin l'appui plutôt au métier. On verra l'année prochaine, puisqu'on va recandidater, voir l'année prochaine si on a les mêmes projets qui émulent avec les jeunes, tout simplement. Ça dépend des promotions.
0: Félicitations donc à Distribot et Team 18.
3: Exactement, c'est Distribot et Team 18 qui ont fini deuxième et troisième place cette année.
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0: Mike Oldfield qui nous dit to France, direction la France. Ben avec plaisir, puisqu'on est bien en France et notamment on est dans le bien-être souvent, vous savez. Alors ça tombe bien, on parle de bien-être. Il y a un salon qui arrive ce week-end. C'est le 10e du nom, le 10e salon du bien-être de Chénier. Samedi 13 et dimanche 14 juin. Samedi, ça sera de 14h à 20h et dimanche de 10h à 18h. Et on va aborder le bien-être dans un instant avec quelqu'un qui s'appelle Armel et qui fait de la kinésiologie. Comprendre les blocages pour retrouver équilibre, c'est ce qui vous attend.
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0: L'autre Finistère avec les Innocents, une petite balade qui nous fait nous sentir bien. Mais c'est normal ça, c'est l'effet ici creuse. Alors si vous voulez du bien-être, je vais vous en proposer d'autres. C'est du bien-être à Chénier avec le 10e salon ce samedi 13 et dimanche 14 juin. C'est à l'espace culture et loisirs pendant tout un week-end. Le public pourra rencontrer de nombreux professionnels du bien-être. Et on en a rencontré une, nous. Elle s'appelle Armelle. Elle est kinésiologue et elle nous explique comment comprendre les blocages pour retrouver l'équilibre. La première question que je lui ai posée, c'est quand on va pas bien, qu'est-ce qu'on fait hier ?
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3: Alors, on va voir quelqu'un qui peut nous aider. Alors déjà, effectivement, aller voir un médecin dans un premier temps, mais ce qui n'empêche pas, en parallèle, d'aller voir quelqu'un qui peut nous aider. Alors ça peut être quelqu'un en psychologie, par exemple, un psychiatre ou un psychologue, et qui lui va travailler sur l'émotion du moment. Bon, des fois, il peut remonter un peu plus loin. Et après, des techniques comme effectivement la kinésiologie qui, lui, va trouver souvent les blocages dont on n'a même pas idée, en fait. Souvent par rapport au transgénérationnel ou des mémoires qui sont enfouies depuis l'enfance. Alors là, je parle de gros traumatismes que le cerveau a camouflés pour préserver la survie de l'individu. Et là, dans ce cas-là, la kinésiologie peut vraiment être utile. Parce que le corps sait tout ce que le mental ne sait pas. Il garde tout en mémoire, en fait. Et donc là, la kinésiologie s'appuie sur le test musculaire. Ça, pour vous expliquer, c'est un chiropracteur américain dans les années 60 qui a réussi à faire le lien entre stress qui parcourt le corps et test musculaire. Si vous voulez, quand on a un stress qui parcourt le corps, on a tous les muscles du corps qui lâchent, si vous voulez, pendant une demi-seconde. Ce qui, nous, kinésiologues, va nous permettre de communiquer avec le corps. Et à partir de là, on va déceler les blocages. Alors les blocages, ça peut être vraiment plein de choses. Ça peut être effectivement un secret de famille, ça peut être une mémoire de jumeaux, ça peut être un programme de survie que le corps a mis en place, ça peut être vraiment plein de choses. Et après, on vient le rééquilibrer. Et quand on le rééquilibre, alors ça peut être par des méthodes comme de l'EFT, comme des mouvements, de l'acupression, de la respiration, ça peut être plein de choses. Et à la fin, pour vérifier que tout est bien rééquilibré, toutes les phrases qui seront sorties au moment du blocage, qui auront donc stressé le corps de la personne, donc par un biais de test musculaire qui sera faible, là, on fait répéter toutes ces mêmes phrases et là, on vérifie que le test est bien fort, qu'il n'y a plus de stress dans le corps.
0: Merci Armelle Pochon. Elle est sur Genaya, cette dame, et vous pourrez la rencontrer notamment ce week-end avec ce salon du bien-être du côté de Chénier, c'est le 10e du nom. Samedi 13 de 14h à 20h, dimanche 14 de 10h à 18h. L'entrée est gratuite à l'espace culture et loisirs de Chénier et c'est en partenariat avec Ici Creuse. Dans un instant, même tout de suite, tiens, si on parlait d'amour. Ah oui, les histoires d'amour. C'est pas simple, hein. Les Rita Mitsouko, qui ont fait une très belle chanson là-dessus. Ici Express arrive, et également Elton John pour la suite.

0: Lerita Mitsuko. Ici Express, c'est tout de suite.
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2: Vous avez un objet qui traîne dans un placard parce qu'il est en panne? Un grille-pain, une cafetière, un ordinateur ou même un petit appareil électroménager? Alors avant de le jeter, pourquoi ne pas tenter de le réparer? Les Repair Café de Recyclabule vous accueillent à Quéré, à la Quincaillerie, un mercredi sur deux de 16h à 18h. Le prochain rendez-vous, c'est le mercredi 24 juin. Des bénévoles et des professionnels seront présents pour vous aider à redonner une seconde vie à vos objets dans une ambiance conviviale et ouverte à tous. Du côté de Bonnat, attention, les horaires de la mairie vont changer à compter du 1er juillet. La mairie sera désormais ouverte du lundi au vendredi avec quelques ajustements, notamment une fermeture le mardi matin. Alors si vous avez des démarches administratives à effectuer cet été, pensez donc à vérifier les nouveaux horaires avant de vous déplacer. Et puis n'oubliez pas non plus que les services numériques resteront accessibles via le site internet.
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0: Dans un instant, on continue notre tour d'horizon de ce qui s'est passé cette semaine dans Bienvenue chez vous. C'est la deuxième partie, on est bien ensemble.

0: Elton John, I'm still stunning. Eh bien, écoutez, vous savez quoi? Moi, j'ai envie de vous proposer une bande dessinée. Eh oui, c'est bien, des fois, les bandes dessinées. Alors, vous savez qu'il y en a un festival de BD en Creuse, hein, qui s'appelle Le Petit Big, avec quelqu'un qui s'appelle Laure. Alors, c'est pas Laure de l'accueil, hein, de Ici Creuse que l'on salue, qui est avec nous ce matin. On va saluer Roman également à la réalisation. Mais c'est Laure, une passionnée de bande dessinée, une des organisatrices du Petit Big, qui nous décote des bouquins assez sympas, notamment La Belle Histoire des Jardins.
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0: Lors du festival Le Petit Big en Creuse. Alors, c'est quoi cette bande dessinée où on parle des jardins?
3: Je parlerai plus de roman graphique, mais bon, c'est de la sémantique.
0: Alors, c'est quoi la différence justement pour ceux qui nous écoutent?
3: Quelle est la différence entre un roman graphique et une BD? C'est sa taille, généralement. On reparle d'un roman quand ça peut raconter une histoire avec quelque chose d'assez vaste. Par exemple, on va dire les Lucky Luke sont des BD, où les Tintins sont des BD, et tout ce qui dépasse un certain niveau et qui raconte une histoire complète, on va parler de roman graphique.
0: Alors, ce roman graphique, c'est La Belle Histoire des Jardins. Qu'est-ce que c'est?
3: Alors, La Belle Histoire des Jardins, ça va raconter toute l'histoire du néolithique, moins 12 000 à moins 10 000 avant notre ère, du premier enclos du monde à nos jours, en passant par Versailles, quand l'histoire des jardins raconte l'histoire de l'humanité. Depuis que les humains ont cessé d'être nomades, ils ont créé des jardins, un lopin de terre clos, quelques arbres fruitiers, des plantes, des fleurs, une prairie. C'est une réserve de nourriture, souvent, mais surtout de beauté et d'harmonie, qu'on retrouve à chaque époque, de chaque coin du monde. Du jardin d'Éden au jardin ouvrier, cette histoire millénaire révèle la part lumineuse de l'humanité. Ce roman graphique, dense avec ses 224 pages, bien que non exhaustif, car ça serait impossible, nous fait découvrir l'histoire par un autre biais, la nature.
0: Et alors, du coup, dans ce livre, on peut trouver des petits trésors, des petites anecdotes sympas?
3: Oui, oui, bien sûr. Mais en définitive, tout commence par l'histoire d'un garçon qui vient avec sa sœur s'excuser. S'excuser de quoi? En définitive, il a fait quelque chose d'horrible.
0: Qu'est-ce qu'il a fait?
3: Il a échangé toutes les étiquettes des différentes plantes.
0: Ah, alors comment ça va se passer?
3: Eh bien, la personne qui prenait des notes, ça n'en était pas rendu compte tout de suite, mais au fur et à mesure de ses notes, se rendait bien compte qu'il y avait un problème, qu'il y avait un hic quelque part. Mais donc, il y a ce garçon et sa sœur qui arrivent pour s'excuser, et c'est là que un quatrième participant arrive habillé en Hermès.
0: Ah.
3: Un Hermès romain, mais habillé en Hermès quand même, la classe.
0: Bah oui.
3: Et donc, ça n'a pas l'air de leur plaire, cette tenue. Pourquoi est-il habillé comme ça de nos jours? Donc bon, il se change, mais c'est lui qui va nous raconter en définitive l'histoire des jardins, et c'est ces quatre personnes qu'on va suivre au fur et à mesure de l'histoire. De Simon Hureau, l'auteur de nombreuses BD dans l'Oasis, et Catherine Delvaux, qui a dirigé une revue Détente et Jardins pendant 25 ans. Ils forment tous les deux un magnifique combo qui nous parle de nature, mais surtout bien plus que ça. À partir de 15 ans.
0: On va rappeler la référence de ce livre.
3: La Belle Histoire des Jardins, 10 000 ans de culture, les arènes BD.
0: Merci beaucoup, Laure, du Petit Big, ce festival de bande dessinée qui reviendra d'ailleurs en 2027.
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0: L'emploi arrive, ça sera Ingrid Herbs, juste après ça.
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0: Pierre Garnier avec l'horizon. Allez, on parle emploi.
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0: Et si on conduisait un camion avec le permis super poids lourd, Ingrid ?
3: Bonjour à tous. Une nouvelle offre d'emploi aujourd'hui, c'est avec Isabelle de l'agence Randstad. Bonjour Isabelle.
4: Bonjour Ingrid.
3: Vous recherchez pour une entreprise spécialisée dans le transport, l'entreposage et la logistique, un chauffeur SPL, homme ou femme, pour une mission d'intérim aguerré, un poste à pourvoir dès que possible. Alors on va commencer évidemment par les missions. Quelles sont-elles ?
4: Donc les missions seront d'effectuer les tractions et les livraisons de marchandises selon le planning prédéfini en amont, respecter scrupuleusement la réglementation du code de la route et les consignes de sécurité. Donc avant le départ, donc vérifier le véhicule, c'est-à-dire pression, niveau, et faire remonter toute anomalie, quelle qu'elle soit, et gérer les documents de transport pour les transmettre à l'exploitation par la suite.
3: Alors au niveau du profil, vous attendez des compétences particulières ?
4: Alors il faut être titulaire du permis EC, FIMO ou FCO, et la carte chronotachygraphe à jour et en cours de validité.
3: D'autres qualités aussi ?
4: Alors pour les qualités rigueur, autonomie et un bon sens relationnel.
3: Alors c'est un contrat en intérim à pourvoir au plus vite. Au niveau du temps de travail et de la rémunération, ça se passe comment ?
4: Donc la rémunération c'est 12,31 de l'heure, donc avec une indemnité de repas pour le midi. Il faut savoir que sur ce poste-là, il peut y avoir un à deux découchés, donc les différentes primes seront afférentes selon les découchés. Et sinon, c'est du travail du lundi au vendredi.
3: Et on rappelle qu'à compétence égale,
4: ce poste est ouvert aux personnes en situation de handicap.
3: Alors pour résumer, dans le cas d'une mission d'intérim à pourvoir au plus tôt, vous recherchez un chauffeur SPL homme ou femme pour une entreprise de transport basée à Guéret, permis EC, FIMO, FCO à jour et carte chronotachygraphe, sans me tromper, obligatoire. Retrouvez évidemment tous les détails des offres et les contacts pour postuler sur le site ici.fr, page Creuse Emploi. Merci Isabelle,
4: merci à vous.
0: Vous pouvez me le reprononcer, Ingrid, s'il vous plaît ? Bon. D'accord. En tout cas, j'ai un cadeau pour vous. Dans un instant, Muriel s'intéresse également au camion, vous allez voir, puisqu'il y a des amoureux du camion. On reste dans le thème.

0: Andrea Bocelli, Hélène Segarra à l'instant.
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0: On s'intéresse maintenant aux amoureux des camions. Et oui, bah oui. Muriel, dites-nous tout.
3: Oui, ce sont les truck spotters. Vous les avez peut-être déjà vus au bord des nationales, des autoroutes ou des ponts piétons en train de filmer ou prendre en photo des camions. Alors ce sont des sortes de paparazzi de la route, si vous voulez. Ils font comme les badauds au Festival de Cannes, capables de risquer une insolation pour un autographe de Virginie Efira, pour finalement n'apercevoir qu'un youtubeur inconnu au bataillon. Les truck spotters, eh ben c'est pareil, mais pour apercevoir un semi-remorque customisé, un camion original avec une peinture délirante. Tapez le mot « truck spotting » sur Facebook, Instagram, TikTok ou YouTube et vous allez voir combien de vidéos ou de photos apparaissent. Et tout ça, bah, ça a piqué ma curiosité. Alors j'ai décidé de contacter un truck spotter, Mathis, 21 ans, chasseur de camions sur l'A39 et la RN6. Et il est chauffeur routier, il habite en Côte d'Or, à Arnay-le-Duc. Il partage cette passion sur ses comptes Instagram et TikTok qui s'appelle « Matt Spotting ».
4: Ma passion du truck spotting, elle m'est venue vraiment depuis tout petit. Je pense que c'est le fait d'avoir habité toujours dans un village sur le bord d'une grande nationale et de voir le défi, le camion toute la journée où forcément comme tous les gamins en passant sur le bord de la route avec papa maman, bah toujours le signe au conducteur routier, les coups de klaxon et tout, etc.
3: Donc si vous voyez comme ça au bord des routes des gens mitraillés avec leur smartphone ou appareil photo des camions, ce ne sont pas des fous mais des chasseurs de camions, des truck spotters. Et ce qui est génial, bah, c'est de voir les chauffeurs qui les klaxonnent comme ça toute la journée en guise de clin d'œil. C'est hyper bon esprit.
0: Et Muriel, on imagine que ces chasseurs de camions ne prennent pas en photo des poids lourds classiques.
3: Ah bah non, ils prennent les plus beaux de France. On connaissait les avions de chasse. Et bah voici les camions de chasse. Ce sont eux qui intéressent les truck spotters, les plus originaux, les camions décorés selon un thème spécifique, par exemple. Tiens, Mathis, quelle a été ta plus belle prise, ta fierté?
4: C'est un cliché que j'ai pris il y a 2 ans à Blétrand, dans le Jura, un rassemblement camion. C'était le dimanche, fin de journée, heure des départs. C'est un camion, un Scania Longline, qui est peint sur le terme Transformers des transports beaux, avec un autre camion derrière décoré. Je trouve la photo juste magnifique et comme quoi, pas besoin d'un beau rayon de soleil pour faire une photo parfaite.
3: Et bien sûr, ces chasseurs de camions ont leur spot favori.
4: C'est National qui a un raccourci et une économie d'argent pour les transporteurs sur l'axe Paris-Lyon, du coup sur l'ancienne RN6 à Arnay-le-Duc en Côte d'Or. Bah, j'ai toujours été servi avec les beaux camions, le défilé de camions qui passent toute la journée. Je me mettais tous les après-midi sur le bord de la route les mercredis.
3: Bref, photographier les beaux camions, bah, c'est de plus en plus tendance. Les autoroutes et les nationales vont bientôt attirer plus de paparazzi que la croisette.
0: Et on a ce qu'il faut, nous, à la 145, il y a des camions qui passent en Creuse. On peut les voir aussi, c'est proche de la 20 également. Indochine et l'aventurier, juste avant l'info.
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0: Eh oui. Eh oui, c'est l'aventure. Alors, c'est quoi l'aventure? Bah, c'est le jeu. C'est de gagner des cadeaux, surtout quand on arrive à un jour de finale.
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0: C'est le chrono Creuse qui prend place avec une finale aujourd'hui. Kevin Gazot, bonjour.
3: Bonjour Thierry Bolaton, bonjour tout le monde.
0: Eh oui, alors qu'est-ce qui se passe aujourd'hui?
3: Eh ben, il se passe que, bah, je sais pas, il se passe quoi, il se passe.
0: Ah, il va falloir offrir cette carte et les cadeaux.
3: Non, j'ai pas envie. Si. Allez, c'est la finale dans quelques secondes. Ne bougez pas. On est là, bien sûr, pour distribuer cette carte et les cadeaux d'une valeur de 80 euros. Merci beaucoup. Thierry Bolaton, à demain.
0: À lundi.
4: À lundi, c'est mieux.
0: Oui, il y a un week-end avant.
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3: Merci d'avoir choisi la première radio de la Creuse. Il est 11h. L'actualité avec vous, Adèle Chiran, bonjour.
5: Bonjour à tous.
3: Plus que quelques heures pour faire du marché de Boussac le plus beau marché de France.
5: Et oui, c'est le dernier jour pour voter. Le marché creusois fait partie des 10 finalistes pour devenir le plus beau marché du pays. Donc, le concours est organisé par TF1 et on peut voter jusqu'à 10 fois par personne. Et aujourd'hui, donc, vous avez des photos de ce marché sur notre site ici.fr. Première moisson de l'année et premier feu, une dizaine de pompiers étaient mobilisés hier soir à Fraisselines pour un incendie dans un champ de blé. Heureusement, seulement 400 mètres carrés sont partis en fumée. À la frontière entre la Creuse et la Corrèze, la pharmacie de Sornac doit fermer plusieurs semaines, tout comme celle de Bouja. Les gérants sont sanctionnés pour avoir vendu des médicaments à l'unité. La décision du Conseil de l'Ordre des pharmaciens de Nouvelle-Aquitaine vient d'être confirmée en appel. Les deux pharmacies lancent donc un appel à leurs confrères pour les remplacer durant la fermeture de leur officine.
3: Les obsèques de Bernadette Chirac se tiennent à Paris.
5: Oui, cet après-midi, avant un hommage en Corrèze, l'ancienne première dame est décédée le week-end dernier à 93 ans. Dimanche, donc, après-demain, un hommage lui sera rendu ensuite en Corrèze, où elle a été plusieurs décennies conseillère générale du département. Une cérémonie religieuse à 10h dans la ville de Corrèze, puis un moment de souvenir à 14h au domaine de Sédière. Un tout nouveau club de sport voit le jour à Chénérail, un club de handball, sport qui attire de plus en plus de licenciés en Creuse, 350 exactement, du jamais vu en 10 ans. Alors pour répondre à la demande, l'Assemblée Générale Constitutive de l'association est organisée ce soir à 19h à la Maison de la Culture de Chénérail. Et puis c'est un autre sport qui prend de l'ampleur aussi dans notre département, le triathlon. 1000 sportifs sont attendus tout le week-end. Ils vont nager, pédaler et courir au bord du lac de Vassivière. En plus du traditionnel triathlon, donc demain, une nouvelle course est prévue aussi le dimanche. De quoi attirer les sportifs et remplir les hébergements touristiques. Reportage à écouter sur ici.fr. Et puis nous venons de l'apprendre, le chanteur Franck Michael est mort à l'âge de 79 ans aujourd'hui. Voix de la variété française, reconnue notamment pour ses chansons comme « Toutes les femmes sont belles » ou « Après tant d'amour ». La météo, il fait beau aujourd'hui.
3: Il fait beau aujourd'hui et il va faire beau sur les prochains jours, au moins pour toute la semaine prochaine selon Météo France. Donc vous allez pouvoir en profiter avec des températures, ça y est, qui remontent. On attend jusqu'à 30 degrés demain pour cet après-midi. 25 à Évaux-les-Bains, Boussac et Guéret, 26 pour la maximale à la Souterraine et au Buisson.
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3: 11h03, vous écoutez Ici Creuse en ce vendredi 12 juin. Vous avez fait le bon choix. Bienvenue si vous nous rejoignez. Ça y est, c'est la finale du Chrono Creuse qui démarre dans quelques minutes. Qui va repartir avec une carte illicado d'une valeur de 80 euros?
7: Je donne tout.

0: Pour une Begin avec toi, Marc Lavoine, sur votre radio ici Creuse à 11h07.
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0: Oui, la finale, on y est, ça y est. Après une longue semaine, vous avez tenté de vous qualifier pour cette finale comme Christine de Sardan, comme Claude de Guéré, comme Laure de Jean-Sup Pigerolle, mais Michel de Maisonfait, Nadine de Marsac. Vous avez été nombreux et nombreux une nouvelle fois à jouer avec nous. Pour aujourd'hui, nous ne prenons plus les inscriptions puisque c'est la finale et donc nos trois meilleurs scores de la semaine qui vont s'affronter. Par contre, si vous voulez quand même vous inscrire pour la semaine prochaine, vous pouvez. 05 55 52 37 38. C'est Laure qui décroche pour vous, comme ça, peut-être que vous avez un peu plus de chances de passer la semaine prochaine. Nos trois finalistes, Michel de Dans le Palestel, Marcel de La Pouge et Dolores de Châtelet-le-Marché vont donc s'affronter aujourd'hui pour repartir avec 80 euros en carte Tilicado. Les règles sont identiques à la semaine et vous allez pouvoir jouer en même temps que eux. Première question creusoise avec un compte à rebours en 10 secondes. Plus vous répondez vite, plus vous avez de points. La seconde étape, c'est la BC creuse. Comme le petit bac, 20 secondes, une lettre, plusieurs thèmes en 20 secondes. À vous de me donner un mot par thème qui commence par la lettre que je vous aurai donnée. Et vous passez si vous ne trouvez pas. On joue dans les prochaines minutes.
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0: Mais en attendant, c'est les Christians avec ce titre. Words sur votre radio ici creuse à 11h08.

0: The Christian's World sur votre radio ici Creuse, 11h13, ça y est, la finale du Chrono Creuse démarre maintenant.
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0: Avec notre première finaliste, Michel de Dun-le-Palestel. Bonjour Michel.
3: Bonjour Kevin.
0: On va enfin découvrir qui va gagner cette carte illicadeau d'une valeur de 80€. Ça sera peut-être vous, Michel, à l'issue de votre participation. Mais pour ça, il va falloir marquer un maximum de points, comme la semaine, pour espérer repartir avec. Vous aviez fait 15 points ce lundi. Vous étiez notre première candidate de la semaine. Deux étapes. La première question, un compte à rebours, 10 secondes pour répondre donc à une question creusoise. Plus vous répondez vite et plus vous avez de points. La règle n'a pas bougé. La deuxième règle non plus. La BC Creuse, 20 secondes, une lettre, plusieurs thèmes en 20 secondes. À vous de me donner un mot par thème qui commence par la lettre donnée et on passe si on ne trouve pas. Michel, est-ce que vous êtes concentré, motivé et surtout, est-ce que vous voulez cette carte illicadeau d'une valeur de 80€?
3: Eh bien, mais je vais tout faire pour.
0: Eh bien, c'est parti, on joue ensemble.
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0: Il démarre à la fin de ma question que voici. Si je suis au château Jolibois, sur quelle commune creusoise je me trouve?
4: 10.
3: Bonin.
4: 8. 7. 6. 5. 4. 3. 2. 1.
0: On découvre votre score dans les prochaines secondes. En attendant, on passe à la deuxième étape.
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0: On va jouer avec la lettre A comme araignée et je veux quelque chose qu'on peut offrir.
3: Un agenda.
0: Quelque chose qu'on retrouve dans un frigo.
3: Un ananas.
0: Une femme connue.
3: Adèle.
0: Quelque chose qu'on peut retrouver dans une salle de bain.
3: Une ampoule.
0: Une partie du corps humain.
3: L'annulaire.
0: Je ne pourrais pas le valider puisque le gong a retenti. Vous alliez nous dire une omoplate?
3: Mais oui.
0: Oui, bon, le A, le E, ouais, non, on l'aurait pas accepté. Vous restez avec nous, Michel. On va découvrir votre score dans les prochaines minutes. En attendant, c'est une nouveauté, elle cartonne sur TikTok, Manon Lisa et ce titre, Le Petit Pêcheur, à 11h16 sur votre radio. Ici Creuse, écoutez les paroles.

0: Elle cartonne sur les réseaux sociaux. Manon, Lisa et ce titre, Le Petit Pêcheur. Ben oui, vous avez forcément reconnu un peu cet air de Manu Chao, puisqu'à la base, la toute première reprise qu'elle avait fait avec ce titre, ben c'était avec la bande-son du titre de Manu Chao, qui a été remodifié par la suite. On va découvrir le score de Michel de Dans le Palais Sel dans les prochaines secondes.
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2: Avec Michel de Dun-le-Palestel. Michel, combien de points vous pensez avoir fait?
3: Oh, je pense pas que ce soit très folichon.
2: Eh bien justement, on va le découvrir ensemble avec cette première question que j'ai pu vous poser. Je vous demandais, si je suis au château Jolibois, sur quelle commune creusoise je me trouve? On réécoute.
3: 10. Bonin. 8.
2: Vous nous avez 7, dit Bonin par hasard?
3: Ah oui, tout à fait.
2: c'est normal.
3: Je ne connais pas du tout.
2: Ce n'est pas Bonin. La bonne réponse est Bussière Dunoise. C'est un groupe de youtubeurs qui est en train de le rénover, justement. Michel, 0 point sur cette question. Ça commence mal.
3: Oui, puis ça continue mal aussi.
2: Et c'est vrai que c'est pas exceptionnellement dingo ce que vous nous avez fait après avec la WC creuse. On jouait avec la lettre A. Comme araignée, on démarrait avec quelque chose qu'on peut offrir.
3: Un agenda.
2: Quelque chose qu'on retrouve dans un frigo.
3: Un ananas.
2: Une femme connue.
3: Adèle.
2: Quelque chose qu'on peut retrouver dans une salle de bain.
3: Une ampoule.
2: Une partie du corps humain.
3: L'annulaire.
2: On ne peut donc pas le valider. 4 points au total sur cette étape, Michel. 4 points. Pour le moment, c'est vous qui avez la carte Illicado dans les mains, même dans la poche. Maintenant, est-ce que ça sera suffisant ou pas? On va le découvrir au fil de l'heure. Je vous dis pour le moment, à tout à l'heure, Michel.
3: Oui, peut-être.
2: Et puis, sinon, bon week-end.
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2: Top départ, j'allais dire pour vous, non, puisque c'est la finale du chrono creuse. Mais top départ pour un deuxième finaliste dans les prochaines minutes. En attendant, on retourne en musique avec Serge Gainsbourg qui arrive. Et puis, bien sûr, vos services. Mais avant ça, c'est Supertramp. 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
1: Avis aux boulangers ou à celles et ceux qui rêvent de changer de vie. La commune de Naya recherche son ou sa future boulangère à partir du 1er septembre prochain. Particularité de cette offre, il s'agit d'un projet clé en main avec logement inclus, boutique, fournil et laboratoire déjà équipé. Une belle opportunité pour s'installer dans une commune dynamique d'environ 700 habitants et développer son activité dans un cadre de vie agréable au cœur de la Creuse. À Saint-Marc-à-Frongier, le secrétariat de mairie sera exceptionnellement fermé à plusieurs reprises, notamment le 16 juin toute la journée, ainsi que le jeudi 25 juin de 13h à 18h. En cas de besoin ou d'urgence pendant ces périodes de fermeture, le maire et ses adjoints resteront joignables et à votre disposition. Pensez donc à anticiper vos démarches administratives si vous devez vous rendre en mairie dans les prochains jours.

0: Aux enfants de la chance, Serge Gainsbourg sur votre radio ici Creuse. C'est parti, on va jouer.
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0: Oui, on y est, cette finale du chrono Creuse continue jusqu'à midi avec à la clé 80 euros en carte illicadeau pour l'un de nos trois meilleurs scores de la semaine. Deuxième candidat, c'est Marcel de la Pouge. Bonjour Marcel.
3: Ok.
0: En pleine forme en ce vendredi matin pour pouvoir remporter cette carte illicadeau.
3: Oui, un bon soleil, on va en profiter.
0: Ah bah oui, qu'est-ce que vous avez prévu de beau?
3: Bon, parce qu'il fait, on va marcher, faire une balade.
0: Eh ben, vous avez bien raison, profitez-en. Mais avant d'aller faire cette balade, on va peut-être se balader avec des points. Puisque le chrono Creuse continue, deux étapes. Une première question compte à rebours, des questions en lien avec la Creuse. Plus vous répondez vite, plus vous avez deux points. La deuxième étape, c'est bien sûr l'ABC Creuse. C'est comme le petit bac, une lettre, plusieurs thèmes en 20 secondes. À vous de me donner un mot par thème qui commence par la lettre que je vous aurai donnée. Et vous pouvez bien sûr passer si vous ne trouvez pas. Est-ce que vous êtes prêts?
3: Ok.
0: Eh ben c'est parti, on joue.
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0: On était à Bussière-Dunoise tout à l'heure sur la première question avec Michel de dans le Palestel. On va continuer de se balader, mais cette fois-ci à un autre endroit. Si je suis à la plage de l'étang de la Forêt, sur quelle commune creusoise je me trouve?
4: 10, 9,
3: 8, Gérable.
4: 7, 6, 5, 4, 3, 2,
0: vous ne connaissez pas, et ben c'est pas grave, vous avez le droit de ne pas connaître là où ça va se jouer, c'est donc il va falloir tout donner sur la deuxième étape.
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0: On va jouer avec la lettre S. Comment?
3: Comment j'ai dit?
0: Ah bah attendez, je l'ai pas encore dit. Vous m'avez, ah pas bon. Vous m'avez pas laissé le temps de le dire. Alors si vous me laissez pas le temps de le dire, ça va être compliqué. Marcel, on joue avec la lettre C comme chat. Et on démarre avec quelque chose que l'on peut casser. Quelque chose qui sent bon. Quelque chose qu'on peut retrouver dans une chambre. Quelque chose qu'on peut retrouver dans un sac à main. Une race de chat ou de chien. Un vêtement. Et le gong qui a retenti. Vous ne bougez pas, vous restez avec nous. On va découvrir votre score dans les prochaines secondes.
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0: Jeanne Mas, Johnny, sur votre radio, ici Creuse. On va découvrir le score de Marcel de la Pouche dans les prochaines secondes.
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0: Le replay avec Marcel de la Pouche. Marcel, comment on s'est senti ?
4: Pas terrible aujourd'hui.
0: Ah non, vous aviez fait pourtant 16 points ce début de semaine, c'était lundi.
4: Vendredi, rien.
0: Et vendredi, c'est un peu plus compliqué. Je rappelle que Michel, pour l'instant, avait fait 4 points. Michel, de dans le Palais Sel. Est-ce que vous avez fait mieux? Est-ce que vous n'avez pas fait mieux? On va le découvrir ensemble avec cette première question. Si je suis à la plage de l'étang de la Forêt, sur quelle commune creusoise je me trouve?
5: On réécoute. 10, 9, 8, 7.
0: Et ce n'est pas Azérable, c'était 5, bien sûr Chénérail, la bonne réponse, Marcel. 0 point sur cette question. Aïe, ça commence mal, Mais bon, il y a la BC Creuse, est-ce que vous êtes rattrapé avec cette étape-là? On va le découvrir ensemble, on joue avec la lettre C, comme chat, et on démarre avec quelque chose qu'on peut casser. Quelque chose qui sent bon. Quelque chose qu'on peut retrouver dans une chambre. Quelque chose qu'on peut retrouver dans un sac à main. Avec une race de chat ou de chien. Un vêtement.
4: Et le gong
0: qui avait retenti, donc on ne peut pas accepter. Cagoule. Quelque chose qui sent bon, le sirop. Sirop, c'est avec un S, Marcel. Ce qui fait donc un total de 4 points à égalité avec Michel. Et c'est donc pour l'instant Michel qui garde l'avantage, Marcel.
4: Mais bon, la prochaine candidate est redoutable aussi.
0: Ah oui, Dolores ne va pas se laisser faire. Donc, tout va se jouer sur les dernières minutes. Marcel, je vous souhaite un très très bon week-end. Je vous dis à la semaine prochaine.
4: Peut-être, on verra.
0: Oui, à la semaine prochaine, je le sais très bien.
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0: Allez, vous savez quoi? La finale du chrono Creuse, on approche de la fin. Oui. Est-ce que c'est Michel de dans le Palais Sel qui va avoir sa carte illicado d'une valeur de 80 euros? Ou est-ce que Dolores, à la toute dernière minute, va lui piquer cette carte illicado? La réponse, il va falloir patienter encore un tout petit peu. Pour le moment, c'est Axel Red. Ma prière qui s'invite dans vos oreilles.

0: Vous venez de l'entendre à l'instant sur votre radio Ici Creuse, le duo Slimane, Claudio Capéo chez toi, parce que oui, sur Ici Creuse, vous êtes chez vous.
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0: Avec Dolores de Châtelut-le-Marché. Bonjour Dolores.
4: Bonjour Kevin et bonjour à toute l'équipe.
0: Dolores, 5 points à faire et vous gagnez cette carte cadeau d'une valeur de 80 euros. Je pense que c'est l'un des plus petits scores d'une finale.
4: Je sais pas, je pense qu'il y a eu moins.
0: Alors oui, certainement qu'il y a eu des candidats avec moins de points, certes, mais je pense que c'est la finale où il y aura le plus petit score total, c'est-à-dire... Pour se départager, le dernier candidat, 5 points, c'est jamais arrivé dans une finale, oui, du Chrono Creuse. C'était ça.
4: Il me semblait moins.
0: Non, j'ai pas envie. Dolores, on va jouer avec vous pour que vous puissiez repartir avec cette carte cadeau d'une valeur de 80 euros. Ou peut-être que Michel de Dans le Palcel repartira avec. Mais pour ça, c'est à vous de tout donner. Avec donc deux étapes. Une première question, compte à rebours. Question creusoise, plus vous répondez vite, plus vous avez de points. La seconde étape, c'est l'ABC Creuse, une lettre, plusieurs thèmes en 20 secondes. À vous de me donner un mot par thème qui commence par la lettre que je vous aurai donnée. Vous pouvez bien sûr passer si vous ne trouvez pas. Dolores, est-ce que vous êtes prête?
4: Oui, je suis prête.
0: C'est parti.
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0: Il démarre à la fin de ma question que voici. On continue de se balader. Nous avons été à Bussière-Dunoise, chez Nérail. Vous savez qu'on change de lieu cette fois-ci. Si je suis au château de Chantemille, sur quelle commune creusoise je me trouve?
5: 10, 9,
4: Chantemille, oh là là, je ne sais pas, Chantemille.
5: 4,
4: ça me dit rien.
5: 2, 1,
4: Chantemille.
0: Voilà, allez, on passe à la deuxième étape.
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0: Et là, à ce moment-là, la partie est extrêmement serrée. Je rappelle que Michel de Dans le Palestel a fait 4 points il y a de cela plusieurs minutes. Dolores, on l'a compris, vous êtes à 0 points actuellement.
4: Oui.
0: 4 points à faire, c'est même pas ce que vous devez faire 5 points.
4: Non, 5.
0: On va jouer avec la lettre B comme banane, babouin, babouche. Est-ce que vous êtes prête?
4: Je suis prête.
0: Allez, on démarre avec quelque chose qu'on peut porter.
4: Un boson.
0: Quelque chose qu'on amène en vacances.
4: Une brosse à dents.
0: Un homme connu.
4: Bonaparte.
0: Quelque chose qu'on peut retrouver dans un garage.
4: Une brouette.
0: Un sport.
4: Boxe.
0: Un moyen de... Et le gong qui a retenti. On va découvrir votre score dans les prochaines secondes. Surtout, vous ne bougez pas. Les Jack. Bon, allez, j'arrive pas à le dire. À tout à l'heure.

0: Les Jackson 5 ABC sur votre radio ici Creuse, 11h56. On va découvrir le score de notre toute dernière finaliste.
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0: Et notre toute dernière finaliste, c'est Dolores de Châtelut-le-Marché. Dolores.
3: Oui.
0: Cette finale fut serrée. Cette finale
3: ne
0: se joue certainement qu'à un seul petit point. On revient, tiens, sur le début de cette émission. J'étais perdu, j'étais dans mes pensées, voilà. Avec, pour commencer, Michel de Dans le Palestel qui avait, sur la première question, fait 0 point, ensuite 4 points à la BC Creuse. Ça faisait donc 4 points. La deuxième personne, c'était Marcel de la Pouge. 0 point sur la première question, 4 points également sur la BC Creuse. Dolores, on va revenir donc sur votre score. Je rappelle que si vous faites 5 points minimum, vous remportez la carte Illicado d'une valeur de 80 euros. Vous faites 4 points et c'est Michel de Dans le Palestel qui repart avec sa carte Illicado d'une valeur de 80 euros. Alors qui de vous ou de Michel? Eh bien on va le découvrir maintenant avec cette première question. Je vous ai demandé si je suis au château de Chantemille, sur quelle commune creusoise je me trouve. On réécoute.
4: 10, 9,
3: Chantemille, oh là là, je ne sais pas, Chantemille.
4: 4,
3: ça ne me dit rien.
4: 2,
3: Chantemille.
0: Ça ne vous dit rien, et pourtant la bonne réponse était à 1. Ce qui fait donc 0 point pour vous. On est dans la lignée de ce que a été fait jusqu'à maintenant par Michel ou encore Marcel, nous deux autres finalistes. 0 points. Je rappelle encore une fois, parce que, oui, là c'est serré. 4 points, c'est ce qu'a fait Michel et qui a donc pour l'instant en tête avec cette carte Illicado d'une valeur de 80. Vous faites le même score, c'est vous qui perdez. Vous marquez un point supplémentaire, donc 5 points, et c'est vous qui repartez avec cette carte. On va y revenir dessus, justement, sur la BC Creuse. On jouait avec la lettre B comme banane, babouin, babouche. On réécoute un petit peu ce que vous avez fait.
3: Un boson.
0: Quelque chose qu'on amène en vacances. Un point.
3: Une brosse à dents.
0: Deux points. Un homme connu.
3: Bonaparte.
0: Trois points. Quelque chose qu'on peut retrouver dans un garage.
3: Une boîte.
0: 4 points.
5: Un sport.
3: Boxe.
0: 5 moyen de... points. C'est gagné, Dolores.
3: Wow, merci.
0: Vous remportez cette carte Illicado d'une valeur de 80 euros à dépenser dans plus d'une centaine d'enseignes pour vous faire plaisir. Faire plaisir à vos proches. Et tout ça grâce à un seul petit point d'avance. Cette finale,
3: incroyable,
0: ce 12 juin, fut bien serrée. Félicitations, Dolores.
3: Merci Kevin, merci Petit Creuse, merci à toute l'équipe.
0: Avec grand plaisir. Qu'est-ce que vous allez faire de ces 80 euros en carte Illicado, si ce n'est me faire un cadeau?
3: Eh ben, je voulais acheter une petite ponceuse.
0: Eh ben, vous avez bien raison. J'avais pas vraiment besoin d'une ponceuse, mais bon, je ferai avec. Dolores, je vous souhaite une très très belle journée, un très bon week-end, et je vous dis à très vite.
3: Merci beaucoup.
0: Merci à vous,
3: merci,
0: puis on félicite.
3: Bon week-end à tous.
0: Merci, on félicite bien sûr nos deux autres finalistes, Michel de Dans le Palestel, Marcel de la Pouge et puis bien sûr tous les candidats de la semaine. Le chrono Creuse revient lundi 11h midi, vous pouvez dès à présent vous qualifier.
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0: Merci d'avoir choisi Ici Creuse en ce vendredi 12 juin. L'actualité, le marché de Boussac sera-t-il le plus beau marché de France?
6: Oui, pour qu'il le devienne, en tout cas, vous avez jusqu'à ce soir pour voter. Dernier carat, 20h. C'est le concours annuel organisé par le journal de 13h de TF1. Le marché de la commune du nord de la Creuse, 1200 habitants, donc fait partie des 10 finalistes. Valentin Briot est éleveur et vendeur de poulets. Il travaille tous les jeudis sur le marché.
7: On est sur la saison 9 des plus beaux marchés de France et que, ma foi, il faut aller voter pour notre marché préféré. En l'occurrence, moi, ça sera Boussac. On est dans le top 10, je pense qu'il a sa place quand même. C'est un joli marché. Est-ce que c'est le meilleur des marchés? Je sais pas. Il y a des marchés aussi qui sont très jolis ailleurs. Mais je pense que, mine de rien, le marché de Boussac, l'été, il a sa place. Je trouve ça bien, quoi, des fois découvrir un producteur ou quoi. Alors, il y en a plein aussi, on dit, j'ai voté aujourd'hui, j'attends demain pour revoter. Voilà, ils sont quand même, disons, contents, quoi, que ça passe. On m'en a pas mal parlé ce matin. Vous avez vu le reportage? Vous avez vu ici? Vous avez vu ça? Donc c'est cool quoi.
5: 350. Et votre bonnet?
8: Merci.
5: Bonne fin de journée?
8: Aussi.
6: Les votes se passent donc en ligne sur le site de TF1 Info. Et on saura la semaine prochaine si Boussac est sélectionné parmi les trois derniers marchés en compétition. Prudence, si vous habitez dans le secteur de Saint-Marc à Frangier, près d'Aubusson, des personnes se font passer pour des représentants de la mairie et prétendent qu'ils doivent vérifier la charpente de votre maison. C'est faux, évidemment, la mairie appelle à la vigilance.
0: Un millier de sportifs s'échauffent dès aujourd'hui autour du lac de Vassivière.
6: Oui, pour le triathlon qui démarre demain, ils vont devoir nager, pédaler et courir au bord du lac. Le triathlon organisé chaque année à Offel prend de l'ampleur. 10 nationalités sont représentées cette année. Sébastien Saint-Cric, par exemple, est un ancien sportif de haut niveau. Il vient de Bordeaux, il n'attend plus que le départ.
9: On fait une trentaine de kilomètres en VTT, on fait une vingtaine de kilomètres en course à pied, et puis 1,5 km en natation, donc c'est une belle course. Et puis, depuis que c'est sur le lac de Vassivière, c'est vrai que c'est un territoire et un endroit qui est quand même encore très protégé, justement, au niveau de la nature. Et c'est fabuleux, en fait, c'est fabuleux. C'est entre le lac, les sous-bois, la course à pied, ouais, c'est génial.
6: Sébastien dort dans son van au bord du lac. Avec ce triathlon, les hébergements sont bondés, explique l'organisateur Clément Bess.
10: Je dirais qu'il n'y a même pas assez. Le camping est plein juste à côté. Il a son autre camping qui est plein également. Tous les gîtes, nous, on a eu besoin de loger des bénévoles en urgence. On a trouvé assez loin, à une trentaine de minutes d'ici. S'il y avait deux ou trois campings de plus, ça serait pas mal. Mais même un ou deux hôtels en plus, ça serait top. Mais en tout cas, on fait avec ici. On sait que c'est le point noir pour grossir en termes d'événements et de faire beaucoup de monde. Ça va être les logements. Donc voilà, mais dans les années futures, c'est sûr que ça demande qu'à grandir.
6: En effet, l'événement prend de l'ampleur. 350 participants l'an dernier pour le Xterra, ce triathlon, donc contre 1000 cette année. Autre sport de plus en plus prisé en Creuse, le handball. 350 licenciés dans le département, du jamais vu en 10 ans. Alors un nouveau club voit le jour à Chénérailles. L'assemblée générale pour créer l'association est organisée ce soir à 19h à la Maison de la Culture de Chénérailles. Et puis elle s'est engagée pour le Limousin toute sa vie et pour sa Corrèze. Les obsèques de Bernadette Chirac auront lieu cet après-midi à 14h30 à Paris. L'ancienne Première Dame de France est morte il y a une semaine à 93 ans. Un hommage lui sera rendu dimanche ensuite en Corrèze. Et puis le chanteur italo-belge Franck Michael est mort. Voilà, je ne sais pas si vous avez reconnu cette chanson parmi ses nombreuses chansons d'amour qu'il a chantées en français, Franck Michael. Donc celle-ci, c'est « Toutes les femmes sont belles ». Le chanteur est mort à 79 ans. Il avait commencé sa carrière dans les années 70 et a sorti une vingtaine d'albums.
11: Certaines ont des prix de beauté et d'eau.
6: Pour la météo, qu'est-ce que ça donne? C'est du beau temps aujourd'hui.
0: C'est du beau temps, oui, et pas que aujourd'hui, c'est du beau temps même tout le long de la semaine qui va arriver, ce week-end également. Bref, vous allez pouvoir profiter donc du soleil, des températures qui seront en hausse, oui, puisque demain par exemple on attend jusqu'à 30 degrés. Ça y est, on repasse sur la barre des 30 degrés cet après-midi, pas encore, on reste encore un tout petit peu en dessous. On attend par exemple 23 à Crot et j'en suis au Pigerol, 24 à Auzance, 25 à Évreux, les bains, Boussac et Guéret. Et puis la maximale, 26 degrés à la Souterraine et au Buisson.
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0: Bon, bah vous allez pouvoir en profiter hein, de ce soleil pour vous balader un peu partout en Creuse, plein d'activités à faire. Il est temps pour moi de vous laisser, mais avant ça, je vous dis que je vous retrouve tout à l'heure, 13h30, 16h pour votre après-midi en musique. En attendant, c'est bien sûr la finale du jeu au taquet avec le duo déjanté Valérie Damido et Eric Bastien.
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13: Bonjour la France, j'espère que tu vas bien la France. Tu vas forcément bien puisque c'est vendredi, c'est le week-end. Moi je vais super bien parce que bon évidemment j'ai tous les candidats qui vont jouer pour moi. C'est voilà, ça va Eric Bastien?
14: Bah écoutez, pas vraiment, hein, surtout avec cette présentation merveilleuse. J'en ai pas mis un dedans de la semaine, je suis dégoûté.
13: Eh oui,
14: mais
13: oui.
14: Je suis quand même content parce que je suis en Damidolandie.
13: Ah,
14: Je me réjouis d'être dans ce pays de l'amour.
13: Ah, le pays de l'amour et de la joie. Ah, on a quand même 650 demandes. Hein, donc on est un petit pays, mais
14: pour
13: on est
14: bien. Rejoindre.
13: Pour nous rejoindre. Eh oui. Alors, je rappelle que le premier prix aujourd'hui, c'est un séjour pour deux personnes à l'occasion de la 65e édition du Mondial La Marseillaise à Pétanque. Ah là là là là. Alors, vous allez direction la cité phocéenne. Vous dormirez à l'hôtel Villa M. Un petit 4 étoiles sympa. Vous aurez évidemment plein de cadeaux, des jeux de triplettes, des sacs, des polos et surtout 100 euros de carburant pour aller jusqu'à Marseille. Si vous ne gagnez pas ça, vous gagnez quoi, mon petit bouchon?
14: À votre avis, qu'est-ce qui se cache derrière la Villa M? Vous croyez que c'est Marseille?
13: Ah non, je crois pas.
14: Évidemment que non.
13: C'est Malongo.
14: Évidemment. J'ai attendu vendredi pour vous avouer que c'est toute la team Malongo qui vous accueille dans cette villa. Ils l'ont construit eux-mêmes.
13: Ah là, avec leurs petites mains.
14: Ah, c'est pas en briques, ouais. C'est une maison en café.
13: Ah, c'est une maison en café.
14: 32 dosettes de café pour bâtir cette villa à M. Et puis alors les fenêtres en verre, comme les verres.
13: Comme les six verres qu'on gagne.
14: Exactement.
13: Okay. Eh bien, nous allons accueillir tout de suite mes quatre

0: parce que qui que ce soit qui gagne aujourd'hui, c'est un... tout le monde chante, voilà, évidemment, parce que tout le monde... Tout le monde est citoyen du Dami d'Hollande. Oui. The champion. Ah là là là là.
1: Alors que moi, dans ma tête...
0: Oui, dans ta tête, toi...
1: C'est plutôt ça, vous voyez.
0: Oui, je sais.
1: Il n'y en a pas un, quoi.
0: Où sont-ils,
1: les candidats?
0: Ils sont au Dami d'Hollande. Alors, j'accueille donc Mireille, Christine, Remireille et Loïc. Comment ça va, mes petits chéris?
2: Bonjour tout le monde.
3: Ah, bien. Bonjour tout le monde.
1: Youhou! Bonjour, j'en connais pas.
0: On se demande pourquoi, n'est-ce pas? Bah écoutez, c'est simple, hein, c'est parce qu'il sait pas coacher les gens. Hein. Pour coacher les gens, faut les aimer.
1: Il y en a quand même qui vont devoir jouer avec moi, ils sont cons,
0: évidemment,
1: hein.
0: On a tiré au sort, qu'est-ce que tu veux que je te dise? Je suis désolé, mes petits canards, il y en a deux qui vont aller dans la team. Qui vont être punis dans la team du désespoir. Alors, nous avons tiré au sort. Mireille de ici Orléans, tu démarres avec moi contre Christine de ici Vaucluse.
1: Qui rejoint la team de la Louse.
0: Et la deuxième demi-finale, nous aurons Mireille ici Vaucluse contre Loïc.
1: Qui rejoint la team de la Louse.
0: Voilà
1: aussi.
0: Mon petit canard.
1: Louseland.
0: Allez, on démarre avec Mireille et Christine. Comment ça va, les filles?
2: Ça va très bien.
0: Alors, Mireille, je le rappelle, a joué lundi avec nous. Elle joue avec ici Orléans. Elle habite à Boisne, dans le Loiret. Elle est mariée à Hervé. Elle a 3 enfants, 5 petits-enfants. Et elle s'appelle Mimi et Nanou. J'ai bien résumé ou pas?
2: Tout à fait.
0: Ah, voilà. Alors, attention, elle rigole pas. Elle est un peu comme moi. Elle adore les jeux. Il paraît que tu fais des concours de belote.
2: Ah oui, tout à fait. Oui, bah, peut-être demain aussi. Je vais peut-être en faire un demain.
0: Alors, coinché, pas coinché, comment on fait?
2: Ah non, la belote simple.
0: Ah oui.
2: Avec la belote et rebelote, et c'est tout.
0: Belote et rebelote. Voilà. J'adore. Alors, tu fais aussi des lotos, des mots croisés, des sudoku. Ah là là là là, t'es une joueuse, quoi.
2: Ah oui, j'aime bien jouer, oui.
0: Et voilà, elle adore.
2: La preuve, je suis avec vous aujourd'hui, donc.
0: Elle a preuve, ma chérie. Alors, on va tout de suite jouer, et on va tout de suite surtout marquer le premier point. Tiens, je te mets une ambiance de taverne.
1: J'ai peut-être allé me saouler pour oublier que j'ai pas un candidat.
0: Du rhum, des femmes, de la bière, nom de Dieu. On va parler de rhum, ma petite Mireille. Écoute bien. Le meilleur rhum arrangé du monde, eh ben, il vient de La Réunion. Est-ce que c'est vrai ou faux que le meilleur rhum arrangé vient de La Réunion? Top chrono, 5 secondes.
2: Oh oui.
0: Tu dis oui?
2: Oui.
0: C'était un piège. Wow. Et oui, le meilleur rhum arrangé du monde, il est fabriqué en Loire-Atlantique à Saint-Hilaire-de-Chaléon. Et c'est vraiment le meilleur rhum arrangé. Alors, pour vous dire, hein, je l'ai goûté, il est en vente à l'île de Ré chez des amis. Et c'est très très bon. Voilà, bon, pas de points, mais tu vas te rattraper.
1: Christine, ne sois pas déçue. Je sais. Bah, non mais Christine, on va quand même tenter de tout donner, Christine.
3: Mais moi, je suis contente d'être avec mon ciré, comme ça s'il pleut,
1: c'est vrai. Je vous rappelle qu'elle parle, elle sait lire les prénoms à l'envers, effectivement.
0: Exactement.
1: C'est vrai, je me souviens. Avec ici Vaucluse, je vais te dire, Christine, ma première radio au sein du réseau France Bleu à l'époque, c'est France Bleu Vaucluse. Donc tu vois, c'est peut-être ainsi. C'est ma radio de cœur, comme toi. Tu habites à Piolinx, à quelques kilomètres d'Orange, à 6 kilomètres d'Orange, et c'est vrai qu'on a parlé
0: de Mornas, du manoir.
1: Et oui, parce que t'étais à l'accueil de la forteresse.
3: Non,
1: tu oublies Valérie. Aujourd'hui, Valérie n'existe plus. Tu ne t'intéresses qu'à moi.
3: C'est quand même elle qui avait dormi au manoir.
0: Eh oui, elle a dormi pendant 10 ans au manoir chaque été. Elle connaît très bien Mornas, elle adore.
1: Bien sûr, mais elle dort partout où elle passe, Valérie, vous savez bien. Et oui, t'étais en costume, Christine, je me souviens.
0: Oui.
1: T'étais à l'accueil de la forteresse, exact. Mariée à Patrick, une fille, Tiffany, le petit chat gazelle qui va bien, et la farfelue, ton pseudo, pour ta belle-fille qu'on embrasse, qui s'appelle Laetitia. Christine, moi je crois en nous. Je crois en nous.
0: J'y crois encore.
1: Voici la possibilité de marquer un premier point et peut-être gagner ce beau séjour, donc à Marseille. Question. Extrait.
0: Et mon nous vivant. N'attendons pas que la mort nous trouve du talent.
1: On adore ça. Oh là là, François Valéry. Le chanteur François Valéry tient son nom d'artiste de François Mitterrand, mixé avec Valéry Giscard d'Estaing. C'est pour ça qu'il s'appellerait François Valéry. Est-ce que selon toi c'est vrai ou faux? Tu as 5 secondes, top chrono.
3: Pour moi c'est faux.
1: mon poulain.
0: Non, c'est vrai, ma chérie.
1: Eh oui, François Valéry. Ah ouais. Eh oui, parce qu'il a bien choisi son pseudo. Il s'est inspiré de l'élection de 74.
0: Ah ouais. Et son tube est sorti en 74.
1: Et voilà, et c'était, souviens-toi, 74, c'était justement Mitterrand-Giscard pour le duel. Aïe, ouïe, ouïe.
0: Aïe, ouïe, ouïe. 0 plus 0, la tête à Toto pour mes deux candidates. Mais c'est pas grave parce qu'il y a plein de questions. Et là, tout de suite, vous écoutez ici. Et on va partir. On sort les guitares. On est dans sa voiture, on est chez soi. On bouge son petit bolide. On écoute Francis Cabrel, Sarbacane. Je vous aime, mes petits canards.
1: Ouais, bah méfie-toi. Parce que, oui, parce que moi, je vais aller chercher la Sarbacane. Les flèches que tu vas avoir.

0: Barbacane à 12h15 en ce début de week-end avec Francis Cabrel. Merci d'écouter ici.
1: Allez, jingle.
0: Elle est joviale, elle est joviale. Quatre candidats.
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0: C'est tellement... trop souvent.
1: Ah, écoutez, mon petit chat, je ne sais pas. Remettez-vous en cause. Remettez en cause vos méthodes de coaching. Qu'est-ce que vous voulez que je vous dise? Alors, nous sommes donc avec Mireille d'ici Orléans et Christine de ici Vaucluse.
0: La meilleure.
1: Ils sont tous meilleurs. Moi, j'aime bien Orléans. C'est une très belle ville, Orléans. Alors, comme ça, on aimerait bien déjeuner avec lui.
3: Jour. Nuit.
4: Ah oui.
3: Jour.
1: Nuit. Écoutez, monsieur.
5: Je vous en prie, allons, ça devient casse-pied. Je sais que votre ami ne veut pas se mettre à table, c'est gênant.
1: Alors, tu aimerais déjeuner avec Christian Clavier, c'est ça?
4: Oui, tout à fait, oui, parce que je trouve sympa. C'est un très bon acteur et j'aime bien tous ses films.
1: C'est quoi ton film préféré avec Christian Clavier? C'est Les Visiteurs ou il y en a d'autres?
4: Oh, ben non, il y en a d'autres.
1: Ah, puis il fait de la résistance.
4: Au bon Dieu, tout ça, je sais plus, il y en a tellement. L'enquête corse, il est sympa, c'est le bon bonhomme, ça.
1: Ouais, Papy fait de la résistance, il est drôle aussi.
0: Michel comment déjà?
1: Michel Taupin, j'ai rendez-vous avec la France. C'est réglé comme du papier à musique.
0: Exactement.
1: Alors, c'est bien. Alors, comme ça, on est prête à jouer au Valoche et Rico Fredon.
0: Ah oui, c'est du lourd aujourd'hui.
1: C'est-à-dire, c'est le quiz musical, mon petit canard, et je vais fredonner un titre, puis un autre, d'accord?
4: Oui.
1: Et donc, tu devras reconnaître, d'après mes fredonneries, tu devras reconnaître, évidemment, la chanson. Est-ce que tu es prête, chérie?
4: Je suis prête.
1: Alors, écoute bien, premier titre. 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Tom, c'est qui?
4: Je sais pas. Non, je vois pas. C'est pas Franck.
1: Alors, quelqu'un là?
4: Très bien. Vous voyez, c'est pas mieux.
1: Alors,

0: Ça va aller là.
1: Chrono.
2: C'est une chanson de Goldman, peut-être.
1: Bien sûr, bah voilà.
3: Aïe, aïe, aïe.
1: Tellement mieux chanté.
3: Oh, du ton, tu vas la fermer, hein. Alors attention, pas du tout, c'était ça.

0: C'était Julien Clerc quand je joue. Allez.
1: Ah, dis donc, Christine, on a peut-être l'occasion là de.
2: Hein de quoi Fredonne bien. Ah.
1: Oh, la pression, allez.
0: Eh oui,
1: bon, on va tout faire, hein. Ici, Vaucluse. Tu y fredonnes un peu, toi? T'aimes chanter? C'est ton truc pour Renaud?
2: J'aime bien siffler, moi.
1: Oui. Ah, vas-y, qu'est-ce que tu nous siffles un petit truc, vite fait? Alors, j'ai pas reconnu.
0: Alors, écoute, Micheline Dax, tu vas reprendre tes cours.
1: Alors, j'ai tellement pas reconnu.
0: Alors, et on va se retrouver. Bon. Allez.
2: Arrête, t'en sonnes automne.
1: Ah, bien sûr. Christine, voilà. Voici donc une première chanson que je vais tenter, bien sûr, de fredonner, que tu vas reconnaître. Voilà.
0: Il a gardé les chansons les plus faciles.
1: Ah, mais pas du tout.
0: Si.

0: Allez, chrono.
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2: Et c'est qui? La chanteuse.
1: La chanteuse. Oh merde. Si maman si. Je croyais qu'il fallait que le titre.
0: Ah non.
1: Si maman si.
0: C'est France Gall, c'est France Gall, c'est
1: France Gall. Vous voyez ma vie, ouais.
0: France Gall.
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0: Ah là là là là.
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2: Est-ce que tu l'avais, Mireille?
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1: C'était plus facile, je
2: crois. Ah, tu vois, il a pris les plus faciles.
0: Bon, enfin, l'a pas trouvé, hein.
2: Bah, allez, ça va.
1: Pas pour moi.
2: Allez, un point pour Christine. Pas de point pour Mireille, mais il restera une question. Allez, allez. Et là, on va faire un petit bond dans le temps, là. 1988. On va partir avec Tracy Chapman, vous vous rappelez de ça?
0: Je sais pas,
2: Talking about a revolution. Vous écoutez ici, on vous aime, à tout de suite.

0: Chapman, on est en fin de saison, je fais un effort. Talking about the revolution. Talking about the revolution.
1: Qui veut dire quoi?
0: Oh, alors, soit, donc, bon, je verrai ça la saison prochaine. Déjà, je fais les accents.
1: Nous
0: là,
1: allons parler de révolution. Talking about. Ah, voilà. Revolution.
0: Oui, on va faire la révolution.
1: Non, on va parler la révolution.
0: On va parler.
1: On va en parler.
0: Bah, allez-y, je vous écoute, Alain Decaux.
1: Allez, jingle.
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1: Ici, nous sommes avec Mireille qui joue avec ici Orléans contre Christine qui joue avec ici Vaucluse. Mireille, elle habite, je l'ai dit, à Boisne, qui est une toute petite commune. Mais il paraît que entre le 16e et le 19e siècle, c'était la capitale du safran dans le monde.
3: Oui, tout à fait, oui, oui.
1: Alors, il paraît que même quand tu avais des bulbes de safran, c'était dans une dot de mariage.
3: Ah ça, je savais pas ça par contre.
1: Mais il y avait un...
3: si dans les dots, oui, il me semblait avoir entendu parler de ça, oui.
1: Il y avait un carnaval. Eh oui, il y avait un carnaval du safran.
3: Oui, oui, tout à fait.
1: Et alors, dis donc, qu'est-ce qui s'est passé? Pourquoi on a arrêté de faire du safran?
3: Je crois que c'est dû à la maladie, il me semble, quelque chose comme ça. Vous savez, c'est assez ancien. Moi, j'étais pas née, hein, marqué. Hein.
1: Bon, j'espère bien qu'au XVIe siècle, t'étais pas née. Ou alors, on va consulter, t'es un vampire.
3: Oui.
1: Voilà. Mais alors, il paraît que t'en as un petit peu chez toi de...
3: Oui, oui, oui. J'ai quelques bulbes de safran. Tous les ans, au mois d'octobre, je récolte mes petites stigmates de safran.
1: Et alors, qu'est-ce que tu fais? Parce que, par exemple, je sais qu'il faut beaucoup, beaucoup de petites, justement, de petits machins, là, pour faire du safran. T'en as...
3: Oui.
1: Tu t'en sers pour épicer quel plat, par exemple?
3: Ben quand je fais une paella ou quelque chose comme ça, au lieu de prendre dans le commerce, chez mon...

0: Bon, safran naturel.
1: Oh là là là là. Hop, hop, hop, hop, hop.
2: Eh ben, dis donc. Eh ben, dis donc. Bien, alors écoute, tu n'as pas de points et Christine a un point. Ce qui veut dire que t'es obligé de marquer. T'es obligé, il faut marquer et prier qu'elle ne marque pas. Voilà, donc t'es prête?
0: Ben, on va essayer, oui.
2: Allez, je te mets une petite

0: va parler de mots croisés. Oui. Ça devrait pas être dur parce que t'aimes bien ça. Comment on appelle les passionnés de mots croisés? Top chrono, 10 secondes.
1: Cruciverbis.
0: Voilà, j'étais sûre que t'allais trouver tout de suite. Évidemment, tu fais tellement de jeux, de machins, de trucs, que tu savais la réponse. Oui.
1: Oui, oui,
0: oui. Parce que le mot vient du latin crux, qui veut dire croix, et qui désigne les amateurs des grilles de mots croisés. Voilà. Donc, Mireille, tu as 5.
2: Je ne sais pas vous, mais j'ai un petit peu faim. Il est déjà 12h27. Voilà, on a tous envie d'aller à table. Et je sais que Christine, à Piolingue, dans le Vaucluse, aime bien cuisiner. Et prépare des bonnes choses. Ben ouais. Qu'est-ce que tu nous proposes à midi? Quels sont tes talents cachés en cuisine?
3: Ben moi, je vous propose une ratatouille. Avec les légumes cuits les uns après les autres, séparément, donc dans un peu d'huile d'olive, et aromatisé avec l'ail de Piolinque, évidemment, avec de la farigoule de mon jardin.
0: De la farigoule,
3: Et après, on remet tout ça dans le même dans la même marmite. On laisse un peu ratouiller, ratatouiller.
2: Ouais, oui, c'est
3: voilà,
2: possible, bien sûr.
3: Et voilà, et on agrémente la ratatouille avec différentes choses. Moi, aujourd'hui, ça sera avec de la graine de couscous nature, parce que je trouve que ça se marie bien pour faire le féculent et le légume. C'est pas mal.
2: J'ai déjà réservé mes places pour le TGV, là, pour faire un petit Paris-Avignon. On arrive. Quiche, tarte salée, elle sait faire aussi la flamiche picarde, rien à voir avec le Vaucluse. Poivre vert, ou encore le poulet au curry. Qu'est-ce qu'il y a?
0: Je sais que Mireille aussi, elle cuisine.
3: Moi, j'ai pas le safran, moi.
0: Ouais, elle a pas le safran, mais elle a cuisiné pour 50 personnes à l'anniversaire de son chéri. Enfin, tu vois. On a des auditeurs magnifiques.
2: Ouais, merveilleux. Qu'est-ce que tu fais, Christine, ce week-end? T'as déjà un truc de prévu à Piolinque ou pas?
3: Ce week-end, non, rien de prévu, mais il y a des petites fêtes médiévales, par exemple, dans le secteur. Donc, on ira peut-être fête médiévale à Visan, c'est un petit village sympa. Donc,
2: ceux qui sont du côté de Visan, Orange, Piolin, vous avez compris, il se passe plein de choses ce week-end. On joue tout de suite avec cette question. Alors, elle a combien, Mireille?
0: Elle a 5 et Christine a 1. Ce qui veut dire que si Christine remporte.
2: Grosse pression, Christine, extrait.
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0: Cochon, Spider Cochon.
1: Quel type de saucisse met-on traditionnellement dans le hot dog? On parlait de cuisine. Quel type de saucisse met-on traditionnellement dans le hot dog? Top chrono.
2: Saucisse de Strasbourg.
3: Ta ta ta ta ta ta ta la la. Olé!
1: Tu vas rajouter quelques kilomètres depuis Strasbourg, c'est pas très loin. C'est Francfort. Les saucisses, la saucisse de Francfort dans le hot dog.
3: Okay. Eh oui. Ah bon, alors.
2: Très bien, bravo Mireille.
3: Bravo Christine d'avoir joué. Mireille, t'as compris, t'es qualifiée.
1: Bravo hein, Mireille. Mais...
4: Merci, oui, je m'y attendais pas du tout. Hein.
2: Désolé Eric.
1: Ah bon. Bah, c'est moi qui suis désolé parce que je perds encore une fois de plus. Donc,
3: oui, bon, ça va, allez.
1: J'ai fait ce que je pouvais, Christine.
3: Bon, Christine, bravo, Mireille, à tout de suite. Et nous.
2: Plaisir d'une prochaine fois.
3: Mais oui,
1: merci Christine.
3: Nous allons faire tout de suite la réclame, mais pas que. C'est aussi l'actualité dans vos régions grâce aux 44 locales de votre radio ici. À tout de suite.
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3: Mireille d'ici Orléans s'est qualifiée pour la finale. Dans un instant, on va jouer avec Mireille d'ici Vaucluse et Loïc. Je rappelle les prix de cette finale. Le premier prix, c'est un séjour pour deux personnes à l'occasion de la 65e édition du Mondial, la Marseillaise à Pétanque. Vous dormirez à l'hôtel Villa M à Marseille, un petit 4 étoiles très sympa. Vous aurez plein de cadeaux et surtout 100 euros de carburant pour aller à Marseille. Si vous ne gagnez pas ça, vous gagnez la machine à café Malongo.
1: À la Villa M, Malongo,
3: oui,
1: la légende.
3: Évidemment, 32 dosettes, 6 verres en verre. Et là, on reprend la compétition avec Mireille Vaucluse et Loïc. Allez, c'est parti.
1: C'est une autre Mireille.
3: C'est une autre Mireille, mais celle-ci, elle joue avec ici Vaucluse. Donc finalement, t'as perdu Christine d'ici Vaucluse, mais le Vaucluse est en force encore.
1: Ah, oui.
3: Ici Vaucluse est là. Comment ça va Mireille depuis hier?
8: Eh ben, ça va très bien, Valérie. Merci beaucoup.
3: Alors, donc, je rappelle, hein, tu habites Pernes-les-Fontaines. Tu as 73 ans. Tu as un chéri qui s'appelle Alain, qui cuisine, qui bricole et qui jardine.
1: Oui. Oui, c'est le matoufin.
3: Ouais. C'est un homme parfait. Bon, ben voilà. Alors, en revanche, Mireille, elle fait de l'aide aux devoirs. Elle a fait une association pour les dons d'organes. Donc, elle est quand même très active dans plein de domaines qu'on adore. Mais alors, surtout, ce qu'on n'avait pas dit de Mireille hier, c'est que Mireille, elle a fait de la figuration dans une série avec Florence Pernel et Jacques Penaud qui s'appelait Tarandole.
8: Oui, à Pernes-les-Fontaines, oui.
3: Et
8: il y a
3: voilà.
8: longtemps. Hein.
3: Et oui, dans les années 80. Et alors, qu'est-ce que tu faisais? C'était quoi le, si on te voit, tu joues quoi?
8: Eh ben, j'avais mon fils aîné dans les bras et j'allais prendre le train.
3: Oh là.
8: À l'époque, il y avait encore la gare à Pernes-les-Fontaines.
3: Il n'y a plus la gare à Pernes-les-Fontaines.
8: Oh. Non, c'est un restaurant maintenant.
20: Ah, c'est mieux.
3: Ce restaurant de la gare, bah non, c'est pas mieux.
20: Ah bah si.
3: Bah non.
20: Bah dans une gare, c'est pas, on mange pas. Sandwich, des trucs, non mais.
3: Je pense que les habitants, ils préfèrent les gares, tu sais, pour pouvoir circuler, en fait.
20: D'accord.
3: Voilà. Tu as aussi joué, enfin, tu as participé au casting de Et la montagne fleurira pour France 3.
20: Tout le monde s'en souvient.
8: Oui.
3: Et alors, tu devais ramasser des fleurs de tilleul chez toi pour la
8: voilà,
3: tisane.
8: Je devais montrer aux acteurs, donc j'étais silhouette, je pense que c'était comme ça que ça s'appelait, montrer comment il fallait ramasser les fleurs de tilleul, parce que c'était des petits jeunes, donc pas ramasser.
3: Et voilà. Oui, et toi, on sait, ton petit rituel, hein, tous les jours, c'est de boire la tisane au tilleul verveine de ton jardin. Bien,
8: voilà.
3: On va tout de suite marquer le premier point avec cette question vrai ou faux. Écoute bien, il paraît qu'on ne peut pas nager dans de l'eau. Donc on ne peut pas plouffer non
20: plouffer
3: plus.
20: Non plus non.
3: Enfin si on peut, mais on ne peut pas nager dans l'eau gazeuse. Est-ce que c'est vrai ou faux ?
8: Faux.
3: Et non, c'est vrai, on peut pas nager, on peut plouffer, hein, mais on parce que l'eau qui est chargée en bulles, elle est moins dense et elle offre moins de flottabilité, donc on flotte pas très bien et on nage pas trop bien. Voilà. Bon, pas de point.
20: On peut pas tromper mille fois, oui. Mille personnes.
3: Voilà.
20: Mais on peut mille personnes.
3: Prenez un chewing-gum, Emile, et jouez avec votre candidat.
20: Loïc, ah, moi je suis content, Loïc. Je rappelle que j'ai zéro candidat. Hein. J'ai vraiment été pitoyable tout au long de la semaine. Mais enfin, je récupère quand même quelques candidats. Vous avez vu, j'ai brillé dans la première partie de l'émission. Hein. Elle n'a pas gagné. Loïc, je pense que tout ça est très encourageant pour toi.
21: Oui, tout à fait, Eric. Ah oui.
20: Loïc, on va montrer qu'on est capable. Voilà, c'est mon
21: Mais
20: Loïc.
21: Bon, je m'aperçois d'une chose.
20: Oui.
21: C'est que je suis encore le seul homme contre trois femmes.
3: Eh ouais. Oui, bah t'es un homme à femme, qu'est-ce que tu veux ?
21: Bon,
20: Loïc.
21: Dis ça à la mienne.
3: Bah, je vais lui dire.
20: Il est 12h37 et dans 23 minutes, tu brandiras la coupe. Oui, mon Loïc, parce que Loïc, il joue à la pétanque. Je voulais vous rappeler qu'il est de Saint-Laurent-en-Gâtine. Oui. Comme on gagne quand même un séjour à la Marseillaise, là, tu connais bien ce sport. Tu fais encore quelques tournois, un peu moins, mais t'en fais encore, hein.
21: Non, beaucoup moins maintenant.
20: Ouais. Hein. T'as jamais été au mondial
21: avec l'âge. Hein.
20: Oui, mais t'as jamais été au mondial à Marseille et tu rêverais d'y aller. Je sais que ça fait partie vraiment de tes rêves absolus.
21: Ouais, tout à fait.
3: Eh ben,
20: il collectionne les coups.
21: Rencontrer,
20: oui, les grands. Bah oui,
21: très grande joie.
20: Allez, ce qu'on va faire. D'ailleurs, t'en as rencontré certains aux 24 heures de pétanque. C'était il y a quelques années maintenant. Et très joli le bateau que vous avez dessiné, Valérie.
3: Ouais, j'ai dessiné un très beau bateau. C'est le bateau dans le port de Marseille.
20: Exactement. Allez, nous jouons avec cette première question. Et cet extrait, allons-y.
22: C'est la caissière de Jules Leclerc. C'est la caissière de Jules Leclerc.
3: C'est la caissière de chez Leclerc.
20: Eh ben, on salue toutes les caissières de chez Leclerc. Hein. En Belgique, un supermarché a créé une caisse lente réservée aux clients qui aiment discuter et prendre leur temps.
3: C'est une caisse pour moi, ça.
20: Ah ouais. Alors, vrai ou faux, top chrono, 5 secondes. Eh bien, figure-toi que c'est vrai. C'est une ancienne néerlandaise qui s'appelle Jumbo qui a lancé en Belgique une caisse bavarde pour les clients qui aiment discuter avec le caissier, notamment les personnes âgées plus isolées. Donc, c'est quand même quelque chose de social derrière tout ça. C'est une très belle idée. Ça pourrait arriver peut-être chez nous. Ça, on
3: ne
20: sait jamais.
3: Non, non, ça, c'est que belge. La vie, elle est belge parce que les Belges sont exceptionnellement géniaux. Bon, et ça fait 0 plus 0 la tête à Toto. Hein et puis là, tout de suite, aux voisins, les voisines, je veux dire bonjour. Allez, vous écoutez ici. On bouge son petit body. Renan Luce, les voisines, à tout de suite.

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1: Eh oui, jingle.
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1: Nous sommes au taquet avec Mireille qui joue avec ici Vaucluse et Loïc qui joue avec ici Touraine. Alors comme ça, Mireille, grâce à l'émission hier, t'as un ami que t'avais pas vu depuis longtemps qui t'a appelé.
3: Oui.
1: Alors,
3: Saint-Brieuc.
1: Un ami de Saint-Brieuc. Et alors, vous allez vous revoir?
3: Je sais pas, mais enfin, c'était sympa. Il m'a reconnu, voilà.
1: Il t'a reconnu, voilà, ok. Et alors, du coup, comment il a trouvé ton numéro? Par le bottin? L'annuaire?
3: Non, il avait mon numéro, mais c'est qu'on ne s'appelle pas souvent, voilà.
1: Ah, voilà, on ne s'appelle pas souvent, mais là, on s'est appelé quand même, hein, voilà.
0: La magie de la radio.
1: La magie de la radio.
3: Oui, mais là, il écoute, hein, sûrement.
1: Et comment il s'appelle?
3: Bernard.
1: Eh ben bonjour Bernard.
0: Pareil qu'il y a Mélanie qui est contente de retrouver Bernard dont on parle aujourd'hui.
1: Bernard, alors ma chérie, c'est le moment du quiz musical. Il va falloir nous dire qui chante. Nous sommes sur des artistes étrangers et c'est des chanteuses, mais il va falloir bien écouter. Première chanson.
3: Étranger.
1: Oui, enfin international. Écoute bien.
0: C'est des tubes.

0: Céline Dion.
1: Qu'est-ce que tu dis?
0: Céline Dion.
1: Céline Dion.
2: Mmh. On est sur le même registre vocal. Hein.
1: Oui, c'est une diva, mais c'est pas la bonne. Hein. C'est... Non,
0: ah, pas c'est du... pas la bonne. Non. Ah,
1: c'est pas Whitney lune. Houston. C'est pas moi qui fais les bingos musicaux, hein. Évidemment, il aurait pu prendre un tube, hein, mais non, il a pris
2: un tube,
1: peu...
2: ça. Attends, non, tu rigoles,
1: non,
2: quoi.
1: Non, non.
2: Eh, c'est la finale, hein. C'est un peu plus compliqué.
1: Écoute bien cette deuxième chanteuse internationale et ce tube.

0: tu vas me dire que c'est pas un tube, ça, peut-être.
1: Allez, qui c'est qui chante, ma chérie?
2: Je sais même pas si c'est une anglo-saxonne, je sais pas. Oh,
1: tu m'as fait comment? Mimi, c'était Lady Gaga, Poker Face.
2: Lady Gaga.
1: Voilà, alors, ben on sait pas. Je sais pas ce qu'il lui a pris, il a pris que des trucs musicaux.
0: Ah,
1: bah
0: c'est que des tubes, ça, pardonnez-moi.
1: Oui, allez, ça va. Hein. Bon, allez, on va voir si Loïc y trouve. Hein.
0: Bah oui, alors on a combien là pour Mireille en tout?
1: Et zéro. Et Loïc, zéro.
0: Ah, bah ben, c'est bien. Loïc, il suffit d'un seul point pour accéder à la grande finale.
1: Non, non, il y a encore la question cash.
0: C'est vrai, je l'avais oublié celle-là. Bon, mon Loïc, on va jouer tout de suite avec ici Touraine, à Saint-Laurent-en-Gâtine. Loïc qui se prépare à passer un bon week-end. Juste un petit mot, tu sais si toi, tu fais quelque chose en Touraine ce week-end?
3: Je garde toujours les chiens.
1: Voilà, ça, c'est une bonne activité.
0: Oui, c'est une bonne activité. Profite bien de ce week-end qui sera un peu chaud d'ailleurs dans toute
3: et
0: la France.
3: Je garde même des girondelles.
1: Et voilà.
3: Dans mon sous-sol.
1: L'homme aux animaux.
3: Deux coupes.
0: Ah, mais c'est l'homme orchestre, quoi. C'est Rémi Bricard avec les colombes.
3: Oh.
0: Voici ta chanson, à toi de reconnaître ce tube.
3: Queen.
0: Non, on va pas envoyer le chrono, bien sûr. C'est Bohemian Rhapsody. Voici un point.
1: Allez,
0: et on va tenter de gagner un deuxième point. Allez, attention. On enlève Queen, s'il vous plaît. Pour qu'il ait de bonnes conditions d'écoute, on y va.

0: Eh ben alors.
1: C'est qui?
0: Alors qui c'est?
2: Eh ben, je sais pas.
1: Ta ta ta ta ta ta ta da da.
0: Elle l'a, Mireille, ou pas? Non, je pense pas. Hein.
1: Mireille, tu l'as? Voilà, elle est morte de rire, Mireille. C'était...
0: C'est Justin Timberlake.
1: Eh oui. Justin Timberlake.
0: Que des stars internationales.
1: Oh, bon, ça veut dire Loïc, un point. Mireille, pas de point. C'est pas grave, il reste encore la question cash. Et là, tout de suite, on part avec Bruno Mars, I Just Might. C'est une petite nouveauté. Et là, c'est vraiment fait pour qu'on bouge son body. Vous écoutez ici. À tout de suite, mes petits canards.

0: Just Might, c'est Bruno Mars. Bah oui, c'est ça, hein.
1: Ouais.
0: Just Might, Bruno Mars.
1: I Just Might, ouais.
0: I Just Might. Talking about the revolution.
1: Voilà, les jingles, va.
0: Ceci, j'aime mal.
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1: Alors ici, nous sommes avec Mireille qui joue avec ici Vaucluse contre Loïc qui joue avec ici Touraine. Mireille n'a pas de point, Loïc a un point. Alors, dis donc, il paraît que tu as plein de trèfles à quatre feuilles dans ton jardin.
3: Oui.
1: Tu vas aller m'en chercher un tout de suite, puis tu vas me l'envoyer par la poste. Tu vas l'envoyer à Maître Coupès, que j'en ai besoin de la petite trèfle à quatre feuilles. Puis toi, tu vas aller t'en couper un pour maintenant.
0: Mais pas bon signe pour nous, ça, Loïc. Pour bon signe.
1: Tu vas aller t'en couper.
4: Si.
1: Bah, tu vas te couper un petit trèfle à quatre feuilles, puis tu vas te le garder dans la main pendant la question, hein. Elle se marre, elle est morte de rire, Mireille. Il paraît que t'as un talent inutile exceptionnel. Tu es très souple. Mais c'est pas inutile, hein.
3: Non, c'est pas inutile.
1: Bah, tu peux toucher
3: au
1: le sol avec tes mains.
3: Les lacets.
1: Eh oui. Parce que, attends, tu peux toucher le sol avec tes mains.
0: Bah, tout le monde.
3: Oui.
1: Non, pas toi, non. Non, vas-y, fais-le.
0: Bah,
1: vas-y, allez, touche. Allez. Non, les jambes tendues. Voilà. Non, debout. Eh, allez. Voilà.
5: Oh, j'ai mal partout.
1: Voilà, il est mort. Qu'est-ce que tu veux que je te dise? On n'est pas aidé.
0: Au secours.
1: Ma pauvre Mimi.
0: Où est le docteur Kirsek?
1: Madame Mimi, on n'est pas bien aidé. Hein. Bon, écoute. On va y aller. On va essayer de gagner. Je sens que c'est la question à 5 points. On va s'en sortir. On respire. On y va. Écoute bien. Dans les héros de roman de Frédéric Dard, il y a un commissaire de police. C'est le héros du roman de Frédéric Dard. Comment il s'appelle ce commissaire de police dans les romans de Frédéric Dard? Comme chrono, 10 secondes. Le commissaire dans les romans de Frédéric Dard.
3: Saint-Antonio,
1: tu diras merci à Alain qui est près de toi. Oui, c'est Saint-Antonio, bien évidemment que c'est Saint-Antonio. On l'adore avec son copain Berrurier et voilà. Bon, eh ben bravo, 5 points pour Mireille.
0: Mireille, 5 points, Loïc, 1 point, ça veut dire Loïc que si tu réponds correctement, c'est toi qui te sélectionnes. Si tu réponds à côté, tu t'en vas.
1: Tu t'en vas.
0: Ce n'est rien.
4: Un ton en dessous, hein.
1: Ouais. Non, mais c'était pour chanter.
0: Il a raison, Loïc. Alors, Loïc, c'est un drôle, Loïc, hein, d'ailleurs. Dans les années 80, l'équipe des Grosses Têtes était venue faire un spectacle en public chez Tours, hein, voilà. Alors, il y avait Philippe Bouvard, il y avait Sim, il y avait Zitrone, il y avait Jean-Yann, grande équipe des Grosses Têtes. Et puis, la soirée se termine. Tu prends ta voiture, tu te rends compte qu'à côté ou derrière, il y a une voiture qui est un peu paumée. C'était qui était dedans?
4: Eh ben, c'était Léon Zitrone et Sim.
0: Et Sim, alors qu'est-ce que tu as fait pour eux?
4: Alors, je me suis arrêté.
0: Ouais.
4: Je leur ai demandé s'ils cherchaient leur route, parce qu'ils étaient un peu paumés. Et je leur ai dit, j'ai écouté, moi j'habite sur Tournord. Donc, il n'y a pas de souci, je peux vous sortir de Tours.
0: Et ils t'ont suivi.
4: Donc, ils m'ont suivi.
0: Oh, super.
4: Et je les ai amenés jusqu'au dernier feu. Et je leur ai demandé, j'ai écouté, il est 11h30, minuit. Si vous voulez, je vous paye un café. Là, j'habite juste à côté.
0: Et alors?
4: Sim, il a dit oui. Mais Léon Zitrone, il a dit non.
0: Mais non.
1: Et voilà.
0: Rien, parce que Léon, il devait retrouver.
1: Allez, pose ta question parce que là tu vas trop loin.
0: Il y a longtemps que j'avais pas fait Guilux.
1: Ouais,
0: ça fait longtemps. J'ai plus de gorge. Allez, voici ta question. On écoute Pascal Obispo. Elle est simple. Pour peut-être te rendre à Marseille, réponds à cette question. Quel est le plus long fleuve de France? Top chrono 10 secondes. Le plus long fleuve de France, c'est quoi?
4: La Loire. Et elle passe chez nous.
0: Avec plus de 1000 km, en prenant sa source au Mont Gerbier des Joncs en Ardèche. Oui, monsieur, c'est la Loire. Et tu es en finale.
1: Et tu es en finale. Bravo à toi quand même, Mireille, d'ici Vaucluse. Hein, tu as très bien joué. Mais c'est Loïc qui rejoindra Mireille d'ici Orléans juste après notre ami La Réclame. Bravo. Et bien, à tout de suite, on écoute La Réclame.
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1: À ma gauche, Mireille, elle joue avec Ici Orléans. Elle a 70 ans, elle habite à Boisne, elle est mariée à Hervé. Elle a 3 enfants, 5 petits-enfants. Autant vous dire qu'elle ne va pas lâcher l'affaire et que c'est elle qui va partir à Marseille. À ma droite,
0: le chiffre du jour, 4. Elle en avait 4. Seulement j'en ai récupéré un, Loïc. Loïc qui habite à Saint-Laurent-en-Gâtine. Et je vais montrer que malgré ma défaite tout au long de la semaine, mon Loïc, aujourd'hui, c'est lui qui va gagner.
1: Ouais, c'est ça. Ah là là là là, décidément. C'est bien, l'espoir fait vivre.
0: Ah, j'en ai quand même un, j'en récupère un.
1: Oui, oui, oui, bah c'est moi qui l'ai coaché, le petit Lolo, hein, ouais, le petit Lilic.
0: C'est moi qui l'ai conduit en finale aujourd'hui. Hein.
1: Oui, oui, ça va. Allez, allez, allez. Chut. Alors Mireille, est-ce que tu te sens d'attaque, ma petite chérie?
6: Bah, il va falloir.
1: Il va falloir, tu vas y arriver. Alors, je rappelle hein, que tu aimes énormément Henri Salvador, Michel Sardou, mais tu aimes aussi Johnny Hallyday. Et pour t'encourager, on va te mettre ça.
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0: ça. Oh là là.
1: Oh Mike Brandt, qu'est-ce qu'il était beau. Il était beau. Oh, il était beau, on est d'accord.
2: Et je l'ai vu.
1: Oh, bah t'as bien de la chance. Moi, je l'ai pas vu, mais je l'ai vu à la télé. Mais qu'est-ce qu'il était beau.
2: Oui, non.
1: Mon Dieu. Alors, ma chérie, il s'agit de remporter le bingo, mon petit cœur. Alors, le bingo, il est très simple. Tu dois me donner un maximum d'acteurs étrangers, donc pas français, américains, anglais, espagnols, qui tu veux, qui sont vivants ou morts. Mais je veux un maximum d'acteurs hommes étrangers. Top chrono, 10 secondes.
2: Qu'est-ce qu'il va y avoir comme acteur étranger? Oh là, mon Dieu. Oui, Bruce Willis, Nicholson.
1: Ça fait deux. Il y avait Tom Cruise, Brad Pitt, George Clooney, John Wayne, Jason Statham, Leonardo DiCaprio, Robert De Niro, Johnny Depp, que sais-je, Pacino, Eastwood. Bon, tu m'en as donné deux, c'est déjà pas mal.
0: Loïc.
2: On est en France.
1: Eh oui, je sais, mais on a déjà fait les acteurs français la semaine dernière.
0: Ah, Loïc, qui dans un instant va chanter rien qu'une larme dans tes yeux.
1: Alors, t'es gentil, tu ne peux pas massacrer Mike comme ça.
0: Et je fais ce que je peux.
1: Oui, c'est ça, fais ce que tu peux.
0: Je sais que quelqu'un va avoir les larmes dans les yeux. Peut-être les larmes de bonheur pour mon Loïc. Parce que là, les compteurs étant mis à zéro.
1: Ton Loïc.
0: Oui, c'est mon Loïc. Oui, il est devenu mien.
1: Il est ton Loïc, il a joué deux fois avec moi, ton Loïc.
0: Il est à moi. Il a quitté le David Hollande pour rejoindre la Loose Land.
1: Non.
0: Et franchement, Loïc, il y a deux points. Mais tu peux ne pas y arriver.
2: Tu sens
0: un peu le coaching, tu peux ne pas y arriver.
1: Oui, allez, dépêche-toi là.
0: Allez, voici la chanson que tu aimes. Non, t'inquiète, ça va aller. Voici Céline que tu adores.
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0: Allez, moi je sais où tu vas aller, c'est à Marseille. En marquant 3 points maintenant, je te donne 10 secondes. 10 secondes pour me citer un maximum d'actrices qui ne sont pas françaises. Tu l'as compris, des actrices étrangères. Des actrices, top chrono, 10 secondes, on y va.
3: Alors, Céline Dion.
0: Actrice.
3: Meryl Streep.
2: Fred Dunaway.
1: Ouais, d'accord. Je t'explique, vous avez deux chacun.
0: Ah bah oui, il y en a deux chacun.
1: Et c'est celui qui a marqué le plus de points qui l'emporte.
0: Alors combien elle avait marqué votre Mireille cette semaine?
1: 20 points.
0: Eh bien Loïc, cette semaine, puisque nous cumulons l'ensemble des points, il a marqué 21 points, Loïc.
1: Voilà. Loïc, ça s'est joué à un point.
0: Loïc, t'as gagné,
1: tu pars à la pétanque, au Mondial La Marseillaise, à Marseille. Tu vas dormir à l'hôtel Villa M, qui est un hôtel 4 étoiles. Tu vas gagner des jeux de triplettes, des sacs, des polos, 100 euros de carburant pour y aller. T'es content?
0: Ah oui.
3: Ah bah oui.
0: Un fan de pétanque.
3: La victoire appartient aux plus opiniâtres.
1: Bien sûr.
0: À qui qu'on dit merci, Loïc, hein?
1: On dit merci à Valou. Voilà. Mireille, toi, tu gagnes la machine à café Malongo avec les 32 dosettes et les 6 verres en verre.
0: C'est
1: bravo, Mireille.
0: Cadeau, hein.
1: Bravo,
0: Mireille.
2: Merci. Et je suis content pour le candidat qui aimait la pétanque. C'était son rêve, donc je suis content pour lui.
1: Bravo, sympa, vous êtes trop mignon.
3: Merci, bien. Mireille.
1: Allez, on vous embrasse tous, vous êtes formidables. Je remercie Céline à la réalisation, Emma à la technique. Nous aurons évidemment à embrasser Maître Coupez. Au savoir, je ne sais plus qui est au standard, mais
0: Sadika,
1: je ne voyais pas ma petite chérie. Sadika, Éric Bastien, bravo.
0: Oui.
1: Bon week-end à tous, on vous aime.
0: Je vais essayer de m'en remettre.
1: Amusez-vous, profitez bien.
0: J'ai gagné quand même. Des comptes, Wendy Bouchard, des candidats perdants qui sont heureux pour les candidats gagnants.
4: Ça, j'adore. Et puis, j'adore quand on entend l'épouse souffler.
0: Oui. Fred Dunaway, c'était très mignon.
4: Voilà. C'est l'important, c'est la joie de participer. Exactement. La joie des auditeurs. Eh bien, écoutez, je reçois une famille de cœur dans quelques instants, au nom et avec le Secours Populaire. Elle permet aux enfants, notamment défavorisés, de passer quelques vacances. C'est un baromètre inquiétant qu'on vous livre dans Ma France, mais de jolies solutions à l'appui, évidemment.
0: Et c'est Ma France.
1: Bonne émission, bon week-end chérie.
0: Bon week-end Wendy, à tout de suite.
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0: D'autres voyages, d'autres cadeaux et plein de bonne humeur dès lundi. Et la Loose, j'y serai, au rendez-vous.
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0: Bon week-end Valérie, bon week-end à tous, voici Wendy Bouchard.
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4: Bonjour à tous et merci d'être fidèles à ma France. Une France qui se rassemble en pensée au jour des obsèques de Liana dans le Gers. Des hommages anonymes affluent de tout le pays pour entourer la famille de la petite fille. La mobilisation ne faiblit pas par ailleurs devant les tribunaux du pays pour demander plus de moyens et une priorité à ces dossiers de violence sur les enfants. Patrick Bruel conteste tous les faits d'agression et de violence sexuelle qui lui sont reprochés. Sous contrôle judiciaire, il prépare sa défense et en théorie ses concerts, car rien ne l'empêche juridiquement à se produire sur scène pour sa tournée de l'automne. La mort du chanteur Franck Michael à 79 ans. Il s'était produit pour la dernière fois en Alsace au mois de décembre dernier. 20 millions de disques vendus, 2000 concerts en France et en Belgique. On lui doit les titres à succès. Toutes les femmes sont belles ou dites-lui que je l'aime. Au cœur de vos régions, l'hommage de la Corrèze à Bernadette Chirac, dont la cérémonie d'obsèques se déroule aussi à Paris cet après-midi. L'épreuve de bac mathématiques dès la première, vécue par ces lycéens de Valence. L'épreuve était ce matin. Et puis cette réalité contre laquelle se bat notamment le Secours populaire. Plus d'un Français sur quatre ne part pas en vacances cet été. Un enfant sur trois. Les vacances entre copains, les guinguettes solidaires sont soutenues par l'association pour offrir ces moments d'ailleurs aux plus démunis. On en parle avec notre invité dans Ma France et avec une famille, je vous le disais, de cœur. Les obsèques de la petite Liana sont célébrées à 14h30 à Florence, la commune du Gers où elle habitait avec ses parents. Une famille qui, par la voix de l'avocat, demande à respecter l'intimité de ce moment tragique. L'association des maires du Gers demande par ailleurs de mettre tous les drapeaux en berne au fronton des mairies du département. Et Marc Bertrand, les hommages arrivent de toute la France en mémoire de Liana.
6: La fleuriste est en train de charger des bouquets dans sa camionnette, des commandes d'anonymes venues de toute la France, aux pompes funèbres aussi. Le téléphone n'a pas arrêté de sonner.
7: J'ai même une plaque des gens qui font de la belote en ligne, qui se sont cotisés, ils la connaissent pas la petite. Pour mettre une petite plaque, vous voyez.
6: Il y a écrit quoi ?
7: Aliana, un petit ange parti trop tôt. En fait, je pense qu'on se sent tous concernés, puis ça touche un enfant, c'est l'innocence.
6: À Florence, tout le monde tient à respecter l'intimité de la famille. Alors, il y aura des rassemblements dans les villages alentours. Céline habite Cadeillan, à 10 km.
8: Il y a 14h30, belle heure des obsèques. On est appelé à se rejoindre devant la mairie. Ça me semble important, en solidarité pour les parents, puis parce qu'on a des enfants aussi. C'est vrai qu'on dépose les enfants et on regarde pas forcément ce qui se passe autour.
6: Devant le collège, les bouquets de fleurs de la marche blanche sont toujours là. Les gendarmes patrouillent à l'heure de la sortie. Les professeurs montent la garde. Olivia vient chercher sa fille. Elle se dit que les obsèques vont faire du bien.
9: Ça permet que le village retrouve un peu, pas d'apaisement, mais qu'il fasse son deuil. On est tous en deuil. C'est l'enfant du village. On ne fait peut-être pas partie de la famille, mais on est du village, donc on est en deuil.
6: Cet après-midi, il n'y aura pas de cours. Les élèves et les enseignants sont invités à venir à la cérémonie.
4: Et le maire de Florence a pris la parole hier pour rappeler l'évidence. Ce n'est pas un symbole qu'on enterre, c'est une enfant. Une semaine après la découverte de son corps, ses obsèques procurent évidemment une vague d'émotions. Romain Biteau, vous êtes, vous, pour ici, Occitanie, à Florence, justement, dans ce deuil qui étreint ce village de 6000 habitants. Romain, comment la cérémonie va-t-elle s'organiser ?
10: Je suis actuellement devant le cimetière de Florence où deux portraits de Liana, petite fille souriante, sont exposés à côté de l'entrée. Et juste en face, des rubalises sont accrochées des deux côtés de la route sur plusieurs centaines de mètres. Des rubalises derrière lesquelles va prendre place le public. Car dans un premier temps, une cérémonie laïque est prévue avec des prises de parole des proches et de la famille de Liana. Les élèves du collège de Florence, vous l'avez dit, là où la petite fille de 11 ans était scolarisée, n'ont pas cours cet après-midi et sont invités à venir à la cérémonie. Les journalistes aussi seront autorisés à rester. Ça, c'est donc pour la partie publique. Et dans un second temps, place à l'inhumation dans la plus stricte intimité. Seule la famille et les proches pourront y assister.
4: Bien sûr, Romain, avec une ambiance très pesante. On le ressent encore dans cette commune du Gers.
10: Oui, dans le centre, on croise, pour tout vous dire, très peu d'habitants qui disent vouloir venir assister aux obsèques. Certains sont même partis ou vont partir pendant la cérémonie. En revanche, beaucoup de personnes de la région ont fait la route en soutien à la famille et en mémoire pour Liana. Par exemple, j'ai croisé Jean-André, il vient d'un petit village à une trentaine de kilomètres. En tant que grand-père, il voulait être présent. D'autres viennent de Haute-Garonne, du Tarn même. Et tout le Gers va accompagner une dernière fois Liana et sa famille dans plusieurs communes. communes du département. Des appels au recueillement vont se tenir à 14h.
4: Romain Bitot en direct de Florence pour ce temps de l'adieu, pour ce temps du deuil, mais aussi le temps des comptes. Le ministre de la Justice, Gérald Darmanin, son collègue à l'intérieur, Laurent Nunez, ont lancé, vous le savez, une enquête administrative confiée aux inspections générales de la gendarmerie et de la justice, qui doit rendre ses conclusions le 19 juin sur ces défaillances tragiques qui ont conduit à la mort de Liana. Gérald Darmanin continue de marteler qu'il n'y a pas de problème de moyens. Réponse vive sur ici héros de la présidente de l'Assemblée nationale, Yaël Braun-Pivet, qui était en visite à Castelnau-le-Lez auprès des gendarmes et des policiers municipaux.
11: Je suis totalement en désaccord. Il y a un problème de loi. Il faut aller plus loin. Il y a des dispositions qui sont importantes. Et deuxièmement, il faut mettre plus de moyens. On a mis des moyens. Il ne faut pas dire qu'on n'a rien fait. Le budget de la justice a augmenté sous ces 10 années de plus de 50%. On a 1500 magistrats qui sont en train d'être formés pour justement renforcer nos tribunaux. Mais ça ne suffit pas. Il y a un problème de moyens au niveau de nos forces de l'ordre. Il y a un problème de moyens au niveau de la justice. Et il faut regarder le problème en face parce qu'on a aussi depuis des années sous-investi ces secteurs et on a une explosion du nombre de plaintes. Donc entre l'explosion du nombre de plaintes et le sous-dimensionnement de notre justice, eh bien ça craque de partout. On le voit, moi j'ai des gens qui m'écrivent, des avocats, des magistrats. Il faut regarder la réalité en face. Et donc on a fait beaucoup, mais c'est manifestement insuffisant.
4: Et un nouveau rassemblement de colère pour Liana aura lieu notamment à Perpignan, lundi 19h devant le palais de justice, alors qu'Emmanuel Macron avait demandé à ce qu'il n'y ait pas de cri sur cette affaire. Eh bien les voix s'élève face à la douleur de l'injustice. On ne lâchera rien les prochaines semaines, promet la Fondation des Femmes, qui appelle aussi en mémoire de Liana à une grande manifestation le 4 juillet. Patrick Bruel continue de nier toutes les accusations de viol et d'agression sexuelle. Le chanteur, mis en examen pour 4 affaires, est libre, mais placé sous contrôle judiciaire, alors que de nouvelles plaintes continuent à être déposées. Ce matin, son avocate, Maître Fanny Collin, a précisé sa ligne de défense sur France Info.
12: Pour ce qui a été porté à sa connaissance, il conteste les faits qui lui sont imputés et les qualifications pénales qui assortissent ces faits-là. Pour le reste, il s'explique, il apporte des réponses. C'est le processus judiciaire auquel nous devons tous, chacun, nous tenir. Chacun aura compris que M. Bruel conteste les faits et entend démontrer son innocence. Il ne peut le faire que dans un cadre judiciaire, qui est un cadre secret, pour le faire de manière sereine, tout simplement.
4: Patrick Bruel pourra-t-il se produire en concert et rien ne l'en empêche aujourd'hui, juridiquement. D'ailleurs, à partir du mois d'octobre, il est possible de réserver une place pour son spectacle. Julien Baldacchino, il a le droit.
13: Eh bien, en théorie, oui, d'abord parce que le contrôle judiciaire auquel est soumis Patrick Bruel ne lui interdit pas de se produire sur scène, en France en tout cas. Et par ailleurs, la tournée qui s'engage à partir d'octobre n'est plus une tournée des festivals, mais une tournée des grandes salles de type Zénith. Et dans ce cas, la plupart des contrats sont des contrats de location de salles, beaucoup plus difficiles à rompre pour les lieux qui accueillent les spectacles. Joint par France Inter, des responsables du monde du spectacle vivant rappellent qu'un Zénith ne peut pas déprogrammer un concert, tout simplement parce qu'il ne l'a pas programmé, il a simplement louer son espace. Il peut donc retirer la date de la location, mais il s'expose à des poursuites judiciaires. Il faut donc avoir les moyens financiers de s'exposer à un tel risque, d'autant plus que la plupart du temps, des producteurs régionaux, donc plus modestes, sont aussi dans l'équation. Patrick Bruel, qui est producteur de ses propres spectacles, peut de son côté annuler la tournée, comme il l'a fait pour les dates jusqu'à l'automne, et devra payer des indemnités, prises en charge ou non par ses assurances, selon les clauses de son contrat. Le seul pouvoir public à pouvoir décréter une annulation, c'est le préfet, mais il faut pour cela qu'il estime qu'il y a un risque de trouble à l'ordre public.
4: À la une judiciaire encore, la Cour de cassation annule l'arrêt de la Cour d'appel de Versailles qui avait ordonné en mars que le policier, auteur du tir fatal sur Naël, soit jugé pour violence ayant entraîné la mort sans intention de la donner. Cette décision rouvre la voie à un possible procès pour meurtre, ce qu'avait requis initialement le parquet de Nanterre. 4 départements du sud-est, les Pyrénées-Orientales, l'Aude, les Bouches-du-Rhône et le Var sont placés en vigilance orange pour risque élevé de feux de forêt. La préfecture de l'Aude déconseille notamment les promenades ainsi que les travaux professionnels et interdit les travaux mécaniques des particuliers entre 10h et 22h. On vous rappelle en effet que 90% des incendies sont d'origine humaine. La disparition d'un chanteur de charme très aimé du public français, Franck Michael, est mort à l'âge de 79 ans d'un cancer des poumons. De son vrai nom Franco Gabelli, il naît en Italie avant de rejoindre la Belgique à la fin des années 40 et de sortir son premier tour en 1974. Il connaîtra le grand succès dans les années 90 avec notamment ce titre.
14: Toutes les femmes sont belles.
4: Philippe Michael, c'est un succès populaire. 20 millions de disques vendus. Un artiste qui aura sillonné la France, la Belgique pour des galas avec ce dernier concert en Alsace qu'il affectionnait. Concert à Bischwiller en décembre dernier. Sa fille annonce que des visites pour rendre un dernier hommage au chanteur seront autorisées en témoignage d'affection. Quelques mots du mondial de foot qui a commencé hier avec les Mexicains, pays hôte pour une partie de la compétition, qui ont parfaitement lancé les hostilités en s'imposant 2-1 face à l'Afrique du Sud. Près de 5 millions de téléspectateurs ont suivi cette ouverture hier soir sur M6. Et pendant ce temps, l'équipe de France continue de prendre ses marques à Boston en s'entraînant sur le terrain réservé à l'université de Bentley.
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4: On commence ce tour des régions à Paris avec à 14h30 les obsèques de Bernadette Chirac à la basilique Sainte-Clotilde, proche de la chapelle du même nom où elle s'était mariée il y a 70 ans avec Jacques Chirac. Une partie de l'église sera en accès libre, le parvis sera sonorisé et permettra donc au public de suivre la messe de l'extérieur. Une seule prise de parole est attendue, c'est celle de son petit-fils unique, Martin Ray Chirac. Brigitte Macron, qui lui a succédé à la tête de la fondation Hôpitaux de France, Hôpitaux de Paris, est attendue, ainsi que Nicolas Sarkozy et Carla Bruni, François Hollande et Lynn Renault. La Corrèze, département de cœur de Bernadette Chirac, va également lui rendre hommage. Elle avait choisi ces terres, vous le savez, pour son parcours, pour son ancrage politique, en y étant élue pendant plus de 40 ans, en nouant donc un lien singulier avec ses habitants, des Corréziens et des Corréziennes qui pourront donc lui témoigner leur reconnaissance, Philippe Graziani, avec dimanche deux temps forts au programme.
14: Oui, le premier, c'est à Corrèze, le chef-lieu de l'ancien canton dont Bernadette Chirac fut l'élue durant 36 ans. Une messe sera célébrée à 10h par l'abbé Roland Néné, vicaire général du diocèse, dans l'église Saint-Martial et en présence de l'évêque, uni aux prières de la famille et des fidèles pour honorer une femme de courage et de foi, précise Mgr Bidot dans un communiqué. L'hommage se poursuivra à Clairgout, au château de Sédière, lieu culturel emblématique de la Corrèze, que Bernadette Chirac avait largement contribué en son temps à faire rayonner. Il s'agira d'un moment amical de partage de souvenirs et de recueillement, précise le conseil départemental qui organise l'événement. Il est ouvert à tous les Corréziens. Un temps de discours est prévu avec les interventions courtes de plusieurs personnalités, en particulier de Pascal Coste, le président du département, et de Claude Chirac. Toutes ces prises de parole seront entrecoupées d'air d'accordéon, un instrument très prisé de Bernadette Chirac.
4: Merci Philippe. Partout en France, 500 000 de lycéens ont planché sur les épreuves de bac français hier et on accompagne la nouveauté cette année, c'était même ce matin, l'épreuve de maths pour tous, pour tous les lycéens. 2 heures d'examen, coefficient 2 ce matin pour les élèves de première. Une nouvelle épreuve qui divise les intéressés. Vous étiez à l'Institut Notre-Dame à Valence, Pauline Aubel, pour ICI Drôme Ardèche.
15: Oui, parce qu'avant même le contenu du sujet, ce qui a surpris les élèves, c'est surtout une règle, interdit d'utiliser sa calculatrice. Pour Emma, ça change tout.
16: Je trouve ça un peu subit de la part du ministère de l'Éducation, alors qu'on nous a habitués depuis toute petite à avoir la calculatrice. Donc là, on est complètement perdu en fait.
15: Pourtant, sur le fond, l'épreuve reste assez accessible selon plusieurs lycéens.
17: Honnêtement, c'est vraiment facile. Enfin non, on trouve ça vraiment facile.
18: Ouais. Ça reprend des sujets du collège
17: du
18: en fait.
17: Collège.
18: Non, ouais.
17: Non,
18: en fait,
17: collège.
18: On a tous une partie automatisme et après des exercices.
15: Et puis surtout, cette épreuve compte relativement peu dans la note finale du bac, coefficient 2 contre 10 pour le français par exemple, de quoi relativiser un peu la pression selon Léo.
19: Vu que c'est un petit coefficient, c'est pas très très inquiétant, mais faut quand même réviser parce que ça fait une bonne note en plus.
15: Reste une question parmi les élèves, est-ce vraiment utile d'imposer des maths en première à tout le monde, même aux plus littéraires ? Pour Théodora, oui, ça peut toujours servir.
20: Je me dis que si par exemple on a un diplôme certifiant qu'on a quelques connaissances en mathématiques, même si c'est minime, ça montre quand même qu'on sait un minimum et peut-être qu'on pourrait, si jamais, se réorienter vers un autre parcours et peut-être plus scientifique, on va dire, vu que nous on est littéraire. Mais...
15: Alors pour elle, pas question de rater son épreuve. Hier après-midi, elle a enchaîné les exercices pour être totalement prête.
4: Allez, bon courage encore à tous ceux qui passent leur bac, notamment la semaine prochaine. Nous voici en Loire-Atlantique pour terminer ce tour des régions près de Nantes, où la ministre de l'Agriculture, Annie Genevard, s'est rendue à l'usine LU de la Haie Foissière. C'est un site qui fête ses 40 ans. Elle est venue y défendre notre souveraineté nationale en matière agroalimentaire. 24 000 tonnes de biscuits sont sorties de cette usine, dont 6 000 Leïla Mechaouri pour le fameux petit beurre.
21: À peine entrée dans l'usine, une bonne odeur de beurre nous met en appétit.
22: Donc bienvenue au façonnage. Et là ici, vous avez tous nos pétrins qui sont au fond.
21: On suit notre guide.
23: Paul Corbard, je suis responsable de l'une des deux sections du site.
21: Face à nous, de très gros bacs remplis de 300 à 1000 kilos de pâte à biscuits, et pas n'importe laquelle.
22: Ça, c'est la pâte du petit beurre.
21: L'iconique biscuit de la marque LU.
22: Au global, un véritable petit beurre, à partir du façonnage jusqu'à son emballage, il fait quasiment 1,5 km.
0: de tapis.
21: Un site entièrement automatisé avec 7 lignes de production. Des milliers de biscuits dorés défilent sur d'interminables tapis.
0: Alors là, ça sent la pâte et là, ça va sentir le biscuit.
21: 40 ans après l'ouverture, l'usine Luce se veut aujourd'hui plus écologique. Elle a remplacé les emballages plastiques des petits beurres par des emballages papier. Laure-Amélie Didot de la communication de Mondelez France.
1: 63% de plastique en moins sur l'emballage du véritable petit beurre grâce à ce nouvel étui en monopapier qui a été développé de manière très innovante et qui a demandé 3 ans de recherche, de tests en usine puisque le papier est un matériau beaucoup plus fragile que le carton ou que le plastique.
21: Le groupe met aussi l'accent sur les circuits courts. Les 18 000 tonnes de farine utilisées chaque année dans cette usine viennent d'un blé cultivé à moins de 250 km et transformé par des meuniers locaux.
4: Merci d'être à l'écoute. D'ici, il est 13h15.
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4: Et dans Ma France, on vous montre aussi la force de la solidarité et de la fraternité dans une société qui vacille, où l'enfant est si mal protégé par nos institutions. Heureusement, les associations abattent un travail admirable pour aider ceux qui en ont besoin, les plus vulnérables aussi, notamment en cette période à l'approche des vacances. Merci d'accueillir, chers auditeurs, pour le Secours Populaire, Émilie Schaff. Bonjour Émilie.
2: Bonjour Wendy.
4: Vous qui êtes membre du bureau national de l'association et en charge des vacances, et vous n'êtes pas venue seule, et je vous remercie, parce que ce studio est auréolé de soleil grâce à nos invités. Est-ce que vous pouvez nous les présenter ?
2: Oui, donc en fait, on a fait la route de Caen ce matin, ouais. Et en fait, je suis accompagnée d'une famille qui est accompagnée par le Secours Populaire. Donc il y a Sandra, la maman, et puis ses deux fils, Nolan et Mathéo. Voilà, avec cette plus-value qu'ils sont commencés à être accompagnés par le Secours Populaire et depuis sont tous bénévoles.
4: Ça, c'est absolument voilà. Magnifique. Nolan, bonjour Nolan.
3: Bonjour.
4: Tu as 11 ans. Oui. Je te laisse présenter ton frère, Mathéo.
3: Mathéo, il a 14 ans et voilà.
4: C'est un exemple pour toi ?
3: Oui.
4: Comme les autres garçons de la famille. Bonjour Mathéo.
24: Bonjour.
4: Mathéo, 14 ans, et donc vous êtes deux des garçons, des 7 garçons de la famille. Et
24: oui, tout à fait.
4: Je disais à Émilie hors antenne, est-ce qu'ils sont tous aussi incroyables que vous ? Ouais. Comment tu me dépeindrais ta famille, Mathéo ?
24: Elle est incroyable. Parce que on peut faire beaucoup de choses, on s'ennuie jamais. Ouais. Et voilà.
4: Sacrée famille nombreuse, vous allez nous dire justement ce que vous mettez à profit pour le Secours Populaire. Et la maman est là, parce qu'il n'y a pas d'enfant sans maman. Sandra, bonjour Sandra.
25: Bonjour.
4: Merci beaucoup d'être venue aussi nous parler de cette expérience. Quand je vous dis, c'est la réalité qui la chiffre aujourd'hui, on va en parler avec Émilie, qu'un Français sur 4 ne part pas en vacances, que pour une majorité de Français, les vacances sont devenues un luxe, qu'un enfant sur 3 ne part pas en vacances. Cette réalité, vous l'avez connue, vous la oui. connaissez ?
25: Oui. Avant, je connaissais pas du tout les vacances plus que ça. Je connaissais un petit peu les week-ends avec mes parents, mais autrement, jamais j'étais partie en vacances. Oui. C'est grâce au Secours Populaire que j'ai pu partir mes premières fois en vacances.
4: Avec vos enfants.
25: Avec mes enfants.
4: En faire profiter aussi vos enfants. Tout à fait. Changer d'air et partager un moment ailleurs ensemble.
25: Oui, tout à fait, pour qu'ils voient autre chose et qu'ils voient, qu'ils oublient les soucis de la maison, ouais. Qu'ils connaissent des copains, copines, et des endroits où ils peuvent pas spécialement aller avec nous et quand ils partent en colonie, tout ça, quoi.
4: Bien sûr, ça a été quoi les vacances marquantes, Mathéo?
24: Le ski, tout ouais. Premièrement, parce que c'était ma première fois que je faisais du ski.
4: C'était quand?
24: C'était il y a 2 ans.
4: Oui, la première au ski. Avec le Secours Populaire.
24: Bien sûr.
4: Avec des copains du Secours Populaire ou avec la famille ?
24: Avec la famille.
4: Avec la famille. Et toi, Nolan, ton grand souvenir ?
3: C'était le ski.
4: Le ski aussi. Première fois pour toi aussi.
3: Oui. Ouais.
4: Qu'est-ce que tu dirais de ce moment que tu as découvert, de ces vacances-là ?
3: C'était bien, c'est bien éclaté. Ouais. Moi. Qu'est-ce que j'ai préféré ? C'était juste de skier, de profiter.
4: Ouais. Et de voir ta maman profiter avec vous aussi.
3: Oui.
4: Ouais. Émilie, c'est une histoire de famille et je vous remercie à tous les trois vraiment de venir témoigner aussi. Parce que les vacances, on dit les vacances c'est sacré, on entend souvent ça. C'est un moment, c'est une bulle. Sauf qu'on a presque 30% des Français qui ne peuvent pas se les autoriser, ces vacances.
6: Tout à fait. Qui ne peuvent pas ou alors qui ne savent pas comment faire. En fait, on nous dit souvent que le premier frein, c'est le financier, mais c'est pas le financier. Le premier frein, c'est de se dire qu'on n'y a pas le droit. Et en fait, je pense que ça, c'est le principal frein sur lequel va lutter le Secours Populaire grâce à un accompagnement humain. Et finalement, notre plus grande réussite, alors la première, c'est quand on voit des sourires d'enfants. Quand on fait une journée des oubliés des vacances, hein, comme l'année dernière.
4: Ça se passe l'été, hein, les oubliés
6: l'été,
4: vacances.
6: Tout à fait, toujours après le 15 août. Le deuxième souvenir, quand c'est famille, c'est quand on nous envoie une petite carte postale qu'on accroche dans l'accueil du Secours Populaire à destination de tous les bénévoles qui se sont donnés, quand même, qui ont collecté pour pouvoir rendre ces vacances possibles. Et puis, la dernière des victoires pour nous, c'est quand ils arrivent à partir en vacances sans nous. Où ils ont pris en main leur projet, ils se le sont autofinancés, et ça, c'est ce qu'il y a de plus beau, en fait, parce qu'on dit, voilà, on n'est pas là pour distribuer des vacances, on est là pour accompagner, et qu'un jour, ils n'aient plus besoin de nous. Voilà.
4: Ça, c'est super joli, et c'est une jolie leçon aussi. Alors, Mathéo, tu fais grand, je te vous vois maintenant, mais tu as 14 ans. Mais en tout cas, une maturité pour comprendre ce que vient de dire Émilie. L'idée, c'est de pouvoir s'autoriser, de dire à ta maman, bah, allez, on peut partir en vacances, on va s'organiser, on va le faire, ça, ensemble.
24: Oui, tout à fait.
4: Et comment tu l'imagines, toi, par exemple?
24: Que ça nous a débloqué dans la vie.
4: Oui.

0: populaire. Et bah, pour leur rendre hommage, j'ai envie de créer un camping plus tard. Et après, pouvoir accueillir ensuite des familles dans mon camping.
1: Ah, ça c'est magnifique.
2: Voilà,
1: ça.
2: Donc je trouve que c'est aussi une des grandes victoires en fait.
1: Bah, oui.
2: Parce que c'est venu de lui-même en fait. Oui. Et voilà.
1: Et en l'occurrence, le camping qui les accueillit, c'est une famille accueillante pour les vacances, c'est une structure accueillante en lien avec le
2: Secours populaire. Oui, ça peut arriver en fait sur vraiment des familles où qui ne savent pas comment partir en vacances. Les premiers projets qu'on leur propose en fait, c'est on réserve le camping. On s'occupe de la caution et vous avez juste à prévoir le transport, la nourriture et vous vous installez dans le mobil-home et vous profitez ensemble.
1: D'accord.
2: Et puis après, bah bien sûr, on peut essayer de mettre en œuvre où c'est eux qui vont choisir leur camping. Nous, on va juste les aider à financer. Mmh. Donc, c'est-à-dire que c'est à eux de payer la caution, tout ça. Enfin, le but, c'est vraiment de les rendre autonomes au fur et à mesure de l'accompagnement. Puis après, qu'ils partent tout seuls, comme je le disais.
1: Si vous êtes réunis aujourd'hui, si on en parle aujourd'hui du Secours populaire, on en parle souvent. Mais merci aussi de venir éclairer les 90 ans des congés payés avec cette enquête qui nous fait pas plaisir parce que les choses n'ont pas changé depuis les années 80 pour des raisons financières mais pas seulement car un quart des Français ne partent pas aujourd'hui en vacances, je vous le disais, un enfant sur trois ne part pas et beaucoup considèrent que ces vacances sont un luxe, ce qui explique vos différents programmes toujours en cours avec Vacances pour tous, des séjours en famille, ils en ont bénéficié au ski, des colonies, des vacances adaptées aux seniors parce que là on a des jeunes mais on n'oublie pas les plus âgés. Alors ça c'est un programme qui fonctionne aussi beaucoup.
2: Exactement, donc ça peut être voilà, des programmes pour les seniors, ça peut être des programmes pour les familles monoparentales qui, où là, il est finalement, les soucis administratifs pour pouvoir y arriver, c'est encore plus complexe. Ça peut être des séjours pour les personnes isolées.
1: Oui.
2: Et dans certaines fédérations, il existe aussi des séjours pour les personnes qui sont à la rue, pour essayer de leur donner un petit peu de souffle face à un quotidien très précaire et très difficile au quotidien. Enfin voilà, on essaye toujours de s'adapter au public que l'on a en face de nous et on crée le projet, en fait, pas selon ce que nous avons envie, mais surtout selon les besoins des publics que l'on accueille.
1: C'est ça. Et puis vous nous parlez aussi des guinguettes solidaires. Alors
2: oui,
1: ça, c'est tout un moment important qui arrive à Paris. Vous allez y participer, y aller après. Super. Alors dites-nous comment ça se passe, Émilie.
2: Eh ben les guinguettes solidaires, en fait, c'est ce qui a été voulu en fait pour déjà guinguette pour cet anniversaire des 90 ans, essayer de trouver un rassemblement un petit peu référence à l'époque. Et c'était pour nous de le faire de cette façon-là, avec des jeux en bois, avec des animations faites par les bénévoles. Donc ce sera à l'espace périphérique. Ce soir et demain.
1: De la Villette, à Paris.
2: À la Villette, tout à fait. Mais vous en avez dans toute la France. Donc, on vous invite vraiment à vous rapprocher de votre fédération. Il y a une fédération par département, de façon à vous aussi connaître le jour et le lieu de cette guinguette qui va aussi nous servir à collecter pour faire partir des personnes en vacances. On n'oublie pas que les bénévoles, au Secours populaire, ils sont animateurs, collecteurs, bénévoles. C'est-à-dire qu'ils animent. Mais ils collectent aussi pour mettre en œuvre les projets. Et les guinguettes vont être l'expression même de cette campagne vacances, de ce lancement de la campagne vacances. Dans l'heure, ce sera par exemple le 27 juin prochain.
1: Le 14 juin, donc ce week-end, à la base nautique de Mercus dans l'Ariège.
2: Exactement, tout à fait. Donc ça va être tout le long du mois de juin, selon les sites qu'on pouvait nous mettre à disposition.
1: Émilie Schaff est avec nous pour le Secours populaire en charge des vacances, dont on parle aujourd'hui avec une partie de la famille de Sandra qui est présente, la maman avec Nolan 11 ans, avec Mathéo 14 ans. Et alors, ce qui est beau aussi, très beau dans votre histoire, c'est que vous avez bénéficié de ce soutien du Secours populaire, peut-être est-ce encore le cas, mais aujourd'hui vous leur rendez avec du bénévolat. Comment ça se passe, Sandra, très concrètement pour vous?
3: Au niveau du bénévolat, on fait des braderies, on fait des lotos, on fait la chasse aux œufs.
1: Oui.
3: On fait pas mal de choses.
1: Des grands moments de collecte de fonds, finalement.
3: C'est ça, la GOV avec les enfants, on fait la... pas mal de choses qui est ouvert et que ça nous fait plaisir et que les enfants puissent participer à tout et eux-mêmes donnent un coup de main pour les remercier comme ils peuvent, quoi.
1: C'est
3: pas spécialement.
1: C'est une très belle philosophie que vous leur donnez à vos enfants et donc je pense que les sept garçons sont élevés exactement de la même manière et ça c'est très beau. Alors ton frère Nolan, il veut ouvrir son camping pour célébrer d'autres enfants à venir, ça c'est magnifique, et rendre hommage à ceux qui vous ont accueilli. Tu sais déjà, toi, à 11 ans, ce que tu aimerais faire, ce qui te plairait en tout cas?
4: Non, je sais pas encore.
1: Tu sais pas encore, mais toi, quand tu te sens bénévole, tu aimes faire quoi, par exemple, dans ces actions de bénévolat?
4: Beaucoup de trucs, par exemple, faire.
1: Vas-y.
4: Village du Copain du Monde.
1: Ah, alors raconte-moi, Village Copain du Monde, c'est quoi?
4: On aide les gens, on fait beaucoup de trucs.
1: Ouais, pour rassembler Village Copain du Monde, ça c'est un beau programme dont on n'a pas vraiment parlé.
2: Ouais, alors le Village Copain du Monde, en fait, c'est une amorce ou une pérennité à l'engagement d'un enfant.
1: Oui.
2: C'est-à-dire qu'on leur offre, en fait,

0: En fait, un village qui dure 15 jours. Donc, par exemple, nous, pour la Normandie, ce sera Urville-Nacqueville, hein, en août. Et en fait, c'est plein d'enfants qui viennent de toute la région Normandie, mais qui viennent aussi d'ailleurs en France. Et en fait, on accueille des délégations venues de l'étranger ou des outre-mer.
1: Des enfants défavorisés
0: pas spécialement. En fait, il faut savoir que pour être copain du monde, en fait, peu importe d'où vient l'enfant. D'accord. Tout ce qu'on veut, c'est qu'il ait une envie d'engagement. On n'est pas là pour voir sa CSP, ses ressources. Tout ce qu'on veut, c'est développer finalement cette envie d'engagement qu'il pourrait avoir. Mmh. Et surtout, bah, créer de la mixité sociale, en fait, c'est important. Et donc, bah, là, cette année, dans notre village, on va accueillir, si les visas passent, des Cubains, on va accueillir des Portugais, des Guyanais, des Mahorais et certainement des Ukrainiens. Voilà. Et en fait, le but, c'est que tous les enfants aient un espace d'expression et de liberté en commun et qu'ils se disent, bah voilà, c'est quoi être un enfant ailleurs. Et tous ces enfants qui vont retourner dans leur pays, finalement, après, c'est aussi se dire, bah voilà, je veux mettre ça en place dans mon pays et je vais m'engager pour mon pays, quoi.
1: Ça,
0: voilà.
1: C'est super. Mathéo, tu y participes à ce programme Village Copain du Monde. Comment tu ressens les choses et quelles expériences tu en retires là depuis ?
2: On apprend à parler d'autres langues,
1: ah oui.
2: Ce qui est super, parce que quand on voyage, on peut croiser n'importe qui, n'importe quelle langue, tout ça. Et après, ça nous, on est plus sociable aussi. On est moins dérangé envers les autres.
1: Oui, on est à l'écoute.
2: Oui, souvent.
0: Et donc l'année dernière, il nous a accompagnés en Guyane. Pour aller rencontrer notre club copain du monde guyanais. Donc il a eu la chance de faire les 9000 km.
1: J'ai l'impression qu'il prend du galon, ouais, Mathéo. Prend du galon, ce cours populaire.
0: Non, mais c'est vrai. Et puis c'est aussi pour, voilà, la Guyane, ça reste un territoire français, mais les enfants ne sont pas pareils là-bas.
1: Ouais.
0: Voilà, et donc ils ont tourné un film sur les problématiques rencontrées par les enfants en Guyane, qui est magnifique. Ça dure 3 minutes, c'est un court métrage. Et ils se sont éclatés à écrire le scénario, à tourner. Enfin voilà. Parce qu'en fait, les vacances, c'est découvrir d'autres horizons, se faire des amis, avoir du souffle, avoir des souvenirs.
1: Bien sûr.
0: C'est important pour le moral.
1: Et alors, je peux vous demander ce que vous allez faire pour les prochaines vacances. Est-ce qu'il y a des choses de prévues, Sandra ? Est-ce que vous avez réussi à organiser quelque chose pour votre famille et pour vous ?
3: Partir en famille, pas pour ces vacances-là, mais les enfants partent. Donc, il y a Mathéo et Nolan qui partent en colonie pendant une semaine. Et j'ai mon troisième enfant et quatrième enfant qui partent en Hollande 15 jours dans une famille qui les accueille. Et après, pour les autres, on fera des petites sorties entre deux, parce que après, j'ai le... Avec le secours populaire, on fait la GOV et...
1: La GOV, c'est
0: La journée des oubliés des vacances, ce sera pour nous le 20 août au Mans.
1: Donc, colonie pour vous, Mathéo et Nolan. C'est quoi le thème de la colonie ?
2: Char à voile.
1: Char à voile, c'est super.
0: Et pour Nolan, équitation.
1: Équitation. Oui. Tu mets ta bombe. Pas. Merci, bravo.
0: Merci à vous pour votre accueil.
1: Émilie, pour le Secours populaire et ces vacances, ces belles vacances grâce à vous, à votre lumière, les amis. Merci Mathéo, merci Sandra, merci Nolan et bravo.
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7: Avis aux boulangers ou à celles et ceux qui rêvent de changer de vie. La commune de Naya recherche son ou sa future boulangère à partir du 1er septembre prochain. Particularité de cette offre, il s'agit d'un projet clé en main avec logement inclus, boutique, fournil et laboratoire déjà équipé. Une belle opportunité pour s'installer dans une commune dynamique d'environ 700 habitants et développer son activité dans un cadre de vie agréable au cœur de la Creuse. À Saint-Marc-à-Frongier, le secrétariat de mairie sera exceptionnellement fermé à plusieurs reprises, notamment le 16 juin toute la journée, ainsi que le jeudi 25 juin de 13h à 18h. En cas de besoin ou d'urgence pendant ces périodes de fermeture, le maire et ses adjoints resteront joignables et à votre disposition. Pensez donc à anticiper vos démarches administratives si vous devez vous rendre en mairie dans les prochains jours.
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0: Bonjour la Creuse, Kevin Gazo avec vous jusqu'à 16h en ce vendredi 12 juin. Alors il y a des chansons qui mettent tout le monde d'accord. Je connais pas grand monde qui coupe la radio quand arrive Sultan of Swing, le titre des Dire Straits. Bon, maintenant qu'on a commencé l'après-midi de la bonne manière, on va surtout la continuer en musique avec Jackie Quartz, Jean-Jacques Goldman ou encore Kate Bush. Mais on attaque surtout avec le dernier titre de Louane sur votre radio ici Creuse. Bienvenue.
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1: Bonjour à tous. Une nouvelle offre d'emploi aujourd'hui, c'est avec Isabelle de l'agence Randstad. Bonjour Isabelle.
2: Bonjour Ingrid.
1: Vous recherchez pour une entreprise spécialisée dans le transport, l'entreposage et la logistique, un chauffeur SPL, homme ou femme, pour une mission d'intérim aguerré, un poste à pourvoir dès que possible. On va commencer évidemment par les missions. Quelles sont-elles?
2: Donc les missions seront d'effectuer les tractions et les livraisons de marchandises selon le planning prédéfini en amont. Respecter scrupuleusement la réglementation du code de la route et les consignes de sécurité. Donc avant le départ, donc vérifier le véhicule, c'est-à-dire pression, niveau, et faire remonter toute anomalie, quelle qu'elle soit, et gérer les documents de transport pour les transmettre à l'exploitation par la suite.
1: Alors au niveau du profil, vous attendez des compétences particulières?
2: Alors il faut être titulaire du permis EC, FIMO ou FCO, et la carte chronotachygraphe à jour et en cours de validité.
1: D'autres qualités aussi?
2: Alors pour les qualités rigueur, autonomie et un bon sens relationnel.
1: Alors c'est un contrat en intérim à pourvoir au plus vite. Au niveau du temps de travail et de la rémunération, ça se passe comment?
2: Donc la rémunération c'est 12,31 de l'heure, donc avec une indemnité de repas pour le midi. Il faut savoir que sur ce poste-là, il peut y avoir un à deux découchés, donc les différentes primes seront afférentes selon les découchés. Et sinon, c'est du travail du lundi au vendredi.
1: Et on rappelle qu'à compétences égales,
2: ce poste est ouvert aux personnes en situation de handicap.
1: Alors pour résumer, dans le cas d'une mission d'intérim à pourvoir au plus tôt, vous recherchez un chauffeur SPL homme ou femme pour une entreprise de transport basée à Guéret, permis EC, FIMO, FCO à jour et carte chronotachygraphe, sans me tromper, obligatoire. Retrouvez évidemment tous les détails des offres et les contacts pour postuler sur le site ici.fr, page Creuse Emploi. Merci Isabelle,
2: merci à
1: bientôt.
2: Merci à vous.
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0: Ça vous tente un petit voyage? Tiens, si on partait à Broadway faire une petite Java? Allez, bah c'est ce qui arrive juste après, ne bougez pas.
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2: Cortège de motards et des farandoles de fleurs et de bougies à Florence dans le Gers. Les hommages avant les obsèques de Liana dans une demi-heure. La collégienne de 11 ans retrouvée morte la semaine dernière. Le principal suspect est mis en examen pour enlèvement. À la même heure, ce sont d'autres obsèques qui ont lieu à Paris. Celle de Bernadette Chirac, la veuve de Jacques Chirac. Elle est morte à l'âge de 93 ans. Encore un rebondissement judiciaire. Près de 3 ans après la mort de Naël, tué par un policier à Nanterre, la cour de cassation annule la requalification des faits pour violence, ce qui rouvre la voie à un possible procès du policier pour meurtre. Un peu de rab pour les agriculteurs, la prolongation jusqu'à fin août des aides à l'achat de carburant publiées aujourd'hui au journal officiel, plus 15 centimes par litre de gasoil non routier livré entre mai et août pour des travaux agricoles ou forestiers. Autre conséquence de la guerre au Moyen-Orient, l'inflation en hausse, 2,4% en mai sur un an selon l'INSEE, notamment du fait de l'accélération des prix de l'énergie. Un nouvel entraîneur pour Auxerre, il s'appelle Will Steele, ancien coach de Reims et de Lens. Il succède à Christophe Pélissier, démis de ses fonctions en fin de saison malgré le maintien en Ligue 1 de foot obtenu in extremis. Et puis toutes les femmes sont belles, c'est pour cette chanson notamment qu'il était connu. Franck Michael est mort à l'âge de 79 ans, chanteur italo-belge aux millions d'albums vendus.
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1: Lundi, du soleil. Mardi, du soleil. Et tout le reste de la semaine, du soleil aussi. C'est ce qui se passe en Creuse. Ah bah oui, on va bien profiter avec des maximales jusqu'à 30 degrés demain. Et ça va durer hein, sur plusieurs jours. Pour cet après-midi, il fait beau aussi, je vous rassure. En ce moment, 23 à Crau, Jansieu Pigerolles, 24 à Auzance, 25 à Évaux-les-Bains, Boussac et Guéret. Puis la maximale, 26 degrés. Ça se passe à La Souterraine et au Buisson. Bref, il ne me reste plus qu'à vous souhaiter une belle après-midi ensoleillée avec Ici Creuse.
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0: À suivre, trois chansons françaises. Nino Ferrer, Mentissa, qui est d'ailleurs de retour avec son deuxième album, Enfance Difficile, qui sort aujourd'hui, qui sera l'invité d'Émilie Mazoyer dans Décibel ce soir à 20h. Mais juste avant, c'est Michel Berger sur votre radio ici Creuse.
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1: Vous avez un objet qui traîne dans un placard parce qu'il est en panne? Un grille-pain, une cafetière, un ordinateur ou même un petit appareil électroménager? Alors avant de le jeter, pourquoi ne pas tenter de le réparer? Les Repair Café de Recyclabule vous accueillent à Quéré, à la Quincaillerie, un mercredi sur deux de 16h à 18h. Le prochain rendez-vous, c'est le mercredi 24 juin. Des bénévoles et des professionnels seront présents pour vous aider à redonner une seconde vie à vos objets dans une ambiance conviviale et ouverte à tous. Du côté de Bona, attention, les horaires de la mairie vont changer à compter du 1er juillet. La mairie sera désormais ouverte du lundi au vendredi avec quelques ajustements, notamment une fermeture le mardi matin. Alors si vous avez des démarches administratives à effectuer cet été, pensez donc à vérifier les nouveaux horaires avant de vous déplacer. Et puis n'oubliez pas non plus que les services numériques resteront accessibles via le site internet.
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0: Alors qu'est-ce que vous avez prévu de beau là ce week-end avec ce soleil? Une balade à Crozon, la fête de la bière à la souterraine? Dites-nous sur notre WhatsApp 05 55 52 37 38. Et pour terminer l'heure, c'est le duo Philippe Bailey et Phil Collins, Mylène Farmer et juste avant, Jackie Quartz.
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2: Florence dit adieu à Liana, ses obsèques depuis une demi-heure dans cette ville du Gers, cérémonie en cours dans le cimetière avec des prises de parole. Le corps de la collégienne de 11 ans a été retrouvé la semaine dernière, un homme est en détention provisoire, mis en examen pour son enlèvement. À Rouen, un policier mis en examen pour corruption en formation. Ici, Normandie, il est suspecté d'avoir vendu des fichiers confidentiels et procédé à des levées d'immobilisation de véhicules contre rémunération. Alerte au feu de forêt, 4 départements du sud-est de la France sont en orange pour risque élevé. Il s'agit des Pyrénées-Orientales, de l'Aude, des Bouches-du-Rhône et du Var. Sans calculette, stylo à la main et pendant 2 heures, plus de 500 000 élèves de première générale et technologique ont planché sur les mathématiques ce matin. Épreuve inédite du baccalauréat et qui comptera pour Parcoursup. Pour les terminales, les épreuves écrites commencent lundi avec la philo. À l'approche des vacances d'été, beaucoup de Français laisseront leurs valises en placard. Plus d'un sur quatre ne partiront pas, selon un baromètre d'Ipsos. Une étude commandée par le Secours Populaire, invitée dans Ma France ce midi. L'association a donc rappelé l'importance de sa journée des oubliés des vacances afin d'emmener des familles à la mer ou à la montagne. Ses œuvres à lui représenter beaucoup de piscines, des piscines californiennes. L'artiste David Hockney est mort à l'âge de 88 ans chez lui à Londres. Figure majeure de l'art contemporain aux lunettes rondes et dont les œuvres sont depuis rentrées dans la culture populaire.
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1: Lundi, du soleil. Mardi, du soleil. Et tout le reste de la semaine, du soleil aussi. C'est ce qui se passe en Creuse. Ah bah oui, on va bien profiter avec des maximales jusqu'à 30 degrés demain. Et ça va durer hein, sur plusieurs jours. Pour cet après-midi, il fait beau aussi, je vous rassure. En ce moment, 23 à Crozes, Jansieu Pigerolles, 24 à Auzance, 25 à Évaux-les-Bains, Boussac et Guéret. Puis la maximale, 26 degrés. Ça se passe à La Souterraine et au Buisson. Bref, il ne me reste plus qu'à vous souhaiter une belle après-midi ensoleillée avec Ici Creuse.
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0: Ah, c'est aussi ça la radio, hein. Pouvoir faire cohabiter Jacques Higelin, Jérémy Frérot ou encore Jean-Jacques Goldman dans le même quart d'heure. Ah bah oui, justement on en profite de ce quart d'heure chanson française sur votre radio, ici Creuse.
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1: Avis aux boulangers ou à celles et ceux qui rêvent de changer de vie. La commune de Naya recherche son ou sa future boulangère à partir du 1er septembre prochain. Particularité de cette offre, il s'agit d'un projet clé en main avec logement inclus, boutique, fournil et laboratoire déjà équipé. Une belle opportunité pour s'installer dans une commune dynamique d'environ 700 habitants et développer son activité dans un cadre de vie agréable au cœur de la Creuse. À Saint-Marc-à-Frongier, le secrétariat de mairie sera exceptionnellement fermé à plusieurs reprises, notamment le 16 juin toute la journée, ainsi que le jeudi 25 juin de 13h à 18h. En cas de besoin ou d'urgence pendant ces périodes de fermeture, le maire et ses adjoints resteront joignables et à votre disposition. Pensez donc à anticiper vos démarches administratives si vous devez vous rendre en mairie dans les prochains jours.
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0: Demain, entre la Coupe de la Creuse, le mini-tour creusois et tous les rendez-vous du week-end, il va y avoir du mouvement en Creuse, justement. Alors, avant ça, on termine l'après-midi plus tranquillement avec Véronique Sanson, Florent Pagny et Kate Bush. Avant, bien sûr, de passer le relais à Sylvie Fouquet de 16h jusqu'à 19h sur votre radio ici Creuse. Bon week-end et je vous dis, prenez soin de vous.
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2: Nous ne disons pas au revoir à un symbole, une lutte, mais à une enfant de 11 ans et demi, Liana. Les mots cet après-midi du maire de Florence dans le Gers, alors qu'en ce moment se déroulent les obsèques de la collégienne, son corps retrouvé la semaine dernière et dont la mort provoque une vive émotion en France. C'était il y a presque 3 ans, la mort de Thomas lors d'un bal à Crépole dans la Drôme. Eh bien, le parquet requiert le renvoi de 11 accusés devant les assises pour le meurtre de l'adolescent. Tous nient avoir porté le coup mortel. Dans le dossier épineux de la 69, devant Rollier-Castres à Toulouse, le rapporteur public demande le rejet du pourvoi devant le Conseil d'État, demande faite par les opposants à ce projet d'autoroute et qui sera examiné ce lundi. Il manque 20 000 dons de sang en France. C'est le constat de l'établissement français du sang par rapport à l'an passé, 2 jours avant la journée mondiale à ce sujet. Des stocks trop faibles, notamment après les nombreux ponts de mai et la vague de chaleur. Il réaffirme sa volonté d'aller sur Mars. Elon Musk vient d'acter l'entrée en bourse historique de SpaceX. X, sa valeur est estimée à 1,8 milliard de dollars. Et puis vous avez été nombreux à suivre la cérémonie d'ouverture du mondial de foot. Presque 5 millions devant la télé hier soir. Le Canada et les États-Unis entrent à leur tour dans la compétition à 21h et 3h du matin. La nuit prochaine, les Bleus jouent mardi et ont fait hier leur premier entraînement sous la chaleur étouffante des États-Unis.
3: Retour de toute l'info d'ici à 17h aux côtés d'Adèle Chiron. Vous avez remarqué, le soleil est présent et ça nous fait bien plaisir. Il reste avec nous. Température maximale 24 à 25 degrés. Cette nuit, le ciel est bien étoilé. En seconde partie de nuit, il se voile. Et pour demain, le voile nuageux va cacher quelque peu le soleil, mais les températures vont vraiment être agréables, 28 à 30 degrés.
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3: 16h02, on se fait plaisir en musique avec les chansons que vous aimez. Edwin Collins, A Girl Like You, et à l'heure de votre collation au Pause Café Niagara, je dois m'en aller.

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0: info musique et bonne humeur Vita, c'est sa nouveauté, ça fait mal. Et puis juste avant, vous aviez reconnu ce grand standard devant l'éternel, les Pink Floyd avec Another Brick in the Wall. Il est 16h09 et je suis ravie d'être avec vous.
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0: Ici Creuse vous accompagne en ce milieu d'après-midi. En attendant le week-end, eh bien nous, on va partir à Fréslines avec Ingrid.
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0: Sur la route, dernière étape du circuit Claude Monet à Fréslines, en bord de Creuse, Ingrid Herbs fait une halte au pont de Puy-Guillon, mais pas que, en compagnie de Francis Duchiron et d'Edwige de Croûte de l'association Les Amis de Fréslines.
2: Le dernier marque-page du circuit. Ah, enfin! Un en France, à Colmar, musée d'Unterlinden. Creuse, soleil couchant, je connaissais l'impression, soleil levant. C'était la cerise sur le gâteau.
3: Plus je vais, plus j'ai de mal à rendre ce que je voudrais. Avec cela un temps épouvantable, de la pluie chaque jour, et un froid terrible. Aussi me faut-il un fameux courage pour persister. Mais puisque j'y suis, il faut aller jusqu'au bout.
4: Donc là, on arrive en vue de la passerelle de Puy-Guillon, qui est probablement le plus vieux pont de Fréslines.
2: Quelle date ?
4: Aucune idée. Il est peut-être d'époque romaine, mais c'est pas sûr. Pour la bonne raison que, à cet endroit-là, il y a un gué naturel. Alors, on sait pas à l'époque romaine s'il y avait déjà un pont ou pas, mais on sait que passait là la voie romaine qui allait d'Argentomagus à Citeaudinum. Donc, est-ce que c'était passé uniquement sur le gué ou est-ce que j'avais déjà mis un pont avec la passerelle? Ça, on sait pas. Donc, c'est une voie de passage très ancienne.
2: Et là, la construction, la passerelle en elle-même, c'est...
4: La passerelle en bois est refaite à chaque crue importante. La dernière qui l'a emportée, la crue de 1960, là ça passait au-dessus, la partie bois avait été emmenée, celle de 1905 l'avait emmenée, la dernière grosse crue, celle de 2024, on était à 30 cm sous les planches. Les piles tiennent, mais la partie bois est régulièrement refaite. Elle était plus large, elle a été rétrécie en 1884, quand est construit le pont du Puy-Rajot, à quoi, 500 mètres en amont sur la petite Creuse, qui est un pont en pierre. Et après, pour éviter que tout le monde passe par là, ils ont rétréci pour que ça reste qu'un passage piéton. Avant, ils passaient avec des charrettes à cheval.
3: Traverser le pont de bois, ouvrage aux piles de pierre massive supportant une passerelle en bois qui franchit la petite Creuse. On ne connaît pas la...
2: Alors ça y est, on a fini le circuit, on a fini notre pérégrination à travers le circuit Claude Monet à Fréslines en bord de Creuse. Pour terminer, on s'arrête devant une maison un peu particulière.
5: Cette maison était autrefois un café où s'arrêtaient les peintres, les promeneurs et les pêcheurs aussi. Oui, les pêcheurs à la ligne, bien sûr, pas les autres.
2: Peut-être.
4: C'est pas incompatible. Hein.
5: Non. Et il avait un nom assez particulier. Il s'appelait Au vin sans eau. Au vin le chiffre, sans le chiffre, au la lettre.
2: Et on estime que donc Claude Monet il a dû s'arrêter là.
5: Oh, certainement.
2: Après une journée de peinture, hop, voilà. Un petit godet.
5: Oui, un petit godet, voilà. Et en bonne compagnie avec les gens de Fréslines.
4: Et avec Rolina.
0: Oui, Maurice Rolina. Merci à Edwige de Croûte de l'association Les Amis de Fréslines, en compagnie de Francis Duchiron. Au micro, ici Creuse d'Ingrid Herbs sur la route. Si vous avez, vous aussi, envie de découvrir le riche patrimoine de Fréslines, rendez-vous sur l'appli WeVisit pour découvrir les 5 circuits proposés par les Amis de Fréslines. Interviews et photos dispo sur le site ici.fr et puis l'intégralité de Sur la route. Vous n'oubliez pas, c'est ensemble après-demain, dimanche, de 11h à midi. Et je compte sur vous. Les chansons que vous aimez, que vous fredonnez depuis un certain temps, Niagara la Jolie et Edwin Collins, celui que j'attendais depuis si longtemps, A Girl Like You, 16h13. Bien.

0: c'est bon, je vous l'accorde. C'est fait plaisir en musique. C'est la fin de la semaine. Vous terminez votre job, votre petit travail. Et puis, Youpla dit, c'est le week-end. Week-end qu'on va passer ensemble. Kevin Gazo, dans un quart d'heure, nous rejoint pour nous parler des repères café de Recyclabule à votre service et des changements d'horaire de la mairie de Bonnat. Et puis, ici Creuse, c'est trois chansons françaises à la suite. Johnny et Nathalie Baye, Pascal Obispo et Francis Cabrel et Bernard Lavilliers pour ouvrir le bal.
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0: Hallyday avec au tout début de la chanson Quelque chose de Tennessee, la participation de Nathalie Baye. La nouveauté de Pascal Obispo et de Francis Cabrel, Il faudrait que pleuve l'amour, et Bernard Lavillier, Stand Ghetto, voyage en musique pour bien terminer cette semaine et pour commencer à préparer le week-end ensemble. À 16h34, c'est Kevin Gazot qui nous rejoint.
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2: Vous avez un objet qui traîne dans un placard parce qu'il est en panne? Un grille-pain, une cafetière, un ordinateur ou même un petit appareil électroménager? Alors avant de le jeter, pourquoi ne pas tenter de le réparer? Les Repair Café de Recyclabule vous accueillent à Quéré, à la Quincaillerie, un mercredi sur deux de 16h à 18h. Le prochain rendez-vous, c'est le mercredi 24 juin. Des bénévoles et des professionnels seront présents pour vous aider à redonner une seconde vie à vos objets dans une ambiance conviviale et ouverte à tous. Du côté de Bonnat, attention, les horaires de la mairie vont changer à compter du 1er juillet. La mairie sera désormais ouverte du lundi au vendredi avec quelques ajustements, notamment une fermeture le mardi matin. Alors si vous avez des démarches administratives à effectuer cet été, pensez donc à vérifier les nouveaux horaires avant de vous déplacer. Et puis n'oubliez pas non plus que les services numériques resteront accessibles via le site internet.
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0: Kevin Gazot, que nous allons retrouver bien évidemment avant la fin de cet après-midi. À suivre, les comédiens, ce sera au micro de Fred Ballard, Julie Conti, Adèle Fugazzi et Thomas Angelvi. Chaque âge a son vocabulaire. Oui, c'est vrai, on verra ça ensemble. Mais en attendant, fredonnons avec Sia Gimme Love et tout de suite Chagrin d'amour. Chacun fait ce qui lui plaît. Bel après-midi.

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0: Sia, Gimme Love et Chagrin d'amour pour la page souvenir. Chacun fait ce qui lui plaît à 16h43. Et vous avez bien raison, c'est la fin de la semaine et le week-end arrive.
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0: Oui, avec grand plaisir, avec les comédiens, au micro de Fred Ballard, comment connaître l'âge des autres sans leur demander leur âge. C'est un tout petit jeu qui a été lancé par Fred aujourd'hui dans l'humour en tube, parce que visiblement, tous les âges ne se calculent pas de la même manière.
2: Hippolyte vient d'avoir 24 mois.
3: Ah ben non, il a 2 ans, c'est un gosse, pas une tonne de Savoie.
4: C'est très bizarre, hein. Pour les enfants en bas âge, comme pour le comté ou le Saint-Nectaire, on compte en mois, vu que comme le fromage, le bébé s'apprécie mieux quand il a quelques mois d'affinage. Mais bonne nouvelle pour Julie Conti, une fois adulte, on ne compte plus les âges en bois.
5: Je prends de l'âge, là. Il y a pas longtemps, j'ai fêté mes 30 balais. Et oui, à 30, on commence à compter en balais. 30, c'est les balais. Oui, j'ai remarqué ça. Chaque dizaine, c'est un terme. 30, c'est les balais. 40, c'est les piges. 50, c'est les berges. Et à 60, c'est le printemps. Alors là, on compte en saison, on n'en peut plus.
4: Bah oui, c'est plus poétique de fêter ses 95 printemps, même si on a pigé que ça commençait à sentir le sapin et qu'on préférerait avoir les 30 balais d'Adèle Fugazzi. L'âge, c'est dans la tête. Et puis, l'avantage, c'est que quand on aime, on ne compte pas. Hein, c'est ce que Thomas Angelvi a pu vérifier en papotant avec son public.
6: Vous avez combien d'écarts ?
7: Je sais même pas. Je connais pas son âge.
6: Et vous êtes meilleur ami depuis 10 ans ?
7: Tout ce que je peux te dire, c'est que je l'ai rencontré, j'étais majeure et j'avais 18 ans, il en avait 14. Je suis incapable.
6: Alors,
7: C'est juste que j'ai la flemme de calculer.
6: Ah ouais !
7: Et comme son âge, il change tous les ans.
6: Non ! C'est hyper rare.
4: Mais oui, c'est tout le problème hein, avec ce concept débile de temps qui passe, c'est qu'à force, il y en a qui arrivent peu à suivre. Mais bon, la bonne nouvelle, c'est que l'humour n'attend pas le nombre des années. De 24 mois à 107 printemps, marrons-nous vivants.
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0: Fred Ballard et les comédiens qui nous rendent visite demain matin dans Ici Matin Week-end, juste avant toute l'info, à 8h. Cher Chop Chop Song, toujours pour fredonner, puis juste après, téléphone avec un autre monde. Vous passez votre vendredi après-midi avec Ici Creuse et vous avez bien choisi.

0: francophone, un autre monde pour vous enchanter à 16h51, à 10 minutes de toute l'info d'ici, qui est présentée par aujourd'hui par j'ai oublié son nom tout d'un coup, Adèle évidemment, qui passe le week-end avec nous, Adèle Chiron.
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0: Elton John, Dieu que c'est beau, avec Your Song. Et puis juste avant, aussi beau, Benjamin Biolay, Écran Total. C'est un morceau vraiment solaire et estival, annonçant la sortie en septembre de l'Ultra Bleu. Je peux vous dire qu'on l'écoute, on l'attend avec impatience pour l'écouter. Réédition enrichie de son album, le Disque Bleu.
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0: Vendredi 12 juin, la fin de la semaine. Ici Creuse, il est 17h. Adèle Chiron, le statut des mineurs non accompagnés en Creuse, de nouveau au cœur des discussions.
2: On vous en parlait déjà mercredi. Une centaine de personnes s'étaient réunies devant l'aide sociale à l'enfance à Guéret pour soutenir 6 jeunes étrangers dont la minorité est contestée. Ils avaient obtenu gain de cause avant que l'ASE fasse appel. Une décision qui avait suscité la colère et l'incompréhension des associations. Mais ce soir, la présidente du département de la Creuse réagit, Gabin Bocquet.
3: Les manifestants dénonçaient dans cet appel une décision absurde et violente envers 6 jeunes étrangers qui étaient tirés d'affaire. La présidente du conseil départemental de la Creuse, Valérie Simonet, se défend de ne faire appliquer que le droit.
4: Quand nos évaluations, nos évaluateurs estiment que non, au-delà du doute, nous sommes assurés qu'il y a des éléments qui statuent en faveur de la majorité, nous avons cette possibilité de faire un recours contre la décision du juge des enfants.
3: Pour elle, il existe des éléments probants qui tendent à prouver que les jeunes ne sont pas mineurs mais qu'elles ne souhaitent pas divulguer.
4: Je ne vous donnerai pas d'informations précises sur ces dossiers puisque là aussi ils sont confidentiels et en cours d'examen. Il y a des éléments factuels dans les échanges, l'accueil, des évaluations qui, contrairement à ce qu'on lit, ne sont absolument pas bâclées dans le département de la Creuse, bien au contraire.
3: Elle suppose quand même que ces jeunes pourraient disposer de faux documents d'identité.
4: Il est évident qu'un migrant aujourd'hui qui se présente avec des papiers d'identité qui vont démontrer qu'il a moins de 18 ans, il y a des évidences face à ces documents et à la falsification de ces documents.
3: Et ce dernier point fait pourtant aussi partie des revendications des manifestants, appliquer, comme le veut le Code civil, la présomption d'authenticité des documents d'état civil quand ils sont établis à l'étranger.
2: Histoire en détail à lire sur notre site ici.fr. Beaucoup de questions et d'inquiétudes dans un lycée à Limoges. Plusieurs cas de maladies graves ont été signalés au sein des professeurs du lycée Raoul Dautry. La région de Nouvelle-Aquitaine a donc été informée et des expertises vont être lancées à partir de la semaine prochaine dans l'établissement. Il y a quelques semaines, un enseignant désormais à la retraite est décédé d'une leucémie. D'autres collègues sont touchés par des cancers, notamment. Cela concerne 5 ou 6 enseignants qui exercent ou ont exercé dans un même atelier pour la filière sciences et technologies industrielles. Les obsèques de Bernadette Chirac se terminent à Paris avant un hommage ensuite en Corrèze ce week-end. L'ancienne première dame est décédée à 93 ans vendredi dernier. Un hommage lui sera donc rendu dimanche dans la ville de Corrèze toute la journée.
0: Si vous avez été le secteur de Feltin, un ophtalmologue et une opticienne vont proposer des consultations.
2: Oui, un camion itinérant de Limoges va s'arrêter quelques jours en juillet sur la commune. La mairie fait donc la liste en ce moment des personnes qui ont besoin d'un rendez-vous avec ces professionnels de santé. Si c'est votre cas, eh bien vous pouvez appeler le secrétariat de la mairie de Feltin. La mairie a besoin de recenser au moins 10 patients pour faire venir ce service dans la commune. C'est la deuxième fois que ce camion passe dans la Creuse. Côté météo, qu'est-ce que ça donne ?
0: Ah bah, vous l'avez remarqué,
2: ça se voit,
0: le soleil est là, c'est sympa, il fait beau, 24-27 degrés. Cette nuit, le ciel sera étoilé. Si vous voulez compter les étoiles et nous dire demain matin à 7h le nombre d'étoiles qu'il y avait dans le ciel, eh bah, on lance le pari. Allez, plus sérieusement, la nuit est un petit peu fraîche, 9 à 12 degrés. Et puis demain, voile nuageux qui filtre le soleil et ça doit être comme ça tout au long de la journée, mais c'est très trompeur parce que figurez-vous que les températures vont être hyper agréables, 28 à 30 degrés. Retour de toute l'info d'ici à vos côtés, Adèle, à 18h.
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0: Ravi d'être à vos côtés pour passer cette soirée. Les chansons que vous aimez tout de suite. Une invitation, ça vous tente ? Allez, c'est moi qui invite.

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0: Le 16-19.
2: Ravie d'être à vos côtés, je suis heureuse comme une petite reine. Figurez-vous que je suis doublement heureuse parce que ce soir, à 20h, à la bibliothèque multimédia, à l'auditorium, se produit le trio Jubilate. Et on va avoir dans quelques instants Jean-Pierre Nouaud qui va nous donner le programme. Et je me permets de vous dire que vous allez particulièrement aimer et être gâtés. Vous allez commencer le week-end comme pas deux. Une nouveauté ici creuse avant que d'accueillir Jean-Pierre Nouaud. Famille ou pas, c'est Charles Doré.

Charles Doré révélé par la Star Academy, famille ou pas famille, extrait de son premier album À l'équilibre. Il est 17h10 et histoire de bien commencer le week-end pour les amoureux de musique, rendez-vous ce soir à 20h à l'auditorium de la bibliothèque multimédia de Guéret pour y apprécier le concert du trio Jubilate Tango & Co.

0: Anne Kauf, c'est avec vous, c'est avec Sébastien Rateau violoncelle, Marino à la contrebasse, et vous Jean-Pierre, nous également violoncelle. Bonsoir Jean-Pierre.
1: Bonsoir Sylvie.
0: J'en suis tellement émue que j'en bafouille un peu. Tous trois avaient un parcours musical solide. Tango Anko, c'est le nom de votre spectacle, une représentation d'1h45 autour d'Astor Piazzolla, compositeur et bandoneoniste argentin. Comment vous êtes-vous approprié certaines œuvres d'Astor Piazzolla avec vos instruments de musique?
1: Eh bien, le bandoneon, cet instrument a soufflé, un peu comme la voix, il y a un poumon. Et nous, notre poumon avec les instruments à cordes, c'est l'archet. Et donc, il y a un lien direct entre le mouvement de l'archet et le mouvement de respiration de la musique. Et Piazzolla, c'est de la musique qui respire à la fois un peu tonique, plutôt masculine, et fluide, plutôt féminine. Et c'est ça qui fait la saveur de ces changements de dialogue. Et c'est parfait pour nos instruments à cordes.
0: Pourquoi l'avez-vous choisi, lui, spécifiquement ?
1: Alors, la particularité de Piazzolla, c'est que ça a été un rebelle. la forme du tango traditionnel, il n'y a pas d'instrument à cordes. Il y a juste la contrebasse qui fait ploum ploum, voilà, et qui accroche un peu les notes avec l'archet. Mais lui, il a voulu créer quelque chose de différent, un mélange entre le moderne et l'ancien. Et pour ça, il a fait ses études en Europe, en France, à Paris, avec Nadia Boulanger, qui l'a incité à intégrer les instruments à cordes classiques dans le tango traditionnel. Ce qui fait qu'il est revenu en Argentine et il avait un ensemble cordes pour jouer le tango, ce qui était la révolution. Ce qui fait que nous, avec notre trio à cordes, on est complètement légitime pour jouer justement de la musique de Piazzolla.
0: On en parle dans un instant. On connaît la créativité du trio Jubilate, hein, même pas peur, comme disent nos jeunes. Vous avez aussi retenu Leonard Cohen et dans un autre registre, Ed Sheeran. Cela signifie qu'on peut tout jouer avec un violoncelle et une contrebasse ?
1: Ouais, ce sont les instruments qui chantent, et donc tout ce qui chante et qui a de belles mélodies et des beaux textes, on se l'approprie. Je pense que quand on entend les musiques de films, les musiques de pub, les musiques de séries, d'animés, comme on dit maintenant, ou de toutes sortes de musiques, eh bien c'est parfaitement pour nos instruments.
0: Jean-Pierre, quel programme nous proposez-vous ce soir? Vous avez 20 secondes.
1: De la musique de tango, Piazzolla bien sûr, avec ce mélange masculin-féminin qui virevolte, mais aussi des musiques plus classiques, et les uns les autres se font comme une espèce de rebondissement, de mise en relief. Donc c'est un grand plaisir de vagabonder, de voyager dans ce festin musical.
0: On est complètement d'accord, je ne peux que inciter les auditeurs d'ici Creuse à aller vous applaudir, le trio Jubilate, vous apprécier surtout. Ce soir, 20h, à l'auditorium de la bibliothèque multimédia de Guéret, avec Sébastien Rateau au violoncelle, Marino à la contrebasse et vous, cher Jean-Pierre, au violoncelle, un concert d'1h45. À ne pas manquer, Jean-Pierre, merci d'avoir répondu à nos questions. On poursuit notre voyage en musique avec de la douceur, Laurent Voulzy, My Song of You et Lola Young. Merci.

0: Et Laurent Woolsey, My Song of You, peut-être êtes-vous sur la route du retour. Kevin Gassot nous rejoint dans les prochaines minutes. Anaïa recherche un boulanger et il nous invite à une fermeture exceptionnelle du secrétariat de Saint-Marc à Frangy à prendre nos dispositions. Et puis juste après, on reparlera musique, on ne s'en fatigue pas, avec un bal trad demain à Felletin. Ça se passera à la salle Tibord du Chalard à 20h30 et c'est Camille qui viendra en parler avec nous d'ici là en voyage en musique, toujours avec les chansons que vous aimez, Jean-Pierre Madère et Macumba.
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0: Jean-Pierre Madère Macumba, ici Creuse, vous souhaite une belle fin d'après-midi. Il est 17h30 et voici Kevin Gazot pour quelques infos très utiles.
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2: Avis aux boulangers ou à celles et ceux qui rêvent de changer de vie. La commune de Naya recherche son ou sa future boulangère à partir du 1er septembre prochain. Particularité de cette offre, il s'agit d'un projet clé en main avec logement inclus, boutique, fournil et laboratoire déjà équipé. Une belle opportunité pour s'installer dans une commune dynamique d'environ 700 habitants et développer son activité dans un cadre de vie agréable au cœur de la Creuse. À Saint-Marc-à-Frongier, le secrétariat de mairie sera exceptionnellement fermé à plusieurs reprises, notamment le 16 juin toute la journée, ainsi que le jeudi 25 juin de 13h à 18h. En cas de besoin ou d'urgence pendant ces périodes de fermeture, le maire et ses adjoints resteront joignables et à votre disposition. Pensez donc à anticiper vos démarches administratives si vous devez vous rendre en mairie dans les prochains jours.
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0: Et les chansons que vous aimez, évidemment, parce que ça, c'est la devise d'Ici Creuse, vous accompagner jour et nuit pour fredonner à vos côtés.

Oui, ça, on se fait plaisir. John Lennon, Woman, qu'on n'a pas fini de se faire plaisir. Et puis juste après, je vais vous conseiller d'écouter Decibel ce soir à 20h. Je vous en dis pas plus pour l'instant. Vous n'avez qu'à rester avec nous à 17h35.

0: Un week-end en musique, c'est ce que vous propose ici Creuse, si vous aimez la danse traditionnelle. Rendez-vous demain, 20h30 à Feltin, à la salle Tibor du Chalard, pour y apprécier Chaban, c'est de la musique du Massif Central, et les ensembles trad du Conservatoire départemental de musique de la Creuse, la classe CHAM Festival, tout ceci en partenariat avec l'association Trad Fuse de Feltin. Bonjour Camille.
1: Bonjour.
0: Vous êtes professeur de viol à roue au conservatoire et demain vous nous invitez à un bal trad. En 2026, la musique trad c'est toujours autant prisée ?
1: Bah alors oui, je vais pas vous dire le contraire. Ça se voit déjà avec le nombre d'élèves qu'on peut avoir au conservatoire, les bals qu'on peut retrouver un peu partout sur le territoire, les festivals. Enfin, je dirais que oui, c'est tout à fait prisé, comme la musique en général.
0: Chaban est composé de Lucie Deuxiome au chant et de Loïc Étienne, accordéon diatonique. Pour des musiques de la montagne, ils seront présents demain. Au total, on va retrouver sur scène une quarantaine de musiciens. Dites-nous comment va se dérouler la soirée.
1: Alors en effet, on a la chance de pouvoir accueillir le duo Chaban, puisque c'est un bal organisé par le conservatoire. Donc on va retrouver aussi les élèves du conservatoire. C'est pour ça qu'on pourra retrouver à peu près une quarantaine de musiciens, musiciennes au cours de la soirée, qui vont donc partager la scène avec le duo. Donc on aura une alternance entre des ensembles du département de musique traditionnelle, composé d'élèves, et une partie balle par le duo.
0: Quelles sont les compositions sur lesquelles les auditeurs d'ici Creuse vont pouvoir danser ?
1: Alors, ils vont pouvoir retrouver les danses qu'on retrouve de manière générale dans les balles, donc des valses, des mazurkas, des scottish, des bourrées à trois temps, ce qu'on vient d'entendre juste avant qu'on discute ensemble, des rondes, des cercles, etc.
0: Ça dure jusqu'à quelle heure ?
1: Alors, on vous donne rendez-vous à 20h30 et en général, ça ira jusqu'à vers minuit, à peu près, jusqu'à ce qu'il y ait des danseurs.
0: Voilà. Et quel est le tarif des entrées ?
1: Et donc, c'est une entrée gratuite.
0: Une belle soirée en perspective, une soirée dansante placée sous le signe de la musique traditionnelle, demain à 20h30 à la salle Tibor du Chalard à Feltin, avec ce duo de musique du Massif Central, les ensembles trad du Conservatoire départemental de musique de la Creuse, la classe CHAM Feltibal, et bien sûr l'association Trad Fuse de Feltin. Très très belle soirée demain, Camille, dès 20h30. À bientôt.
1: Merci beaucoup. À bientôt.

Ça se passe comme ça, c'est à Feltin demain soir dès 20h30. Vous aimez la musique, ça tombe bien, nous aussi. Vous aimez Mentissa, la chanson d'amour. Eh bien, vous savez que Mentissa est de retour. Hein. Son deuxième album, Enfance difficile, sort aujourd'hui, vendredi. La finaliste de The Voice en 2021, la petite protégée de Vianney, et l'invitée de Décibel ce soir à 20h. C'est de ça dont je voulais vous parler. Alors, un petit avant-goût de cette belle soirée qui nous attend sur Ici Creuse dès 20h, la chanson d'amour, de l'amour, des chansons, la paix, enfin tout ce qu'il faut pour être heureux. Et en plus, on a le soleil, figurez-vous. C'est plutôt sympa, non, cette fin de semaine. Allez, profitez-en.

0: We Are the Champions à 17h45. La route pour lundi à Guéret, 7h à midi, rue de Fressange, sur la section comprise entre la rue du Puy du Ruisseau des Chères et la route de la résidence du parc de Fressange. La circulation sera interdite, ainsi que le stationnement. Pensez-y.
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0: Avec toute l'info d'ici à 18h. Mais avant l'info, place aux artistes que vous aimez. Whitney Houston à l'instant.

0: Comment ne pas avoir la chair de poule, Whitney Houston, avec One Moment in Time à 17h51. Dans la prochaine demi-heure, on commencera avec Thibaut Alphonse, avec du sport, du cyclisme, grâce à la cinquième étape du Mini Tour Creusois qui se déroulera ce week-end à Évaux-les-Bains. Paul Naref, Christophe Mahé, toute l'info d'ici, c'est le programme d'ici Creuse.
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0: Christophe Maé, La Lune et Michel Polnareff, Tam Tam.
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0: Très très bon week-end. Nous sommes le vendredi 12 juin, il est 18h, Adèle Chiron. Après plus d'un an de fermeture, le service de radiothérapie de l'hôpital de Guéret rouvre.
2: Oui, à partir de lundi, fermé à cause d'un manque de personnel, les patients malades de cancer étaient obligés d'aller à Limoges, Châteauroux ou encore Montluçon pour recevoir leur traitement. Finalement, l'été dernier, un radiothérapeute a été recruté ainsi qu'une radiophysicienne aussi cette année. Le retour à la normale est prévu donc lundi, assure le CHU de Limoges.
0: Un dernier hommage à une figure des nuits creusoises.
2: Edgar Ribaud, oui, le fondateur de la discothèque La 25e Avenue à Guéret, est mort à l'âge de 79 ans. Il avait longtemps dirigé ce lieu emblématique et ses obsèques se sont tenues cet après-midi. Proches et anciens collègues se sont donc réunis à l'église de Gouzon, notamment Christian, un ancien salarié de ses boîtes de nuit.
3: J'ai connu Edgar dans les années 80, quand il a ouvert le Tennessee. J'étais client et j'ai travaillé avec lui après, donc au niveau du bar. Edgar, c'était le roi de la nuit. C'était quelqu'un qui savait accueillir ses clients. C'est quelqu'un qui aimait la fête, qui aimait la musique. Il avait créé cette discothèque pour les Creusois. C'était vraiment quelqu'un pour moi de formidable. Je l'ai vu comme patron, un patron exemplaire. Sérieux. J'ai connu le Tennessee avec 400-500 personnes à l'intérieur. J'ai connu la 25e Avenue avec 700-800 personnes. Les gens venaient de toute la Creuse, Aubusson, Guéret bien sûr, la souterraine. C'est grâce à Edgar. Edgar était un homme, un chef d'entreprise. C'est quelqu'un que j'ai toujours respecté. C'était un grand monsieur.
2: Une cinquantaine de personnes étaient présentes pour les obsèques d'Edgar Ribaud. Brigitte Macron, François Hollande ou encore Lynn Renault présents cet après-midi aux obsèques de Bernadette Chirac. L'ancienne première dame est décédée vendredi dernier à 93 ans. La basilique Sainte-Clotilde à Paris était aussi ouverte au public. Un hommage sera rendu à Bernadette Chirac, cette fois en Corrèze. Ça sera après-demain. Beaucoup de questions et d'inquiétudes dans un lycée à Limoges après plusieurs cas de maladies graves signalés au sein des professeurs du lycée Raoul Dautry. La région de Nouvelle-Aquitaine a été informée. Des expertises vont être lancées à partir de la semaine prochaine dans l'établissement. Il y a quelques semaines déjà, un enseignant désormais à la retraite est décédé d'une leucémie. D'autres collègues sont touchés par des cancers notamment. Cela concerne 5 ou 6 enseignants qui exercent ou ont exercé dans un même atelier pour la filière sciences et technologies industrielles.
0: C'est le match du week-end et même de l'année en Creuse.
2: Ah oui, la finale de la Coupe de la Creuse, c'est demain à Guéret. Cette année, elle oppose les deux meilleurs clubs creusois de Régional 2. Gouzon, 3 fois vainqueur. Guéret, 29 fois vainqueur. Guéret qui est aussi le tenant du titre, a remporté la Coupe l'an passé. En plus, ça se joue donc sur son terrain, mais les joueurs le savent, ça ne sera pas un match facile. Les deux équipes se connaissent très bien. Martin Douillard, l'entraîneur de Guéret, s'attend donc à un match serré.
4: Je pense que ça va être un match serré, ça va être sûrement un match qui va se jouer à pas grand chose, à peut-être des détails. Donc il faudra surtout être concentré et avoir la volonté de simplement faire ce qu'on fait depuis le début de la saison, où mes joueurs ils sont capables de faire des choses vraiment très bonnes sur le terrain. Et c'est ce que je vais leur redemander de faire une dernière fois. Le plus important, c'est de la jouer comme nous on va essayer de le faire. Ce sera déjà ça le plus important, et puis on verra si on en sort vainqueur ou pas.
2: En face, Gouzon termine sur une saison plutôt réussie, mais une saison intense. Il va falloir puiser dans les réserves pour gagner. Gilles Gardas est l'entraîneur de Gouzon.
5: Une finale, forcément, on parle souvent des jambes, on parle de l'aspect physique, mais aussi il y a l'aspect mental, il y a tout le contexte qui fait qu'on doit avoir envie de se bousculer pour aller chercher ce trophée. Et après, c'est un peu la même chose pour tout le monde. On est arrivé en fin de saison, on a eu pas mal de cas avec des blessures importantes où des gens malheureusement se sont fait opérer, mais c'est un peu le lot de chaque équipe, donc il faut faire avec, et ceux qui seront présents doivent démontrer qu'ils sont aptes à gagner un titre.
2: Guéret-Gouzon, finale de la Coupe de la Creuse de football, match à vivre en direct et en intégralité sur Ici Creuse demain avec Léo Corcos et Dominico Petit, émission spéciale dès 17h30 avant le coup d'envoi du match à 18h30. Et puis c'est un week-end sportif avec cette fois un millier de sportifs attendus au lac de Vassivière. Le triathlon Xterra démarre demain, ils vont devoir nager, pédaler et courir autour du lac. 10 nationalités sont représentées avec des sportifs de haut niveau aussi présent. La météo pour cette fin de journée.
0: Le soleil nous accompagne en cette fin de journée avec un léger vent. Cette nuit, le ciel est bien étoilé. 7 à 12 degrés en ce qui concerne les températures. Quant à la journée de demain, malgré un voile nuageux qui va filtrer le soleil, les températures seront très agréables. 28 et 30 degrés. Retour de toute l'info d'ici à 19h. Et puis nous, on se retrouve demain matin.
2: Demain matin.
0: À partir de 7h pour réveiller nos auditeurs d'ici Creuse. On compte sur vous d'ailleurs pour être là.
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0: Allez, toujours dans la discothèque d'Ici Creuse. Une chanson que vous aimez, sur laquelle vous avez dansé. Oui, je le sais, je vous ai vu. La Isla Bonita, 18h06. Bon début de soirée.

0: La Isla Bonita, c'était Madonna à 18h09. Dans quelques instants, c'est Thibaut qui arrive, un événement sportif à ne pas manquer, c'est ce week-end. C'est le tour, le mini-tour creusois à Évreux-les-Bains qui va avoir lieu. Et c'est Christian Bonichon qui nous en parle. Ça a lieu ce week-end, tout simplement, à Évreux-les-Bains.
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0: Eh bien, le 16-19, il vous offre une nouveauté ici Creuse en cette toute début de demi-heure. C'est celle de M. Pokora, quand même, extrait de l'album Adrénaline.

0: Pokora quand même. Ici Creuse Sport, toute l'actu du sport en Creuse en 2 minutes, du cyclisme avec la 5e étape du Mini Tour Creuse ce week-end à Évreux-les-Bains. Thibaut, vous êtes en compagnie de Christian Bonichon, président du cercle cycliste Massa et vous.
1: Bonjour Christian.
2: Oui, bonjour Thibaut.
1: Ça y est, c'est parti. Demain aura lieu donc la 5e étape du Mini Tour Creusois. Ça se passe à Évreux-les-Bains. C'est vous qui organisez avec votre club. Qu'est-ce qu'on va pouvoir dire de cette 5e manche?
2: Disons que cette épreuve, ce circuit des Évreux-les-Bains a toujours révélé des futurs champions, ne serait-ce que Paul Sexas, qui a été vainqueur en 2021. On a eu également le fils à Chavanel, qui avait gagné. Donc on a un circuit qui est très sélectif, qui à mon avis sera le plus sélectif de l'édition 2026. Mais on s'attend à du spectacle sur un tel circuit. Hein.
1: Ça va être une épreuve qui va être ouverte à qui?
2: On va commencer par les premiers qui vont s'élancer, c'est-à-dire les U15 hein, et les U17 féminines. Le départ a lieu à 13h. Ensuite, à 14h15, on aura les U17 garçons et U19 filles.
1: Je vois qu'il y a 66 km de course. Ça va être donc un circuit très éprouvant.
2: Ah, ça va être un circuit éprouvant, effectivement, puisqu'il y a quand même plus de 80 mètres de dénivelé à chaque tour. Donc, ils auront, sur 66 km, ils auront 880 mètres de dénivelé, avec donc une ascension difficile à quoi à moins d'un kilomètre de l'arrivée qu'on appelle la côte de la Gagne, et ensuite le circuit est loin d'être plat sur l'intégralité donc des 6 kilomètres hein. Et ensuite à 16h20 ça sera les U13 et termineront sur un circuit allez je dirais plus spectaculaire d'un kilomètre les U11.
1: Ça va être une manche qui va être déterminante pour le Mini Tour Creusois et pour obtenir le Graal.
2: Normalement, je dirais oui. Bon, aujourd'hui, par contre, nous, nos deux meilleurs représentants, Iban Louis et puis Shannon Martinet, dans la catégorie des féminines, ne seront pas là puisqu'ils sont tous les deux sélectionnés avec l'équipe Nouvelle-Aquitaine. Et bon, c'est une petite concurrence qui nous gêne un peu, mais bon, c'est comme ça, il faut faire avec. Hein.
1: Rendez-vous donc demain, samedi, pour la 5e manche du Mini Tour Creusois. C'est la 12e édition, c'est avec ICI Creuse. Ça commence à partir de
2: 13h, hein, avec le soutien de la municipalité d'Évreux et puis également du comité départemental qui est partie intégrante de cette épreuve aussi. Hein.
1: Et ça se passe en plein cœur d'Évreux-les-Bains, du beau spectacle donc pour ce week-end. Merci beaucoup Christian, merci de nous avoir donné envie de venir applaudir tous ces coureurs.
2: Et merci Thibault. Bonne journée.
0: Super rendez-vous. Tout l'actu sport à retrouver sur ici.fr et c'est demain cette 5e étape du Mini Tour Creusois à Évreux-les-Bains. À 18h16, on va pas aller à Évreux-les-Bains, mais si vous êtes à Évreux, je vous invite à fredonner avec l'artiste qui arrive, Charlotte Cardin, The Way We Touch.

0: Vos chansons préférées toute la journée et toute la nuit sur Ici Creuse, Axel Bauer, Cargo à l'instant. Miami Sound Machine avec Conga dans un instant. On aura cette nouveauté tellement attendue de Charlotte Cardin, The Way We Touch. C'est juste dans les prochaines minutes. Et puis, on aura la visite de Kevin Gazo et de Jean-Michel Gascoin pour les programmes télé, évidemment, parce qu'il faut bien savoir ce qui se passe à la télé ce soir.
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0: The Way We Touch, une nouveauté, celle de Charlotte Cardin. Il y en aura d'autres pour vous accompagner en ce début de soirée. Voici le retour de Kevin avec des infos concernant les repères café de recyclables à notre service et quelques changements d'horaire pour la mairie de Bonnat. Écoutez bien.
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2: Vous avez un objet qui traîne dans un placard parce qu'il est en panne? Un grille-pain, une cafetière, un ordinateur ou même un petit appareil électroménager? Alors avant de le jeter, pourquoi ne pas tenter de le réparer? Les Repair Café de Recyclabule vous accueillent à Quéré, à la Quincaillerie, un mercredi sur deux de 16h à 18h. Le prochain rendez-vous, c'est le mercredi 24 juin. Des bénévoles et des professionnels seront présents pour vous aider à redonner une seconde vie à vos objets dans une ambiance conviviale et ouverte à tous. Du côté de Bonnat, attention, les horaires de la mairie vont changer à compter du 1er juillet. La mairie sera désormais ouverte du lundi au vendredi avec quelques ajustements, notamment une fermeture le mardi matin. Alors si vous avez des démarches administratives à effectuer cet été, pensez donc à vérifier les nouveaux horaires avant de vous déplacer. Et puis n'oubliez pas non plus que les services numériques resteront accessibles via le site internet.
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0: Profitez bien de votre début de soirée sous le soleil creusois et les chansons d'Ici Creuse ensemble, sa raison d'être, et Damiano, de vite juste après.

0: Damienou, David Nex, Summer et Ensemble, sa raison d'être à 18h39. Il est temps pour nous de donner toute sa place à la chronique TV. On retrouve Patrice Gascoin avec ses coulisses télé. Et aujourd'hui, Patrice, vous nous parlez d'une de vos séries coup de cœur, série qui se termine ce soir sur France 2 d'ailleurs. Il est vraiment temps de regarder. Haute tension?
1: Le capitaine Cerruti, flic à la PJ parisienne, et la CRS niçoise, Lisa, s'entendent plutôt bien dans la série Haute saison.
2: C'est chaud, hein. Dans 3 jours, il y a le chasse et pointé du samedi, faut retrouver le coupable avant.
3: Ah oui, ça c'est sûr, hein. Pas pouvoir bloquer tout le monde. Hein.
2: Ouais.
3: Même si t'es la meilleure CRS de France.
2: Ah.
1: Les comédiens Vinnie Dargo, que vous regardez et aimez déjà dans Scène de ménage sur M6, et Joséphine Drey, dont on connaît l'humour, ils sont deux des personnages de cette brigade du Pays Basque, composée d'une équipe venant de toutes les régions de France pour venir en renfort durant la haute saison estivale, d'où le titre de la série Haute saison. L'épisode pilote diffusé l'an dernier avait cartonné en audience. France Télévisions avait donc commandé une vraie première saison composée de 6 épisodes. Une première saison qui se termine ce soir avec toujours cet excellent dosage entre enquête, histoire personnelle de la joyeuse bande et la petite touche d'humour qui va bien. J'ai passé un petit coup de téléphone à Joséphine Drey pour lui demander si elle avait dû faire une audition, un casting pour décrocher ce rôle de Lisa. Joséphine Drey.
4: Oui, j'ai passé un casting en présence du réalisateur, notamment du pilote qui s'appelle Clément Michel, avec qui ça a été une super belle rencontre artistique. On a fait vraiment ce qu'on appelle une séance de travail et au-delà d'un casting, avec vraiment des échanges, du jeu poussé. D'ailleurs, je me souviens que quand je suis partie de ces essais, au-delà de me dire j'aimerais trop avoir ce rôle, etc., je m'étais juste dit je suis très heureuse d'avoir fait cette séance de travail parce que j'ai pu rencontrer Clément Michel et j'ai pu travailler dans le jeu au-delà de décrocher ou pas le rôle.
1: Entre Vinnie Dargo et vous, lequel fait le plus vivre l'esprit troupe de la bande de haute saison, Joséphine Drey?
4: Ça fait 2 ans bientôt qu'on tourne depuis le pilote. On s'est soudés au fur et à mesure, en fait, du temps. Et au début, j'aurais dit que c'était moi qui faisais plus vivre l'esprit troupe parce que justement, j'ai ce côté très fédérateur, très social. Alors que Vinnie peut être un peu plus renfermé dans le sens assez secret, assez pudique. Mais Vinnie est quelqu'un d'extraordinaire et de très généreux avec qui on s'est découvert une complicité hors norme. Et donc, du coup, maintenant, je dirais que la locomotive, c'est vraiment lui et moi et qu'on arrive à fédérer tout le reste du petit groupe autour de nous de manière très fluide. Et on dort tous en plus dans le même hôtel à Saint-Jean-de-Luz, ce qui favorise évidemment les contacts, les échanges, etc. Et donc, l'esprit de troupe s'est fait très naturellement et surtout depuis le début du tournage de la saison 1.
1: Joséphine Drey et la belle équipe de haute saison ce soir sur France 2. Et comme avec moi, il n'y a pas de saison. À demain pour de nouvelles coulisses télé.
0: Patrice Gascoin, merci infiniment. À ne pas manquer non plus quelques idées de sortie avec la boîte vocale 05 55 93 82. Mais avant, Frankie Goes to Hollywood, The Power of Love. 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

0: chanson préférée tout au long de la journée. The Power of Love, histoire de bien commencer votre soirée et votre week-end avec Frankie Goes to Hollywood. Des perturbations concernant la circulation à Guéret lundi, particulièrement de 7h à midi rue de Fressange, sur la section comprise entre la rue du Ruisseau des Chères et la route de la résidence du parc de Fressange. La circulation sera interdite ainsi que le stationnement.
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0: Que faire ce week-end? Il y en a plein d'idées sur la boîte vocale. 05 55 81 13 82 24h 124.
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4: Bonjour, le comité des fêtes de Sainte-Fère organise samedi 13 juin à 20h, espace Pouce d'Or, ouverture des portes à 18h30, un super loto avec de nombreux lots, dont four à pizza électrique, robot 3 en 1, machine à bière, salon bistrot, transat, bras de plage, plus 1 000 € en bon d'achat, une partie mini bingo et une partie enfant gratuite, sur place, buvette, crêpes et sandwich.
5: L'association de valorisation du patrimoine vous invite à l'église de Chambereau qui accueillera un concert unique le samedi 13 juin à partir de 16h. Au programme de chorale, cantate en fa et alizancia dans un cadre chargé d'histoire. Venez profiter de l'acoustique remarquable de l'église et partager un après-midi convivial.
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0: Et en direct demain matin à partir de 9h 10h 05 55 52 37 38 comme d'hab. Tiens, voici Daniel Balavoine.

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1: Oui, toi aussi, t'es parfait pour nous, Ami Iran Imparfaite et Balavoine, le chanteur, hein, juste avant. Toute l'info d'ici, puis avant les 100% années 80, on va pouvoir s'en donner à cœur joie avec Laurent de Guillaume.
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7: Et le temps, évidemment, moitié soleil et moitié pluie.
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0: C'est pas terminé. Ici Creuse, belle soirée, 19h, c'est le week-end. Le journal, c'est maintenant.
2: L'adieu douloureux de la ville de Florence, Aliana, collégienne de 11 ans, ses obsèques avaient lieu aujourd'hui dans le Gers, elle dont le corps a été retrouvé la semaine dernière. Cérémonie, Marc Bertrand, que vous avez suivi.
3: Le père de Liana a le visage crispé quand il marche derrière le corbillard. On sent toute la colère qu'il tente de contenir. À côté du portrait de Liana, c'est le maire de Florence, Grégory Bobato, qui prend la parole.
4: Nous ne disons pas au revoir à un symbole, une lutte, mais à une enfant de 11 ans et demi. Liana, nous ne sommes pas dans un combat, mais dans un deuil intime, celui des parents, celui d'une famille, et un deuil collectif, celui d'une ville, d'un territoire et d'un pays qui perd un enfant de trop.
3: Un lâcher de ballon et cette musique, la même qu'à la Marche Blanche. À la sortie de la cérémonie, t-shirt blanc avec écrit « Plus jamais ça », Gloria, 26 ans, pleure de colère, c'est une amie de la famille.
5: Il faut que la justice se réveille, il faut qu'on arrête de laisser toucher nos enfants, c'est horrible. J'ai été victime aussi de viol, ici même en Florence, par un cousin à moi. Et il est toujours là, il est toujours lâché, ça a été classé sans suite alors que j'étais mineure. Et ça arrive pas qu'aux autres. Ça arrive pas qu'aux autres et malheureusement, Eliana, elle en a payé...
3: Elle étouffe un sanglot. Le maire a fait cette promesse aux parents de Liana. Florence ne vous lâchera pas la main. Gloria l'a pris pour elle aussi et pour tous les enfants victimes.
2: Et dans cette affaire, on apprend que les autorités françaises ont reçu plusieurs signalements sur les activités en ligne de Jérôme Barella par une plateforme américaine. Le principal suspect dans la mort de Liana est mis en examen. On parle d'échanges écrits avec des mineurs. D'autres obsèques avaient lieu aujourd'hui à Paris, celle de Bernadette Chirac, l'ex-première dame, est morte la semaine dernière à l'âge de 93 ans. Presque 3 ans après la mort de Thomas lors d'un bal à Crépol dans la Drôme, le parquet requiert le renvoi de 11 accusés devant les assises sur les 14 personnes mises en examen, et cela pour meurtre et pour tentative de meurtre et violence aggravée. Aurélien Tirard, cela ne fait aucun doute pour le procureur de Valence, il y avait bien intention de tuer.
6: Oui, car le procureur le rappelle, lors du bal de l'hiver à Crépol, Thomas a reçu les coups de couteau dans des zones létales au niveau du thorax. Certains témoins, précise le procureur, évoquent même des frappes chirurgicales dont la violence et l'intensité ont été soulignées par les médecins légistes. Ce qui ne laisse donc, selon le procureur, aucun doute sur l'intention de tuer de ces 11 personnes qui ont tout fait pour compliquer l'enquête, insiste le magistrat, qui dénonce la loi du silence. Ces prévenus ont, selon lui, fait disparaître des indices essentiels, à commencer par le couteau avec lequel Thomas a été tué. Alors, 3 ans plus tard, relève le procureur, le déroulement de cette scène de violence qui a duré 8 minutes reste relativement difficile à déterminer. Mais pour lui, il s'agit bien d'une scène unique de violence. Ces 11 personnes peuvent être considérées comme co-auteurs du meurtre de Thomas. Encore faut-il démontrer pour chacun sa participation, relève l'avocate de 2 de ses prévenus. Des violences, il y en a eu de part et d'autre, estime-t-elle. Ce sera désormais au juge d'instruction de décider s'ils seront jugés pour meurtre aux assises des mineurs.
2: À l'approche de la journée mondiale des donneurs dimanche, il manque 20 000 dons, alerte l'établissement français du sang, en cause notamment les ponts de mai et la vague de chaleur. Franck Michael est mort à l'âge de 79 ans, on l'a appris ce matin, chanteur notamment connu pour sa chanson « Toutes les femmes sont belles ». Et puis à leur tour, le Canada et les États-Unis entrent dans le mondial de foot à 21h pour l'un, 3h du matin pour l'autre. Et sur le terrain, il va falloir s'y faire à la pause fraîcheur qui fait déjà polémique. Après le match d'hier en ouverture entre le Mexique et l'Afrique du Sud, Marie de Clette, la durée de ces pauses dépend en fait de la durée des pubs télé.
7: Oui, qu'elles étaient longues ces secondes en deuxième période. Nous sommes à la 70e minute, milieu de terrain. Les footballeurs sud-africains ont le ballon entre les pieds, mais les mains sur les hanches. Tout le monde attend que la pause pub de la chaîne américaine Fox News se termine. C'est l'arbitre même qui fait patienter les joueurs. Un chaos qui résume la manière dont les États-Unis consomment le sport, comme l'explique Virgile Caillé, expert en économie du sport.
8: Dès le premier match, le ton est donné. C'était effectivement la monétisation, le business qui va dicter cette Coupe du Monde 2026. Le sport devient finalement presque un prétexte. Les Américains connaissent ça, ils sont habitués. Hein, le Super Bowl, la NBA, tout ça est rythmé au gré des publicités. Mais c'est vrai que pour nous, Européens amoureux d'un football un peu plus traditionnel, eh bien, on est quand même assez heurtés.
7: Alors la pause fraîcheur, c'est jusqu'à 3 minutes pour laisser les footballeurs aller boire un coup. Et ce, même si hier, à 13h, il ne faisait que 25 degrés dans le stade de Mexico. Chaque diffuseur a ensuite le choix de mettre ou non une page de pub. C'est autorisé pour la première fois par la FIFA. À la clé des sommes, on s'en doute, astronomiques. Plus de 20 000 euros la seconde en cas de finale des Bleus. Enfin, le biais sexiste des pubs est aussi pointé du doigt, principalement des hommes qui vendent un parfum ou une très grosse voiture.
2: Ouais, et puis vous allez forcément les revoir ce soir à 21h. Match États-Unis-Paraguay précédé d'un show façon Super Bowl avec notamment la pop star Katy Perry.
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0: Des températures un petit peu fraîches cette nuit, entre 7 et 12 degrés au meilleur de la nuit. En revanche, un ciel bien étoilé. Demain, un voile nuageux filtre le soleil. Ce sera pratiquement comme ça tout au long de la journée, mais vous verrez, les températures pour tout le week-end vont vraiment être très agréables, entre 28 et 30 degrés.
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10: Bonsoir à tous. Ce soir encore, on va se replonger dans la décennie qui a vu naître le TGV, Star Wars, Super Mario Bros, Britney Spears, bref, les années 80. Une décennie de tubes qu'on n'a pas oublié. La preuve, ce soir, ça commence comme ça.

0: Collins avec You Can't Hurry Love.
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0: Bon, alors finalement, il n'ira pas se produire sur la scène du Rock and Roll of Fame lors de son intronisation en novembre prochain parce que Phil Collins a expliqué récemment à la radio anglaise qu'il allait beaucoup mieux, mais qu'il n'était pas prêt à remonter sur scène tout de suite. En revanche, il a confirmé qu'il allait retourner en studio pour travailler ou retravailler de nouvelles chansons. C'est une bonne nouvelle, ça. Allez, vivement la suite, on est heureux qu'il ne débranche pas. Et là, vous me voyez venir, débranche. Oui, bah d'accord, ok, France Gall maintenant.
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0: Et c'était Nena avec ses fameux 99 ballons de baudruche. Ah bah oui, ça veut dire ça en français, hein. Une chanson engagée contre la guerre froide, écrite après un concert des Rolling Stones à Berlin, durant lequel sont lâchés dans le ciel des ballons de baudruche afin qu'ils franchissent le mur de Berlin encore debout en 82. Voilà, toutes les chansons ont une histoire. La prochaine a été créée pour nous faire danser. Mission accomplie, Cool and the Gang en 80 avec Celebration, et ça arrive juste après ça.
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0: L'ambiance des années 80, ça continue sur votre radio Ici Creuse, juste après ces petites infos.
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2: Avis aux boulangers ou à celles et ceux qui rêvent de changer de vie. La commune de Naya recherche son ou sa future boulangère à partir du 1er septembre prochain. Particularité de cette offre, il s'agit d'un projet clé en main avec logement inclus, boutique, fournil et laboratoire déjà équipé. Une belle opportunité pour s'installer dans une commune dynamique d'environ 700 habitants et développer son activité dans un cadre de vie agréable au cœur de la Creuse. À Saint-Marc-à-Frongier, le secrétariat de mairie sera exceptionnellement fermé à plusieurs reprises, notamment le 16 juin toute la journée, ainsi que le jeudi 25 juin de 13h à 18h. En cas de besoin ou d'urgence pendant ces périodes de fermeture, le maire et ses adjoints resteront joignables et à votre disposition. Pensez donc à anticiper vos démarches.

0: administrative si vous devez vous rendre en mairie dans les prochains jours.
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0: avec Wonderful Life.
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0: Et il paraît que Black, de son vrai nom Colin Verncombe, a écrit cette petite merveille en 5 minutes alors qu'il était en pleine dépression, après une succession de galères amoureuses, d'accidents, etc. Donc ce titre, Wonderful Life, une vie formidable en français, c'est de l'humour, hein, de l'ironie. Énorme succès en 1987. Mais pour lui, ça sera le seul. On plombe pas l'ambiance maintenant. On est aussi là pour le sourire. Rien de tel qu'un tube qui fait danser. François Véléry l'a fait en 83. Et du coup, bah, elle danse, Marie, et nous aussi.
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0: Thierry Pastor et son coup de folie. Énorme succès en 1981, le premier pour Thierry Pastor et pour l'anecdote, une chanson produite par l'humoriste Roland McDan. Il avait craqué sur les compositions de l'artiste, tout simplement. Dans un instant, Décibel avec Émilie Mazoyer qui reçoit ce soir Mentissa, mais ce sera après, entre autres, The Time of My Life, le duo Bill Medley, Jennifer Warnes, qui arrive dans un instant.
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2: Et à 20h sur votre radio, ici, l'actu musicale, c'est Décibel avec ce soir une artiste qu'on adore. Elle s'appelle Mentissa.

0: Et bam, vous la connaissez très bien, cette chanson, premier tube de Mentissa, signée Vianney, qui avait été son coach dans la saison 10 de The Voice. Depuis, elle a fait son chemin, Mentissa, elle a sorti un premier album, La Vingtaine, et un deuxième qui sort aujourd'hui. Enfant difficile, Mentissa est l'invité de Décibel, et on est très contents.
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0: Salut à toutes, salut à tous et bienvenue dans Décibel, toute l'actu musicale en direct et jusqu'à 21h. Qu'est-ce qu'on vous a préparé ce soir au rayon coup de cœur? Eh bien, il y a une chanson qui est sortie aujourd'hui. Le groupe s'appelle Ravage. C'est le tout premier morceau de ce groupe qui est composé du rocker Gaspard Royan et de Aurélie Saada, la moitié de Brigitte. Et oui, on se demandait où elle était passée. Et ben la revoilà avec Ravage, vous les découvrirez en fin d'émission. C'est la nouveauté du jour. L'anniversaire, eh bien, les amis, nous permettra d'écouter une très belle chanson de Louis Chédid, Anne Masseran. Et puis, le thème du blind test aujourd'hui, le monde. Oui, je sais, c'est un thème un peu large, mais on va y arriver. Le monde, rien que ça. Pour vous inscrire au blind test, vous pouvez appeler tout de suite Alexandra qui vous attend au standard 0810 055 056 à gagner ce soir. Eh bien, c'est Enfant difficile, l'album de mon invité que je file retrouver, l'excellente et rayonnante Mentissa. Mentissa, bonsoir.
3: Bonsoir.
0: Merci de danser sur les jingles de Décibel.
3: C'est parce que je pense que je suis de très bonne humeur aujourd'hui, donc je danse sur à peu près tout.
0: Mais oui, alors c'est un jour spécial évidemment pour une artiste, le jour de la sortie de l'album. Vous êtes beaucoup trop jeune pour que je vous demande si ça vous fait l'effet de la naissance d'un enfant, évidemment. Mais à quoi c'est comparable comme joie?
3: À quoi c'est comparable comme joie? Je sais pas, à une belle journée de victoire.
0: Ouais.
3: Et il y a aussi quelque chose de... Il y a une émotion de libération. Je me sens libérée, comme si j'avais cet album qui était un énorme secret et que je pouvais pas faire grand chose à part m'ambiancer toute seule dessus. Et maintenant, je me dis, ah, je peux enfin m'ambiancer sur mon album avec les gens, tout le monde. Ça, c'est chouette. Donc oui, je suis très heureuse.
0: 4 ans se sont passés depuis la sortie de votre premier album, La Vingtaine. On réécoute pour le plaisir.

0: single de diamant, hein, c'est un vrai succès, et bam. Donc est-ce que la joie du jour, la joie d'enfant difficile, est comparable avec la joie de la sortie de ce premier album il y a un petit peu moins de 4 ans?
1: Oui. Et j'en suis très heureuse de me dire que aujourd'hui ou même hier soir lors de ma release party, j'avais ce même émerveillement.
0: Ouais.
1: Parce que c'est ça qui est dangereux, c'est ça le piège, c'est d'avoir un peu l'habitude, d'être habitué, de parfois se lasser aussi parce que c'est pas un métier facile tous les jours. Et hier soir, j'avais vraiment les yeux qui brillaient, qui pétillaient comme une petite fille, comme la Mentissade il y a 4 ans. Et je me suis dit ah ok, j'ai pas perdu ça heureusement. Et j'espère que je garderai cet émerveillement. Oh, c'est difficile.
0: C'est celui-là. Ouais, celui-là, il est costaud.
1: Il est piégeux. Il est costaud. J'espère que je garderai ça tout au long de mon projet artistique.
0: On dit aussi que les moments de joie, ça nous reconnecte à l'enfant qu'on était. Alors ça tombe bien parce que vous étiez une petite fille qui adorait les majorettes et la série Glee, voilà, où tout le monde dans un lycée chantait comme ça dans des chorales, des tubes et tout. Donc, est-ce que c'est vrai? Est-ce que ça vous reconnecte à cet enthousiasme-là?
1: Oui.
0: Des jours comme aujourd'hui.
1: Oui, vraiment. Et puis hier, lors de ma release party, on a recréé une fête foraine.
0: Oh.
1: Parce que c'est ça que je voulais. J'ai dit, qu'est-ce qu'on peut faire pour ma release party? Il faut que ce soit quelque chose en connexion avec l'album, avec le thème de l'album, Enfant difficile. Et je me suis dit, quels sont les moments qui m'ont marqué de mon enfance? Et je me suis dit, mais les moments en fête foraine, quand on y allait tous en famille, on a tous des souvenirs à la fête foraine.
0: C'est vrai.
1: Que ce soit quand on était nous jeunes ou après, même quand on est parents et qu'on emmène les enfants. Et je me suis dit, je pense que c'est un thème qui met tout le monde d'accord. Tout le monde connaît la fête foraine, il y a quelque chose de familial, de chaleureux, de convivial, et j'ai voulu recréer un peu cet espace et de voir tous ces gens hier soir rigoler, s'amuser, de voir des parents, les enfants aussi étaient présents, étaient conviés à ma release party.
0: Il y avait des barbes à papa.
1: Il y avait de la barbe à papa, du popcorn et des hot dogs.
0: Meilleure fête. Qui veut des cocktails, franchement? Qui veut des pina coladas? On veut ça, exactement.
1: Et hier soir, je me suis dit ça, je me suis dit, mais là, je me suis reconnectée à mon enfance.
0: Ouais.
1: J'avais l'impression que j'avais un peu fait ma Sweet 16. C'était vraiment marrant. C'était très chouette.
0: J'adore. La Sweet 16, c'est la fête d'anniversaire pour les 16 ans.
1: Oui.
0: C'est vrai que, alors nous, oui, en France, en Belgique, bon, on fête nos 16 ans, mais les Américains prennent ça très au sérieux.
1: Exactement.
0: Et font des fêtes incroyables.
1: Ouais.
0: Incroyables. Alors, ces questions sur l'enfance, c'est aussi parce que, au-delà de votre joie presque enfantine de sortir ce deuxième album, il porte ce titre donc Enfant difficile, et au pluriel, s'il vous plaît, la chanson Les Enfants difficiles.

0: étant donné.
1: C'est assez incroyable, on se dit. En vous voyant aujourd'hui, comment ça, quelqu'un a marqué dans un dossier, oh là là, la petite Mentissa, attention, elle est difficile, c'est vrai?
2: Oui.
1: Est-ce que vous pouvez me raconter ça?
2: Oui. Quand j'étais plus jeune, moi, de mes 6 à mes 10 ans, c'était vraiment compliqué, moi, à l'école. Je m'entendais pas du tout avec mes profs. Mes profs ne m'aimaient pas. J'avais un tempérament, je pense, assez fort pour une petite fille de 6 ans. Et ça, c'était quelque chose qui était très mal vu. À 6 ans, tu es censée être docile. Et moi, bah, j'étais têtue. Faisais ma vie, et quand j'avais envie, oui, et quand j'étais pas d'accord, je le montrais assez bien. Et ça, c'était quelque chose qui m'a été beaucoup reproché. Je me souviens notamment de toutes ces petites notes. Souvent, en plus, la prof, elle prenait un stylo rouge, pas du noir, du rouge. Et je me souviens, quand j'ouvrais mon agenda, je voyais du rouge partout, et quand je regardais, chez mon camarade de classe à côté, lui, il avait pas autant de rouge. Ouais. Et c'est fou, parce que... Aujourd'hui, avec du recul, j'en rigole, mais je me suis dit c'est quand même quelque chose qui m'a marqué, étant petite, de me dire ah moi il y a quelque chose qui va pas avec moi. Visiblement, je suis pas assez gentille, je suis pas assez je suis un peu à l'écart. Et aujourd'hui, je me dis mais c'est ça qui a fait ma force, c'est ma personnalité justement, ouais. Et c'est mon fort tempérament. Mais à cet âge-là, non, c'était pas quelque chose qui était bien vu. Et donc je pense que toute ma vie, par après, j'ai essayé justement de rentrer dans les cases, de ne pas déranger, de toujours avoir un comportement assez maîtrisé. Je pense que c'est un peu une conséquence inconsciente de
1: ça.
2: Voilà, parce qu'en fait, moi, mes premières interactions, parce que 6 ans, c'est très jeune, mes premières interactions dans le monde social étaient déjà très dures. Et on m'a vite fait comprendre que non, toi, tu vas rester à ta place, tu vas rester calme.
1: Ouais. Oui. Alors après, il y a effectivement le côté enfance, mais les gens à qui on demande de rester à leur place,
2: oui.
1: Quand en plus elles sont femmes,
2: oui.
1: Et quand en plus elles sont noires,
2: oui.
1: C'est d'autant plus étouffant parce qu'on se dit, en fait, c'est pas par rapport à ce que je fais, c'est par rapport à ce que je suis. Donc, c'est pour ça que je trouve qu'il est épatant, le titre de votre album, parce que ça veut dire qu'à un très jeune âge, parce que vous avez 27 ans, vous avez analysé ça et vous avez appris à fonctionner avec ça.
2: Oui.
1: Parce que ce phénomène-là, il s'arrêtera jamais. On demandera toujours aux femmes et aux noirs de parler moins fort que les autres et de surtout pas se plaindre. T'as déjà de la chance d'être à notre table. Donc tu vas la fermer, mais vous arrivez à fonctionner avec ça.
2: Mais en fait, je pense que j'ai compris très tôt que si je voulais être acceptée dans certains milieux, en plus moi j'ai grandi en Flandre, donc la partie flamande
1: de la Belgique. C'est là où il y a beaucoup de Hollandais et de nains de jardin dans les jardins. Incroyable.
2: Exactement.
1: C'est incroyable ce lieu, vraiment.
2: Et où on va pas se mentir, l'ouverture d'esprit, ça fait pas forcément partie de la culture là-bas. Donc j'ai toujours compris très vite que pour pouvoir me faire une petite place, il allait falloir que je me dompte. Et c'est seulement maintenant, en fait, 21 ans après, que j'ai compris ce que ce phénomène avait créé en moi, ce que ces premières interactions avaient créé en moi. Et c'est maintenant que je me suis dit, mais en fait, c'est fini ça.
1: Ouais.
2: En fait, j'ai pas besoin de montrer tout le temps, de me montrer toujours hyper reconnaissante, parce que j'ai cette quête un peu irrationnelle de chercher ma place. En fait, si je suis là, c'est que je suis à ma place. Et ça, c'est quelque chose de très difficile. On n'a pas toujours conscience de ça, parce que les gens aiment nous rappeler en permanence que bon, on n'est pas à notre place. Si on est là, c'est parce que coup de chance, coup de bol, si ça.
1: Ouais.
2: Et moi, j'ai envie de dire non. Si je suis là, c'est que je mérite d'être là, c'est que j'ai travaillé pour. Et voilà, et que je n'irai nulle part, voilà. Et cet album m'a vraiment aidé à réaliser ça. Et c'est pour ça que mon album s'appelle Enfant difficile, parce qu'il y a vraiment eu un avant-après cette chanson. C'est en écrivant cette chanson que j'ai compris à quel point ces choses qu'on m'avait dites plus jeune m'avaient marqué, et que j'avais un peu malheureusement créé un peu une identité, on va dire un masque, une façade aussi pour plaire. Et aujourd'hui, je me suis dit, il est temps d'enlever ce masque. Quitte à ne pas plaire à tout le monde, quitte à perdre quelques personnes en route, mais au moins, je veux que les gens à qui je parle sont des personnes qui sont comme moi. C'est ça que je voulais. Avant, j'avais envie de, quand j'ai commencé avec Ebam, je voulais plaire à un grand nombre. Et quand on veut plaire à un grand nombre, alors du coup, on est lisse et on a un discours très maîtrisé. Et en fait, maintenant, je me suis dit, non, il est temps que tu dénonces ce que tu as envie de dénoncer, tu racontes ta vérité. Et c'est sûr que les gens qui vont aimer et qui vont s'identifier avec ton discours, ce nombre-là, il va forcément se rétrécir.
1: Ou
2: et
1: pas.
2: C'est OK. Ou pas, non, ou pas.
1: Ou pas, Mentissa.
2: Oui.
1: Mentissa tombe le masque, les amis. Enfant difficile est sorti aujourd'hui. On en écoute la chanson-titre.

0: Pourtant, elle est là, oui. Mentissa, deuxième album Enfant Difficile, sorti aujourd'hui de ce beau bébé, deuxième album. Donc, j'avais envie qu'on parle du thème de la chanson avant de l'écouter, parce qu'elle est tellement pop, tellement solaire, tellement joyeuse et sautillante, que si on n'y prend pas garde, et souvent à une première écoute de chanson, on ne fait pas forcément gaffe aux paroles, on ne se rend pas compte de la gravité de ce que vous racontez dans cette chanson. En plus, vous dites « nous », parce qu'effectivement, il y en a 10 par classe, des gosses comme ça. Et donc voilà, c'est pour ça que j'avais envie qu'on parle du thème de la chanson avant de l'écouter. Mais alors maintenant qu'on l'a écouté, parlons de sa forme extrêmement pop. Oui. Vous avez choisi ça, ça aurait pu être un piano-voix absolument déchirant. Ça n'est pas le choix que vous avez fait. Pourquoi ?
1: Parce que moi, j'aime la pop. Je trouve que c'est un genre de musique dans laquelle on peut, surtout en tant que femme, on peut être libre, on peut oser.
0: À la Kylie Minogue.
1: Exactement. Ouais. Et moi, c'est une musique avec laquelle qui résonne en moi depuis toute petite, finalement. Et pour ce deuxième album, je pense que j'avais envie de un peu revenir à mes premiers amours, qui sont donc la pop anglo-saxonne aussi. Je suis très fan de Gracie Abrams, ces artistes pop où c'est vraiment la guitare qui lead, qui drive. Et j'aime bien aussi avoir ce contraste entre je parle de quelque chose qui est en fait très triste et très grave, mais c'est pas pour autant qu'on est obligé de pleurer. En fait, on peut aussi se dire que ouais, c'est dur, mais en fait, on peut avoir le sourire parce que la vie, c'est ça. La vie, c'est finalement plein de moments qui sont difficiles, et il y a aussi plein de beaux moments, et ces moments sont finalement si beaux parce qu'en fait on a pleuré la veille.
0: Ouais.
1: Et ce contraste là dans la vie, parfois c'est un peu difficile, mais c'est ça que j'essaye aussi toujours d'emmener, je pense, là, sur cette chanson. Je me disais, c'est bien d'avoir un contraste, parce que sinon, c'est un peu dur.
0: Ouais, ça, franchement, c'est le syndrome « Alors on danse » de Stromae. Quoi.
1: Mais exact. Mais c'était, d'ailleurs, c'était une de mes références de cette chanson.
0: Ah, c'est vrai?
1: Oui, oui, même le côté un peu... Il y a un côté un peu presque un peu parler dans les ah bon, et l'idée, je me disais, attends, mais j'ai envie de faire un truc peut-être aussi à la Stromae, en fait. Ouais. Tu peux t'ambiancer sur un texte qui n'est pas du tout joyeux, ouais, à la base.
0: Bah, bravo, parce que c'est un coup de maître, vraiment, pas de maîtresse.
1: Merci.
0: Cette chanson là elle est incroyable, et je comprends bien qu'elle donne son nom à l'album. Alors, on a parlé aussi de ce côté s'accepter soi. C'est vrai que voilà, vous êtes sur le devant de la scène à un jeune âge, hein, puisqu'en gros à 23 ans tout le monde vous connaît au moment du premier album. Donc forcément, vous êtes regardée, vous avez vos réflexes de petite fille qui veut être la première de classe, et en tout cas, et donc vous êtes un petit peu dans une attitude policée, etc. Peut-être ça vous empêche un peu de profiter, d'ailleurs, de ces premiers succès. Et là, dans l'album, il y a des chansons comme ça qui regardent en face cette façon de faire. Il y a notamment « Qu'attendez-vous de moi ?»
1: Oui. Attends.

0: Qu'attendez-vous de moi? C'est très indiscret la question que je vais vous poser, mais tant pis, vous pouvez m'envoyer balader même si ça. En vrai, vous parlez à qui quand vous posez cette question?
1: Je pense que je parle aux gens, je parle à
0: au
1: mon public.
0: Public. Ouais. D'accord.
1: Parce que je pense que c'est une des questions qui me trotte depuis mes débuts, et c'est peut-être la seule question que je n'ai jamais vraiment posée. Mais parfois, j'ai envie que les gens me disent honnêtement quand ils viennent me voir en concert, quand ils ont pris un billet, qu'ils ont acheté un billet, qu'ils ont fait la route pour venir me voir, qu'est-ce qu'ils attendent vraiment de moi, honnêtement, pas le oui on t'aime bien, on t'aime, non, qu'est-ce qui vous donne envie de venir me voir, et est-ce que vous avez envie de repartir avec quelque chose ou pas?
0: Ouais.
1: Et c'est une vraie question qu'on se pose tout le temps.
0: Et vous avez peut-être la réponse en vous. Quand vous allez voir une artiste que vous aimez, qu'est-ce que vous attendez d'elle?
1: C'est ça la question. Moi, je pense que j'aime bien voyager quand je vais en concert. Et en fait, je pense que moi, quand je vais voir une artiste que j'aime bien, j'ai envie qu'elle m'emmène là où moi je n'ose pas aller. En fait, j'ai envie de voir en elle qu'elle puisse. Je dis elle, on dirait, parce que j'avoue, je suis souvent fan des artistes féminines,
0: les chanteuses,
1: des,
0: ouais,
1: des femmes. Ouais. Mais quand je regarde une femme sur scène, j'ai envie qu'elle me donne le courage de faire des choses que moi je n'ose pas faire dans ma vie. Et c'est souvent ce qui s'est passé quand je rentre chez moi d'un concert. J'ai vu Sabrina Carpenter, j'ai vu Rosalia, j'ai vu Beyoncé. En fait, après ces concerts-là, une fois que t'as vu Beyoncé sur scène, tu rentres chez toi et tu dis bon, ma cocotte. Tu sais, t'as un boost de,
0: ouais,
1: confiance,
0: ouais.
1: Et c'est ça en fait, c'est que tout d'un coup je rentre chez moi et j'ai l'impression d'avoir des ailes, quoi. Et je me dis c'est fini, moi aussi en fait j'en suis capable, et c'est ça que j'aime bien, c'est ce, ouais, truc où tu vois ça met en route quelque chose en toi, de un peu de boost de confiance, et ça fait du bien.
0: C'est beau.
1: En tout cas moi c'est souvent ce que je cherche quand je vais voir une artiste sur scène.
0: Il faut aller voir Mentissa sur scène, ça tombe bien, la tournée est annoncée, il y a déjà des festivals d'été, ça
1: oui,
0: fait très plaisir.
1: Oui.
0: Mentissa, on se voit dans 2 semaines au festival Sœurs Jumelles à,
1: oui,
0: Rochefort, parce que ici est la Fière Radio partenaire de ce joli festival, et on sera sur place, on fait,
1: oui,
0: nos émissions,
1: oui,
0: en direct au pied de la grande scène, on va se croiser, Mentissa, également le Aluna Festival, le Printemps de Pérouge, enfin il y a vraiment tout un tas de festivals très très chouettes. Évidemment, en Belgique, les solidarités à Namur.
1: Of course.
0: Ça, voilà, c'est obligatoire. Sinon, elle perd sa nationalité. Il faut aller jouer à Namur. C'est obligatoire. Et puis après, voilà, il y a une grande tournée franco-belge à l'automne prochain. Ça commence à Nancy le 1er octobre. Et là, vous faites vraiment toutes les villes de France, Villeurbanne, Lille, Troyes, Belfort, Paris. Vous serez à l'Olympia le 5 novembre, Nantes le 25 novembre, Cholet le 26. Et puis, il y a aussi tout le mois de décembre, Mérignac, Toulouse... Et puis Mons, Anvers et Liège, parce qu'on ne se refait pas, la vie est belge, comme on dit là-bas. Mentissa, lâchez prise.

0: alors, il paraît que ça fait très peur de lâcher prise, encore plus quand on est une artiste et qu'il faut lâcher prise devant tout le monde. Alors, ça y est, vous l'avez fait.
1: Je pense que je suis en mouvement vert.
0: Ouais.
1: J'aime bien me dire que la vie n'est pas une image arrêtée. Et donc, bien sûr, c'est pas parce que j'ai écrit que Balance que du jour au lendemain, j'étais en mode, oh, j'aime trop mon corps. Mais je pense
0: c'était sur le premier album. Si vous ne la connaissez pas, Balance, il faut l'écouter.
1: Mais je suis sûre qu'écrire ce genre de chanson, ça m'aide de me dire, ok, maintenant que tu l'as dit, il faut vraiment que tu fasses ce travail-là.
0: Ouais. Et partager l'écriture de chansons, alors, parce que c'est une chose que vous avez faite sur cet album, Enfant difficile. Il y a notamment un garçon qu'on aime beaucoup qui s'appelle Noé Préchauffe, qui est à vos côtés sur la création de la chanson d'amour. Je ne voudrais...

0: raconte, je pense, l'histoire vraie de l'histoire d'amour que vous vivez en ce moment, Mentissa, que vous voulez protéger un petit peu et vous ne voulez pas en parler. Et donc vous appelez votre copain Noé Préchoff pour écrire ensemble cette chanson.
1: Oui. En fait, je pense qu'on avait déjà écrit une dizaine de titres et on se dit, on n'a pas encore la chanson d'amour. En fait, c'est devenu presque un peu une blague. Oui. Chaque session, on se disait, oh, on n'a pas
0: la. Il faut le slow.
1: Oui, on a les traumas d'enfance, check. On a la chanson où je dis aux gens de pas trop me chercher, fais gaffe à toi, check. On a la chanson, on a tout. On se dit, on n'a pas la chanson d'amour. C'est pas possible.
0: Surtout que vous êtes amoureuse.
1: Oui,
0: alors
1: surtout
0: c'est
1: que
0: quand
1: je suis
0: même
1: amoureuse.
0: Dommage.
1: Et que je suis une grande amoureuse de l'amour. J'aime ce thème. Mais en fait, on se disait, oh, en fait, il y en a tellement déjà. En fait, si c'est pour écrire une chanson d'amour bateau, ça sert à rien. Et en fait, on discute un peu. Il me dit, mais toi, ta vie, c'est comment je lui dis, moi, j'ai une très bonne relation, ça se passe bien et tout. Je lui dis, c'est vrai que je suis quelqu'un d'assez pudique sur ces choses-là. J'aime pas trop étaler ma vie sur les réseaux et tout. Il me demande pourquoi. Je dis, mais je sais pas, j'ai toujours eu un peu cette pudeur. Moi, je crois vraiment au vivons heureux, vivons cachés. Il me dit, c'est ça qu'on doit écrire. Et puis, je lui dis aussi, moi, j'ai vraiment ce truc où parfois les chansons d'amour mythique, si demain la personne elle part, t'es bien avec ta chanson d'amour. Je pense à plein de chansons d'amour incroyables qui existent. Quand les histoires se terminent, je me dis, tu fais comment? Tu continues à la chanter? Et pour toutes ces raisons-là, je lui disais, j'ai du mal à faire le pas d'écrire une chanson d'amour et d'écrire sur papier, de faire une déclaration à cette personne, parce que, imagine, ça se finit, c'est bizarre.
0: Les chansons, c'est pour toujours. Alors, j'ai posé la question à Oshie, parce qu'elle a fait carrément tout un album avec, c'était sa compagne à l'époque et ça l'est plus aujourd'hui, des chansons sur leur rencontre, sur leur amour, sur leur coup de foudre, machin et tout. Et elle m'a dit, non, je chanterai plus.
1: Je ne chanterai plus
0: sur scène.
1: Tu vois.
0: Ouais.
1: Mais c'est pour ça, moi j'ai anticipé ça. Parce que moi, je suis
0: trop
1: toujours,
0: maligne,
1: je suis toujours un coup d'avance.
0: C'est ça.
1: Je dis non. Et donc finalement, c'était marrant d'écrire une chanson d'amour qui n'en est pas vraiment une. Ouais. Je lui dis, en fait, c'est pas vraiment une chanson d'amour, hein, attention, hein, on va pas s'emballer. Mais bon, quand même. Et à la fin, de dire, peut-être que finalement, c'est quand même une chanson d'amour. Je trouvais ça très marrant d'avoir cet angle-là qui est aussi ce que je pense et ce que je ressens.
0: Désolée, Mentissa, un des grands moments de ce nouvel album Enfant difficile. Vous la découvrez maintenant dans Décibels.

0: Le deuxième album de Mentissa sort aujourd'hui. Et dessus, il y a ce tube, désolé, ça vous va très bien la pop.
1: Merci.
0: Vraiment. Et on a envie de danser avec vous, c'est sûr. 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Vous pouvez appeler Alexandra maintenant pour vous inscrire. 0810 055 056 0810 055 056 Enfant difficile, c'est le cadeau du soir. Et on revient avec Mentissa, à tout de suite.
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0: Et merci d'avoir choisi ici pour passer votre vendredi soir. On est un rancard sûr, vous pouvez compter sur nous, il n'y a pas de problème. On est ensemble jusqu'à 21h. La chanson anniversaire du jour, c'est l'anniversaire de la naissance d'Anne Frank. Et il se trouve que Louis Chédid a écrit une chanson merveilleuse qui parle d'elle et de tout ce qui résonne de son histoire au moment où Louis Chédid chante la chanson, et aussi en 2026 d'ailleurs. Donc on l'écoutera tout à l'heure. Anne, ma sœur Anne, on vous fera découvrir le groupe Ravage, nouveau projet de la chanteuse Aurélie Saada que vous aviez découverte avec le groupe Brigitte. Et puis notre Blind Test, le thème, les chansons qui parlent du monde, fin du monde ou bonheur dans le monde. Il y a un peu tout. Venez jouer avec nous et moi je retrouve Mentissa. Ça ressemble à ce que vous imaginiez, Mentissa, la vie de chanteuse. Parce que vous y pensez depuis que vous êtes toute petite, je crois. Oui. Que vous avez fait The Voice Kids, donc quand vous étiez enfant, vous aviez envie, etc.
1: Oui.
0: Est-ce que ça ressemble à ce qui vous faisait rêver?
1: Je savais pas du tout à quoi m'attendre. J'avais pas vraiment d'image où c'était un rêve. Et
0: ouais.
1: Souvent, le rêve, c'est quelque chose d'assez inatteignable.
0: C'est, fou. Ouais.
1: C'est très flou, c'est très vague. Donc, non, je savais pas du tout à quoi ça ressemblait. Mais maintenant que je le vis, non, je suis reconnaissante. Je
0: ouais.
1: pense que c'est plus dur que ce que je croyais. Je pense que quand on rêve de quelque chose, on voit que le positif et on se dit pas qu'en vrai, derrière des artistes, des icônes de la pop, en fait, il y a beaucoup, beaucoup de travail et il y a aussi beaucoup de, il y a beaucoup de solitude aussi, je pense, dans ce monde-là,
0: ouais.
1: le monde d'artistes, parce que on passe de vraiment, on est sur le devant de la scène, on est acclamé par plein de gens et le lendemain, on rentre chez nous et on est tout seul. Donc ça, c'est quelque chose qu'il faut gérer. Vu que c'est pas quelque chose qui est psychologiquement, personne n'est vraiment fait pour ça, pour être accablé, enfin acclamé, idolâtré, d'avoir des gens qui viennent vous voir et qui vous

0: disent merci, je vous adore, votre chanson m'a sauvé. C'est pas quelque chose de... Et donc, ouais, il faut réussir, je pense, à trouver un bon équilibre et surtout à garder la tête sur les épaules quand même, à garder les pieds sur terre, pas s'envoler, et aussi justement accueillir les victoires comme les échecs aussi. Je pense que ça c'est important. Moi j'ai de la chance d'avoir un bon entourage, mais ça c'est vrai que j'avais sous-estimé ce que ça fait à l'ego quand on sort un single et que ça marche pas, parce que c'est comme ça.
1: Ça prend pas. Oh, bah non, les radios elles en veulent pas.
0: Mais c'est ça. Et, et là tu en prends un coup. Et au début je me disais non ça va, non je m'en fous. Et trois mois après en fait je me dis non en fait ça va pas. Et j'ai mis du temps vraiment à. Et aujourd'hui, j'en rigole et je me dis que les échecs ou les flops, comme on dit, ça fait partie d'un parcours, c'est hyper important aussi. Mais oui, il y a plein de choses que j'avais sous-estimées. Ouais. Et je pense l'ego aussi. Ouais. J'avais sous-estimé quand même cette espèce d'ego trip parce que t'es tellement toujours, tout le monde te met sur un piédestal et après, du jour au lendemain, c'est fini. Les gens, ils passent à autre chose. En plus, c'est ça aujourd'hui, ça va vite. On est dans la consommation. Fast-food quoi.
1: Ouais.
0: Et donc il faut pas paniquer, il faut faire son truc, il faut rester sur sa ligne directrice, il faut rester sur son chemin et il faut faire il faut faire ce que t'as à faire.
1: Alors vous avez fait un joli petit lapsus puisque au lieu de dire acclamé tout à l'heure vous avez dit accablé, mais c'est intéressant parce qu'il y a une chanson sur l'album qui s'appelle Fais gaffe à toi où justement on se dit tiens elle envoie bouler un peu les médisants. Alors les médisants il y en a partout.
0: Oui.
1: Il y en a même dans ce bureau des gens comme ça qui se baladent toute la journée à dire du mal des uns des autres. J'ai souvent tendance à penser que ça dit plus sur eux que sur les gens qu'ils accablent.
0: Oui.
1: Vous, forcément, étant star, il y a d'autant plus de monde. Nous, on a un relou au bureau, mais alors vous, vous en avez combien ?
0: Oh, des relous, j'en ai pas mal. Hein. Après, honnêtement, je m'en sors plutôt bien sur les réseaux sociaux. J'ai pas beaucoup de haters, comme on dit. Mais ça m'est arrivé.
1: Ouais.
0: Mais je pense que cette chanson, elle est plus axée sur la vie intime et la vie quotidienne de tous les jours, justement.
1: Ouais. Et tout le monde s'identifie, fais gaffe à toi.
0: Mais oui, mais tu vois, ce mec relou qui fait des blagues, il trouve ça super marrant et tu vois, il te regarde. Et c'est ça, en fait, où des gens qui pensent qu'ils ont leur... En fait, on leur demande pas leur avis. Et ces gens qui ont toujours besoin de donner leur avis constamment sur comment tu t'habilles, sur comment tu es, sur comment tu te présentes. Oh, moi, ça me saoule. Et je me suis dit, c'est quoi, j'écris une chanson pour tous ces relous, ces médisants, comme tu dis. Et je vais leur dire gentiment de rester à leur place.
1: Bah, c'est ça. Fais gaffe à toi. Exactement. Alors, il y a des moments graves dans l'album. On parlait tout à l'heure de pop et d'envie de légèreté, de lâcher prise, etc. Il y a la chanson Comme un loup qui parle avec beaucoup de délicatesse. De quand un homme violent entre dans un foyer, qu'est-ce que ça fait aux adultes et aux enfants qui sont dans cette maison ?
0: Comment

0: entre les lignes de cette chanson que vous avez vécu ça, impuissante puisque enfant.
1: Oui.
0: Est-ce que c'est une chanson thérapeutique ?
1: Oui, je pense que c'est une chanson thérapeutique. C'est une chanson qui m'a libérée aussi parce que c'était vraiment, c'était un lourd secret pour moi. Ouais. C'était un fardeau à porter parce que je me rappelle que c'était quelque chose dont je voulais pas du tout parler au début. Et en fait, j'ai l'impression que c'est un truc qui me suivait un peu, que je traînais un peu et je me disais bon, peut-être que ça reste là parce qu'en fait, mon rôle est d'en parler. Ouais. Et cette chanson, je l'ai écrite. J'ai commencé l'écriture toute seule de cette chanson. J'ai écrite, je pense, la fille de ma mère et comme un
0: Ah, bah elle est là, la fille de ma mère.
1: Dans la même période.

0: peut-être.
1: Énormément d'amour hein, dans cette chanson, La fille de ma mère. Mais voilà, si on la met à côté de Comme un loup.
0: Oui, on comprend. Cadre familial.
1: Ouais. Et on comprend le titre de l'album. Évidemment que Mentissa, c'est une gosse difficile, puisqu'il y a un homme violent à la maison.
0: Oui, et c'est en fait. Oui.
1: Et elle ne peut pas sauver sa mère.
0: Exactement. Enfin, en fait, c'est difficile quand chez toi, tu manques un peu de repères, tu manques de stabilité. C'est très difficile. De se construire en fait en tant que à cet âge-là, c'était pendant toute mon adolescence, mais ouais. À l'âge de 16 ans en fait, t'as envie de t'occuper, j'en sais rien, du jean que tu veux le jean que t'as envie de mettre, t'as envie de parler de garçon, enfin à 16 ans t'as pas envie d'être là à appeler la police parce que c'est la bagarre chez toi à la maison, et c'est ça qui était difficile, et j'avais aussi l'impression d'être la seule à vivre ça. Je me disais mais je peux pas en parler aux profs, je peux pas en parler à mes copines, les gens ils vont penser qu'on est des fous, et en fait j'avais honte, et la raison pour laquelle j'ai écrit cette chanson c'est que j'ai toujours eu honte d'en parler autour de moi.
1: Parce que vous pensiez que vous étiez la seule. Donc oui. Là, cette chanson, s'il y a ne serait-ce que 5 filles qui sont en train de vivre ça, qui l'entendent, vous en aurez peut-être sauvé 5 qui se diront, je suis pas toute seule.
0: Et c'est pour ça que j'ai décidé de la mettre sur l'album. J'étais pas sûre de vouloir mettre cette chanson. À la base, je l'ai écrite juste pour moi me libérer de quelque chose. J'avais visiblement besoin d'en parler encore. Et après, il y a eu vraiment cette question de tu la mets sur l'album ou pas. Je me disais, elle est quand même très intime. Et puis je me suis dit, mais attends, moi, à 16 ans, ça m'aurait sauvé d'avoir une chanson comme ça, ouais. Et de me dire ok, d'accord, alors c'est dur, c'est très dur, c'est très triste, mais je suis pas la seule, et juste le fait de savoir que parfois on n'est pas les seuls à vivre ce qu'on est en train de vivre, ça sauve vraiment, et c'est pour ça que Comme un loup est sur mon album, c'est pour moi et pour toutes ces personnes qui malheureusement vivent ou ont peut-être vécu ces épreuves-là.
1: C'est un vrai voyage ce disque. Alors, c'est marrant, tout à l'heure on m'a dit que vous vouliez voyager quand vous allez voir vos chanteuses en concert. Ben, c'est vraiment ça, parce que à des moments on se marre avec vous, à des moments on est vos pom-pom girls, on dit ouais, allez Mentissa, tu vas y arriver, et voilà, et en fait vraiment vous nous embarquez, vraiment les amis, je vous recommande d'écouter Enfant difficile, ouais vraiment, et je me suis dit Mentissa que aimer quand même c'était une bonne façon de se dire au revoir ce soir, cette chanson. Là, on est d'accord.
0: Bien
1: hein.
0: Sûr, bien pop, bien stade.
1: Ouais.
0: Ouais, beaucoup d'énergie, vraiment, c'est ma power pop ballade, comme
1: ouais,
0: on dit.
1: C'est ça.
0: Donc,
1: hein.
0: Oui.
1: Très bien. Et donc, vous la chanterez tout bientôt, le 25 juin à la Luna Festival, le 26 à Rochefort, je serai au premier rang, et les auditrices et les auditeurs d'ici aussi, puisqu'on sera en direct du festival Sœurs Jumelles. Et puis pour le mois de juin, on a aussi le Printemps de Pérouges, le 28. Et pour votre tournée hors festival, ça commence le 1er octobre à Nancy. Ma chère Mentissa, bonne route.
0: Merci beaucoup.
1: Et bravo pour cet album.
0: Merci pour l'invitation, merci pour l'échange.
1: À bientôt.
0: À bientôt.

0: on est Mentissa, enfant difficile, sorti aujourd'hui et à gagner maintenant au Blind Test.
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0: On accueille pour jouer avec nous Claire et Christine. Bonsoir à toutes les deux.
2: Bonsoir.
0: Bienvenue dans Décibel. Claire, comment ça va en cette fin de saison, hein, finalement, bientôt les vacances peut-être pour Claire?
2: Oui, ça va. Moi j'ai un peu de vacances là, fin juin, début juillet.
0: Trop bien.
2: Ouais.
0: Ça fait envie. Hein. Ça fait... J'espère qu'on aura du beau temps, c'est ça, fin juin, début juillet. Comme on s'est tapé une canicule il y a 2 semaines, après on peut se prendre le contre-coup. Hein. Mais je vais faire ce qu'il faut, je vais commander du soleil, Claire. C'est quand exactement le début des vacances?
2: On prend le bateau le 28 juin avec ma fille de 10 ans. On part en Corse.
0: Toutes les deux en bateau? Ah, j'adore! Oui. Excellent! Oh, moi, je suis allée en Corse pour la première fois l'été dernier, du côté de Calvi. Qu'est-ce que j'ai aimé? C'était génial.
2: Ah oui, magnifique. Oui, ben, on n'est pas très loin. On est près d'Ilros, on n'est pas très loin. Mais ah, oui, c'est la Balagne, c'est ma région préférée de la Corse, mais tout est très beau. Hein,
0: c'est sûr. Mais c'est incroyable. C'est-à-dire que on tourne la tête, il y a des montagnes, on peut se baigner dans des torrents et tout, faire des randonnées. Et tu tournes la tête de l'autre côté, c'est la plage. C'est fou. Oui. Et au milieu, il y a un énorme plateau de charcuterie. Non, mais c'est mon endroit rêvé. C'est incroyable.
2: Vraiment. C'est bien résumé. Ouais.
0: C'est ça. Ah là là. Ah bah Claire, je suis ravie. Bon bah vivement le 28 juin. Et Christine, Claire. Alors les vacances?
3: Ben moi, je suis toujours en vacances, hein, puisque je suis retraitée. Donc,
0: bravo Christine. C'est bien.
3: Oui, et puis bon, il fait beau là, c'est super. Hein. Donc,
0: on en profite.
3: On profite.
0: Oui. Parfait. Alors, Claire et Christine, en plus du beau temps et des perspectives réjouissantes en Corse, je vous offre ce soir à chacune un exemplaire de l'album de Mentissa. Enfin, en vrai, je vous offre, c'est elle qui vous les offre, elle les a apportés tout à l'heure quand elle est venue pour l'interview. Donc, Christine et Claire, vous avez toutes les deux gagné ce cadeau, car au Blind Test de Décibel, on gagne avant de jouer. Et comme ça, maintenant, on va pouvoir jouer. Donc, le thème de ce soir, ce sont des chansons qui parlent du monde. Voilà, en général, le monde, comment va le monde, etc. Et on va vous les passer, ces chansons, et il faut retrouver le nom de l'interprète de la chanson. Voilà, on cherche l'interprète. Et il faudra, Claire et Christine, dès que vous aurez une idée, envie de répondre, bien donner votre prénom avant de donner la réponse, d'accord ?
2: Oui.
0: Voilà, c'est la règle pour qu'on puisse savoir laquelle de vous deux répond en premier. C'est une espèce de buzzer, mais version radio, quoi.
2: D'accord. Oui, ok.
0: Alors, Claire et Christine, première chanson. Il faut me dire, s'il vous plaît, qui chante ça?
2: Claire.
0: Claire.
2: C'est Céline Dion.
0: Oui.

0: Bravo, dans un autre monde. Premier point de Claire. Et nous, on continue.
1: Les innocents ?
0: Alors, c'est pas les innocents. Ah, j'aimais bien les innocents.
2: Tout le bonheur du
0: mais non, c'est pas.
1: Bien aussi.
0: Oui. Ah, bah, je mets un point. C'est Christine qui m'a dit ça ? Un point, Christine, parce que les innocents nous manquent. Non, c'est un groupe. Tout le bonheur du monde.
1: Claire.
0: Claire.
1: C'est Trio.
0: Alors, c'est pas Trio, mais c'est leur cousin.
1: Non.
0: Vraiment, c'est, ils, ont, c'est, ils sont super fun. C'est.
1: Cynthémilia.
0: Oui. Non, non. Je souhaite tout le bonheur du monde et que quelqu'un vous tende la main. Cynthémilia qui est. Ah, bah oui, on les adore. Et donc, le mot Cynthémilia, donc c'est le nom de ce groupe, mais c'est également une variété de plantes à fumer. Donc, finalement, que vous n'ayez pas le mot Claire et Christine, ça me rassure sur vos shoppings quotidiens. C'est plutôt. C'est ça. Et voilà. Et donc, j'ai mis un point à Christine parce qu'elle m'a rappelé que j'adore les innocents. Je vais aller écouter les chansons tout à l'heure. Et Claire, un point parce qu'elle a trouvé Cynthémilia. Alors, tout le bonheur du monde pour Cynthé, dans un autre monde pour Céline, et elle est une dernière pour la route. Oui. Vous pouvez chanter chez vous, hein.

0: inusable téléphone, c'est incroyable.
1: Ouais. Il est super, Jean-Louis Aubert. J'adore.
0: Ah, bah ouais. Il est venu souvent dans Décibel. Hein. 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
1: Un autre jour s'est levé aussi de lui.
2: Ah oui, c'est beau. C'est beau, mais c'est un peu triste.
1: C'est très beau.
0: Ouais. C'est très beau. Eh bien, c'était très beau ce blind test. Claire et Christine, merci pour ce bon moment.
1: Merci Émilie, c'était trop bien.
0: Je vous embrasse toutes les deux et je vous envoie l'album de Mentissa. Et je vous propose, pour terminer ce blind test, d'écouter Gérard Palapra. Ah, Gérard, mon idole hippie. Cette chanson parle de la fin du monde et de comment on peut s'y préparer, notamment ce qui concerne le stylisme. Vous vous êtes déjà demandé comment vous habiller pour la fin du monde ? Gérard a la réponse. Pour la

0: Oh là là, tout plaquer et partir dans le Larzac en patte d'éléphant, on est d'accord. Gérard Palapra en 1971, c'est musique hippie si chère à notre cœur. La chanson s'appelle « Pour la fin du monde ».
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0: On parlait de chansons d'amour tout à l'heure avec Mentissa et la difficulté d'en écrire de nouvelles, puisque peut-être que tout a déjà été dit sur l'amour. Eh bien, ce n'est pas l'avis du groupe Ravage. Ravage, c'est qui? C'est Gaspard Royan, notre rocker spécialiste des chansons de Noël. Il a sorti plusieurs albums de Noël un peu à la crooner américain guitare comme on adore. Lui, il fait partie du groupe Ravage et il n'est pas tout seul. Il est avec Aurélie Saada, merveille parmi les merveilles, chanteuse notamment dans Brigitte, réalisatrice aussi d'un très beau film qui s'appelle Rose. Bref, les deux ensemble, ça doit forcément se passer. Et donc, comme l'amour fait des ravages, eh bien Ravage fait des chansons d'amour. Ils viennent de sortir leur toute première qui s'intitule « Entre ton épaule et ton cœur ». C'est un délice qui va vous replonger dans les années 60. Autant Palapra, c'était les années 70. Ravage, clairement, c'est les années 60. Comme on les aime, régalez-vous et accueillez donc ce tout nouveau projet, notre coup de cœur, Ravage.

0: Je vous avais dit, c'est vraiment un bonbon cette chanson. Le groupe c'est Ravage, entre ton épaule et ton cœur. Les premiers concerts de Ravage arrivent, ça sera le 26 juin à Capestel, le 7 juillet à Bréa pour le festival Les Scènes de Bréa et les Francopholies de La Rochelle le 14 juillet. Puis tiens, comme notre candidate du Blind Test tout à l'heure, Claire, Ravage fera un tour en Corse à Serra di Ferro, ce sera le 20 juillet.
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0: Si la vie était moins moche et les hommes étaient moins fous, eh bien Anne Frank aurait aujourd'hui 97 ans. Elle était née, la petite Anne Frank, le 12 juin 1929 à Francfort. Elle est morte en déportation, on ne sait pas trop quand, en février ou en mars 1945, dans le camp de concentration de Bergen-Belsen. Anne Frank, aujourd'hui, donc, c'est l'anniversaire de sa naissance. Et s'il y a bien une chanson à laquelle on pense quand on pense à Anne Frank, c'est Anne, ma sœur Anne, de Louis Chédid, sortie il y a une quarantaine d'années, 1985, très exactement. Et ce constat terrible que fait Louis Chédid, 40 ans après la mort d'Anne Frank, la voilà revenue, la nazie, nostalgie. La chanson est-elle encore d'actualité en 2026? Il me semble que malheureusement, elle n'a pas du tout vieilli. Alors,

0: ma sœur Anne. Merci à vous d'avoir écouté Décibels. C'est terminé pour ce soir. On revient demain à 20h avec les chansons préférées de Anne-Cécile Maillefert, la présidente de la Fondation des Femmes. Vous l'avez beaucoup vu dans les médias cette semaine pour parler de la loi intégrale contre les violences sexistes et sexuelles. Eh bien, elle sait aussi parler de musique. Elle sera dans Décibels demain à 20h. Merci à l'équipe de l'émission. Il y avait Iris Guitoni, Emma Quenardel, Elodie Biancamaria, Alexandra Sackberg et Franck Moilier. Puis il y avait vous, surtout. Merci d'avoir été là.
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0: Et merci d'écouter ici. Il est 21h. J'allais oublier de vous donner l'heure. Où ai-je la tête? Bisous!
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0: Est-ce qu'on peut transformer un contrôle fiscal en l'un des plus gros tubes de la chanson française? Pour Florent Pagny, la réponse est un immense oui.
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0: Nous sommes en 2003. Le chanteur est en pleine guerre médiatique et judiciaire avec le fisc qui l'accuse d'évasion fiscale. Il se sent traqué, dépossédé. C'est là que son complice Lionel Florence lui écrit un texte sur mesure. Une réponse en forme de bras d'honneur musical, Ma liberté de penser. 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
3: Écoutez Havre avec Nord.
4: 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C'est bien comme ça.
3: Originaire de Normandie, c'est à Concarneau que Grégoire Théry, alias Havre, a décidé de poser sa guitare. Le chanteur, auteur et compositeur signe son premier 5 titres où se mêlent pop-rock et poésie. Nord en est le premier extrait.
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1: En 1998, le duo Céline Dion et Jean-Jacques Goldman signent un nouveau chef-d'œuvre, On ne change pas, et je vous raconte son histoire.
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1: En côtoyant la star mondiale, Goldman est frappé par un contraste

saisissant. Derrière la diva, il perçoit la petite fille de Charlemagne, sa ville natale au Québec. Une enfant fragile, manquant de confiance en elle, malgré les millions d'albums vendus. C'est ce décalage entre la gloire immense et l'innocence restée intacte qui inspire le texte.

0: On ne change pas, un succès qui prouve que l'on garde toujours en soi l'enfant que l'on a été.
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2: 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Mais quand on passe sa vie à chercher des mélodies, d'un seul coup, ça vous met un peu sur le cul. On a la mâchoire qui tombe et il dit où il est allé chercher ça.
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dans ce nouvel extrait de l'album De l'ombre à la lumière, la voix la plus puissante du Trégor rencontre celle magnifique de Chimène Badi pour un duo musical intense.

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3: Vous l'avez forcément déjà remarqué en allant de Palavas à Carnon, ce fortin qui trône au milieu de l'étang du Levant. C'est la redoute de Balestras, une tour de guet qui a passé 60 ans emmurée dans un château d'eau. Au milieu du XVIIIe siècle, de nombreux pirates barbaresques arpentent notre littoral et détroussent les navires marchands. Et il y a aussi les Anglais qui se prennent pour les maîtres des mers. Fire ! Pour protéger les populations, Louis XV fait construire tout au long des côtes françaises une série de fortins équipés de sémaphores. Lorsqu'un bateau suspect se rapproche dangereusement, on envoie des signaux pour prévenir les gardes-côtes qui envoient alors au canon quelques coups de semonce. Du Gros du Roi jusqu'à Agde, on construit un réseau de 8 tours de guet. On peut encore voir celle de Frontignan, Marseillan, Sète, au Grand Travers aussi, et donc celle de Palavas. Dès 1743, la redoute de Balestras assure sa fonction protectrice et ça va durer plus d'un siècle. Autour de ce fortin, peu à peu, des pêcheurs installent leurs cabanes et c'est tout un village qui finit par prendre forme. En 1906, on installe sur le toit de la tour une citerne qui va alimenter en eau les fontaines de la commune. Au début du XXe siècle, la station balnéaire, devenue reine des plages, voit ses besoins en eau augmenter. Alors en 1943, la mairie décide de bâtir un véritable château d'eau. Il y a toujours la cuve sur la redoute qui est alors emprisonnée d'un sarcophage de béton. Attendre les années 90 pour la redécouvrir. On détruit le château d'eau pour bâtir à la place le phare de la Méditerranée, 45 mètres avec son restaurant tournant au sommet. Et la redoute, elle, est démontée pierre par pierre par les compagnons du devoir. 300 tonnes de pierres marquées une à une et transportées sur un autre site. Il faudra aussi tailler de nouvelles pierres pour remplacer celles qui sont trop altérées. La ville de Palavas a choisi l'étang du Levant pour reconstruire le fortin à l'identique, dans la même orientation qu'à l'origine. Il trouve au milieu des flamants roses un écrin à sa mesure. La redoute de Balestras abrite depuis le musée Albert Dubout, dessinateur caricaturiste qui a contribué à la réputation de Palavas grâce à ses dessins du célèbre Petit Train. Voilà une bonne occasion d'aller la visiter.
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5: Complètement gaga avec Olivier Glin. Alors bonjour Olivier, on parle d'eau aujourd'hui?
4: Vouille, sagasouille. Bonjour les amis. Aujourd'hui, on va voir des mots comme on en trouve nulle part ailleurs. Chez nous, dans le Parler Gaga, on a des termes pour tout. Et pour patauger dans l'eau ou la gadoue, on n'a pas un mot, mais trois. Bassouiller, gabouiller et gassouiller. Oui, trois verbes pour exprimer le bonheur de tripoter de la flotte ou de barboter dans la boue liquide. Et, comme on est généreux, hein, quand même, on ne s'est pas arrêté là. Et on a même des noms qui vont avec. On appelle ça des déverbaux, car ces noms viennent des verbes. On a la bassouille, la gassouille et la gabouille. Ces mots sont employés dans la Loire, mais également dans le Lyonnais et le Beaujolais. Et puis de façon plus générale dans une bonne partie de la région Rhône-Alpes. Voici une maxime qui nous est donnée par Jean-Baptiste Martin. T'as beau gabouiller la bassouille, t'en feras pas rien des œufs à la neige. La plupart du temps, c'est juste remuer l'eau, éclabousser, patauger. Bref, faire ce que les mamans, elles y trouvent à redire quand les enfants reviennent avec le pantalon trempé. Et s'il y a des gens qui aiment bien gassouiller, ce sont bien les enfants. Les matrues, il n'y a pas besoin de faire grand-chose pour leur faire plaisir. Tu sors une petite bassine, tu mets un peu d'eau au fond et c'est parti pour la gassouille. C'est que ça peut gassouiller jusqu'à l'évaporation totale. La gassouille, c'est révélateur de la personnalité profonde des gens. Hein. Comme le dit l'adage, dans la gassouille, il y a deux sortes de gens. Ceux et ceux qui y tombent et ceux et celles qui t'y poussent. Bon, la nage n'existait pas hein, jusqu'à aujourd'hui, mais mieux vaut tard que jamais. Ou alors celui-ci, d'adage. Quand t'as les pieds dans la gabouille, c'est pas le moment de chercher tes pantoufles. Et oui, chez nous, la gassouille, c'est souvent un souvenir d'enfance. Mais entre nous, on est tous encore un peu des garagnas, hein. On y aime bien parfois encore. Quel plaisir de gassouiller un peu.
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1: Saviez-vous que la gare la plus belle au monde est dans notre région, à Villejuif, une gare exceptionnelle, la plus profonde de France, un véritable puits de lumière grâce à sa grande verrière. Pour la découvrir, retrouvons sur place Romain Bruno avec son invité dans Les gens d'ici, Pierre-Emmanuel Bécherand, responsable architecture au sein de la Société des grands projets. Romain, vous êtes à l'intérieur de cette gare ?
2: Eh oui, j'y suis, dans la plus belle gare du monde. Elle est chez nous, ça tombe bien, dans le Val-de-Marne, et j'ai avec moi à ma droite Pierre-Emmanuel Bécherand. Bonjour.
3: Bonjour.
2: Alors, vous êtes responsable architecture au sein de la Société des grands projets. En quoi cette gare Villejuif-Gustave-Roussy est-elle la plus belle gare du monde ?
3: Alors, elle est belle, elle est spectaculaire déjà par ses dimensions. 50 mètres de profondeur, c'est la gare la plus profonde de France. Et puis, vous voyez que la lumière naturelle descend jusqu'au quai, jusqu'à moins 50 mètres de profondeur. Donc là aussi, c'est quelque chose d'assez unique. Et puis, vous avez cet univers de verre, d'inox, qui rappelle un petit peu un vaisseau spatial, une aventure spatiale quand vous vous déplacez sur ces escaliers mécaniques. Au total, on a 32 escaliers mécaniques, 32 escalators dans la gare. Et on a surtout ces escalators que vous voyez là, juste en bas, qui sont les plus impressionnants de la gare, sans doute les plus grands de France, là aussi. 40 mètres de long, ces escalators, ce qui rend aussi l'effet très spectaculaire de descendre dans cette gare.
2: Comment s'est passée la délibération pour élire donc cette gare Villejuif-Gustave-Roussy, la plus belle gare au monde ?
3: C'est un jury international réuni pour auditionner une dizaine de projets dans le monde. Ils les ont visités et à l'issue de ça, une délibération a conduit le jury à dire que, encore une fois, la plus belle gare du monde, elle est ici, elle est à Villejuif.
2: Une fierté d'ailleurs, ce prix pour le Grand Paris Express.
3: Bah évidemment, on est très fiers d'avoir la plus belle gare du monde ici à Villejuif. Elle n'est pas à Dubaï, elle n'est pas à New York, elle n'est pas à Sydney, elle n'est pas à Singapour, elle est à Villejuif. Et je pense que cette récompense qu'on a reçue finalement quelques mois après l'ouverture d'une première gare vient illustrer que le pari de faire appel à des architectes pour concevoir des stations de métro. Ici, c'est l'architecte Dominique Perrault qui est connu pour avoir construit la Bibliothèque Nationale, la grande bibliothèque dans le 13e arrondissement. C'était un pari juste et un pari vertueux aussi pour les territoires, pour les usagers de ces gares. Je pense que c'est très important d'amener du beau, d'amener de l'architecture dans les lieux du quotidien. Et qui va faire que demain, habiter et vivre et se déplacer dans le Grand Paris seront des expériences sans doute beaucoup plus agréables, beaucoup plus confortables et beaucoup plus belles.
2: Merci Pierre-Emmanuel. Je rappelle, vous êtes responsable architecture au sein de la Société des grands projets. Merci beaucoup.
3: Merci beaucoup.
4: Nous vous rappelons qu'il est interdit de fumer ou de vapoter dans l'ensemble de la station.
2: Et c'est important de le signaler d'ailleurs. C'est important, on ne fume pas dans cette plus belle gare du monde. Elle est chez nous, ici, dans le Val-de-Marne.
3: Exactement, et n'hésitez pas à venir la visiter pour le prix d'un ticket de métro.
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5: À Cognac, la solidarité ne date pas d'hier. Il y a plus de 100 ans, on distribuait déjà des repas gratuits aux personnes dans le besoin. Une soupe populaire avant l'heure, en quelque sorte, née dans une loge maçonnique et qui va rapidement provoquer une guerre ouverte avec l'Église. Dès le XVIIIe siècle, la franc-maçonnerie s'implante dans la cité cognacaise, notamment autour du négoce du cognac. Alors on y retrouve des noms bien connus dans la ville, Martel, Hennessy, Otard, des notables, des élus, des négociants qui jouent un rôle majeur dans la vie locale. À la fin du XIXe siècle, dans le contexte de la Troisième République naissante et de ses différentes réformes sociales, eh bien, une idée émerge dans les rangs de la loge cognacaise qui est alors dénommée la Liberté. Il s'agit de créer une œuvre caritative nouvelle, efficace et laïque. Et cette œuvre, eh bien, va prendre le nom des fourneaux économiques. Concrètement, les fourneaux économiques, eh bien, on y distribue gratuitement des soupes, des légumes, de la viande, mais aussi du charbon et du bois de chauffage aux habitants les plus démunis. Et les archives de cette œuvre caritative montrent une solide organisation et un engagement qui va durer près de 40 ans. Donc on est vraiment là, clairement, face à un ancêtre des Restos du Cœur. Jusqu'alors, la charité, eh bien, c'était surtout l'affaire de l'Église. Et avec les fourneaux économiques, eh bien, la loge maçonnique, elle entre sur un terrain sensible. Et elle va concurrencer directement les œuvres religieuses locales. Très vite, les tensions montent. Des rumeurs circulent, des accusations de mauvaise gestion, voire de sabotage. Écoutez bien, en 1899, un des responsables de l'œuvre raconte même que des personnes payées par le clergé local auraient mis du verre pilé, dans les aliments pour discréditer les fourneaux économiques et affaiblir la franc-maçonnerie cognacaise par la même occasion. Alors là, la riposte est immédiate. L'Église crée à son tour ses propres fourneaux économiques tenus par des religieuses. Derrière l'aide aux plus pauvres, eh bien, on se rend compte que ce sont en fait deux visions du monde qui s'affrontent. La charité religieuse d'un côté et la solidarité républicaine de l'autre. Malgré toutes ces péripéties, les fourneaux économiques des francs-maçons, eh bien, ils vont poursuivre leur action jusqu'en 1940, avant d'être stoppés par l'occupation et le régime de Vichy. Aujourd'hui, si on prend un peu de recul, on se dit surtout que ces fourneaux, eh bien, ils ont été une réponse simple et humaine à la pauvreté du quotidien. Un peu de pain et de chaleur pour ceux qui en avaient besoin.
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6: Bonjour à toutes et tous, Thierry Sagarloïto pour Affaires Classées, le podcast. Nous sommes en juin 1884. Un vieil homme habitant le village sous le teint d'Escioul est sauvagement assassiné dans une auberge du village voisin de Lannes en Barétous. Qui lui en voulait donc et pourquoi? Réponse dans un instant.
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6: Au village sous le teint d'Escioul vivait naguère un certain Joseph Larras. Cet ouvrier d'origine espagnole, âgé de 58 ans, était vaillant, bien que de santé assez faible. Sa sobriété et ses habitudes économes le rendaient, disait-on, à l'abri du besoin. D'origine modeste, Joseph n'hésitait jamais à faire état du fruit de son labeur, des espèces sonnantes et trébuchantes qu'il trimballait fièrement dans sa ceinture. Le soir venu, au troquet du coin, cela devenait même un sujet de plaisanterie. Combien avait-il exactement dans sa poche? 1600, 1800 francs? Nul ne savait vraiment. Nous sommes en 1884 et pour l'époque, ce joli pécule a de quoi susciter l'admiration, la jalousie, voire même aiguiser l'appétit de sujets peu fréquentables. Joseph eut un jour le malheur de prêter une somme d'argent à une certaine Madeleine. L'intéressé était connu dans les environs et pour cause. Elle tenait dans le village de Lannes en Barétous un cabaret où les hommes du canton venaient volontiers s'encanailler lorsqu'ils le pouvaient. Des dames de joie y servaient de l'alcool à volonté avant de faire commerce de leur charme. Ladite Madeleine flaira sans peine le pigeon. Malgré son inconduite notoire, elle put approcher Joseph et le convaincre de lui prêter une petite partie de son bas de laine. Les mois passèrent et le brave ouvrier eut toutes les peines du monde à se faire rembourser. Le 1er juin, il finit par se rendre chez sa débitrice, laquelle, pas gênée pour deux sous, le reçut très amicalement en lui offrant à boire et à manger. La nuit suivante s'avéra cauchemardesque pour le pauvre Joseph qui fut pris de fortes douleurs au ventre.
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6: Trois jours durant, Joseph fut contraint de garder le lit, incapable de tenir sur ses deux pieds. Quand son médecin se présenta, il diagnostiqua sans mal une tentative d'empoisonnement. Un crime très en vogue à l'époque. Il lui fallut une bonne semaine pour se rétablir. Une fois remis, le brave ouvrier aurait fort bien pu s'empresser de déposer plainte à la gendarmerie. Sauf que, en agissant ainsi, il risquait de faire une croix sur sa créance. Joseph choisit donc de ne rien dire afin de revenir de plus belle à la charge auprès de la vilaine Madeleine, laquelle ne fut guère rebutée par l'insuccès de son premier essai de l'empoisonner. Excitée par la convoitise du magot de Joseph, elle se décida cette fois à l'assassiner, non sans voler au préalable, le pognon avant de faire disparaître sa dépouille. Un projet préparé 13 jours durant. Le 10 juin 1884, comprenant que Joseph rechignait à se présenter au cabaret, Madeleine eut l'idée de solliciter l'aide d'un certain Bidard. Et selon le plan ourdi par la maquerelle du village de Lannes, le Basque devait se rendre au domicile du vieux Larras afin de lui demander un petit service. Bidard, recherchant soi-disant un guide, connaissant comme sa poche les routes du royaume d'Espagne, devait accompagner deux dames qui se disaient désireuses de faire un pèlerinage à Saint-Jacques-de-Compostelle. L'idée consistait donc à mettre le marché en main à Joseph. Ah, la belle histoire. Sachant la perversité de sa voisine, Bidard eut un mauvais pressentiment et il se garda bien d'honorer la mission. Deuxième échec pour Madeleine, qui ne songea pas un instant à lâcher prise. Elle revint à la charge le lendemain, mais Bidard ne bougea pas.
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6: Peu importe, le 22 juin, la tenancière de cabaret change son fusil d'épaule. Elle recrute cette fois deux autres acolytes, Thérèse et Jeanne-Marie, qui iront frapper séance tenante à la porte du vieux Larras afin de lui demander de l'aide. Prétextant se rendre demain à Raqqa, les deux dames ont pour mission de convaincre le futur pigeon de leur montrer la route. Moyennant finance, évidemment. Flairant l'entourloupe, Larras refuse. Il profite de cette visite inattendue pour leur demander de passer le mot à Madeleine, qu'elle se dépêche d'éteindre sa dette, sans quoi il n'hésitera pas à la traduire en justice au tribunal d'Oloron. Ne voyant rien venir, l'ouvrier espagnol se présente le lendemain dès 7h chez la Madeleine, laquelle l'envoie promener au motif qu'elle dort et qu'il vaudrait mieux qu'il revienne à 16h. Assuré que Joe Larras se pointera ce soir, la tenancière de cabaret lui prépare cette fois un comité d'accueil plutôt musclé. Elle sollicite une nouvelle fois ses deux complices, Thérèse et Jeanne-Marie, afin qu'elles lui prêtent main forte. Et le plan fonctionnera à merveille. Tout commence vers 15h30. La fille aînée de Madeleine, postée en sentinelle sur le chemin, court à l'auberge afin de prévenir les trois mégères de l'arrivée imminente du vieil homme. Quelques instants plus tard, Larras frappe à la porte de l'auberge. L'endroit a l'air désert. Il entre. À peine franchit-il le seuil que Madeleine se rue sur lui afin de le jeter au sol, tandis que Jeanne-Marie claque la porte et ferme le loquet intérieur. Les deux dames empoignent violemment Joseph, le tirant dans une chambre de la maison. Mais vous l'avez compris, le pire est à venir.
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6: Thérèse, la troisième comparse, les rejoint. Elle s'empare des jambes de Joseph tandis que Jeanne-Marie lui maintient les bras. Madeleine exulte. Elle peut enfin faire la peau de son créancier et pour cela, elle l'étrangle de toutes ses forces avant de s'emparer d'une corde qu'elle a préparée pour l'occasion. Quelques minutes plus tard, le vieux Joseph pousse son dernier souffle. L'horrible Madeleine va enfin pouvoir s'emparer de la fameuse ceinture qui recèle les économies du malheureux. Le fameux magot caché n'était donc pas une légende. La tenancière sans scrupule arrache les liasses de billets. Elle en distribue quelques-uns à ses deux complices. 35 francs pour Thérèse, 25 francs pour Jeanne-Marie et le reste pour Madeleine. Leur bonheur sera pourtant de courte durée car et elle ne l'avait pas prévu. Il y avait un témoin dehors et c'est très gênant. Marc, un domestique trentenaire, a scruté le manège depuis la maison voisine. Il a vu l'arrivée du vieux Larras, il a surtout entendu ses cris et, ne le voyant pas reparaître, il a décidé d'aller jeter un œil dans l'auberge de l'horreur. Madeleine l'accueille, pas gênée pour deux sous. Aucune émotion ne traverse son visage. Marc jette un rapide coup d'œil, sans résultat. Il quitte les lieux, puis fait un rapide tour de maison, quand soudain, il aperçoit par une fenêtre le corps du malheureux gisant au sol d'une chambre du rez-de-chaussée. Le jeune domestique fait part de la macabre découverte à sa maîtresse, laquelle s'empresse d'alerter monsieur le maire. Le soir même, les gendarmes rappliquent à l'auberge de l'âne, suivi du juge de paix et du procureur. La perquisition commence. Elle durera toute la nuit.
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6: Après de longues recherches, on finit par retrouver le cadavre du vieil homme. Il a été enveloppé dans un sac de toile, dissimulé entre le matelas et la paillasse d'un lit où dormait, détail macabre, le plus jeune fils de la maîtresse des lieux. Surprise en quasi flagrant délit, croyez-vous que les trois femmes avoueraient leur forfait ? Même pas ! Elles commencent par nier effrontément l'assassinat de leur proie, avant de se rejeter mutuellement les responsabilités les unes sur les autres. Les gendarmes n'auront pourtant guère de mal pour les confondre. Les trois mégères n'ont même pas eu le temps de dépenser l'argent qu'elles ont volé et qui traîne dans leur poche. La fouille des lieux livrera un autre indice. L'arsenic utilisé lors de la tentative d'empoisonnement du vieux Jo repose dans une boîte en métal. Détail accablant. Embarrés tous, comme en soule, l'arrestation des trois mégères criminelles sème l'émoi. On savait certes que Madeleine traînait une sale réputation de mère maquerelle, mais de là à assassiner de sang-froid un vieil homme sans défense parce qu'il a eu le tort de réclamer le remboursement d'un prêt, somme toute modeste, il y a un pas. Voilà 10 ans que Joseph habitait la France. Le décès de son épouse n'a sans doute rien arrangé à son tempérament radin. N'ayant plus de contact avec ses trois enfants, il tuait donc le temps dans les troquets du coin, parlant sans doute beaucoup trop de ses économies planquées dans sa ceinture. Moralité, ton secret est ton sang, et si tu le partages, tu meurs. Le procès s'ouvre à Pau, devant la cour d'assises des Basses-Pyrénées, en décembre 1884. Verdict, Madeleine finira ses jours en prison, au bagne. Ses deux comparses purgeront, elles, 20 ans au cachot.
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6: Trois mégères dans le box. Nous étions en 1884 sur les hauteurs de Soule et aux confins avec la vallée du Barétous. Je vous propose dans un prochain épisode d'aller dans la cour de l'hôpital de Bayonne un après-midi de mars 1980. Soudainement, en milieu d'après-midi vers 16h, une voiture explose. C'est la voiture du sous-préfet. Pourquoi cette explosion et par qui ? Réponse dans un prochain numéro intitulé « Cheval de Troie ». À bientôt.
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1: C'est ma passion, mais je me sens vraiment libre sur la glace. Je transmets vraiment ce que je ressens dans ma vie de tous les jours, en fait.
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3: Aujourd'hui, on part à la patinoire avec Lou Thérault. Après des années de compétition en couple au plus haut niveau, elle entame un nouveau chapitre en solo. Lou, tout d'abord, la glace. Je crois savoir que c'est une passion familiale, c'est ça ?
1: Très simple, c'est ma maman qui a fait de la danse sur glace quand elle était jeune et qui en faisait encore quand on est arrivé avec ma sœur. Et en fait, moi, je l'ai vue patiner une fois à un gala parce qu'elle patinait déjà dans le club de Belfort. Et j'ai dit que je voulais faire comme ma maman. Donc voilà comment tout a commencé.
3: À 16 ans, tout bascule quand il faut choisir entre rester à Belfort et partir en Pôle France, en fait, non ?
1: Il y a eu, je pense, quand même quelques mois de réflexion où je me demandais si ça valait vraiment le coup. Je savais pas, enfin, je connaissais pas en fait le sport de haut niveau vraiment. Donc on se pose la question de est-ce que effectivement ça vaut le coup, est-ce que je change de lycée, je quitte tous mes camarades d'entraînement, mes copains au lycée. Et en fait, du jour au lendemain, j'ai dit à ma mère que c'était bon. En fait, je crois que j'étais prête et que je voulais partir pour vivre cette expérience et que je trouvais ça sympa d'avoir un double projet déjà, étant jeune, en fait, de pouvoir continuer mon lycée et de faire mon sport, ma passion à côté.
3: En fait. Après 10 ans de danse en couple, vous avez décidé de repartir seule, en solo. Est-ce que c'est un sacré saut dans l'inconnu quand on est toute seule et qu'on a vécu en couple, en tout cas sur la glace ? Pendant 10 ans.
1: Beaucoup d'appréhension. En fait, ça faisait 10 ans que je patinais en couple. Donc j'ai fait du solo en étant petite, mais c'est vrai que c'était, comme je vous l'ai dit avant, pas du tout le même stress, les mêmes attentes. Et là, de repartir toute seule, j'ai commencé la saison en septembre. J'étais vraiment pas du tout confiante. Enfin, là, on se retrouve vraiment toute seule sur la glace. Je m'entraîne avec Olivier Schoenfelder, mon prof, et je suis arrivée à la première compétition en Angleterre, début octobre, et je lui ai dit, mais je vais faire comment juste pour ça. Saluer pour me présenter quand ils vont m'appeler. Je sais pas faire toute seule, je sais plus faire toute seule. Et en fait, finalement, ça va à peu près. Puis le fait de faire plein de compétitions aussi, ça booste un peu la confiance en soi.

0: Mais au début, non, j'étais pas vraiment très sereine de reprendre toute seule.
1: Avec le recul, quel regard vous portez sur tout ce chemin parcouru depuis vos premiers pas ?
0: Franchement, je suis fière de moi. J'ai du mal des fois à me l'avouer, mais vraiment quand je vois par toutes les étapes auxquelles je suis passée, j'adore tout ce que j'ai fait, j'adore tout ce que j'ai accompli et ouais, je suis fière.
1: Lou Thérault que l'on retrouvera avec impatience lors des prochains championnats de France de danse sur glace. On lui souhaite le meilleur pour ce nouveau défi en solo. En tout cas, c'est elle, notre comptoise qui compte du jour.
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3: Et ça marche très bien de scroller sur les réseaux sociaux. Oh, regarde comme il est mignon. Bon, d'accord, ça c'est mon problème. Mais ça a du bon parfois parce que j'ai découvert un compte Instagram qui va vous être utile et qui marche très bien, c'est Sortir à Laval.
4: Aujourd'hui, déjà, je suis suivie par plus de 7300 personnes, donc en un an et demi, honnêtement, je m'y attendais pas du tout.
3: Vous l'avez compris, c'est la créatrice du compte Instagram, Elena Viera-Granger.
4: Et l'idée, donc, c'est de mettre en avant des commerçants, des créateurs, des événements, des activités.
3: Via des vidéos et des posts événements comme celui-ci, par exemple.
5: J'ai une super nouvelle pour toi. Une nouvelle adresse gourmande vient d'ouvrir ses portes. Un nouveau lieu qui va te faire voyager avec sa déco sur le thème de l'univers, mais aussi son offre.
3: Ça marche tellement bien que
4: j'ai pas mal de demandes aussi de créateurs, de personnes qui aimeraient être mises en avant, donc de plus en plus chaque mois.
3: Moi, par exemple, j'aimerais bien me lancer dans les chansons pour enfants. Ce rêve bleu. Non ? Bon, d'accord. Et sinon, pourquoi avoir lancé Sortir à Laval ?
4: Je suis une amoureuse de Laval et de la Mayenne. Et en fait, je voulais montrer qu'à Laval et en Mayenne, on ne s'ennuie pas. Mais il faut venir à Laval, qu'on connaisse ou non. Et même que les Lavallois et Mayennais ont plein de choses à faire près de chez eux.
3: Et ça marche bien parce qu'Elena, elle est dans la com. Donc, elle connaît bien les stratégies qui fonctionnent. Déjà, de centraliser les infos, mais d'une manière précise.
4: Et surtout sur les réseaux sociaux qui se consomment rapidement. On le voit aujourd'hui, la société consomme de plus en plus de contenu sur les réseaux sociaux qui doit en plus de plus en plus court pour capter l'attention, etc. En même temps qu'on consomme de ses contenus, de ses amis sur Instagram, et bien en même temps, on peut s'informer sur Laval. En tout cas, sur Instagram, ça manquait.
3: La plus-value, c'est le côté intergénérationnel.
4: J'essaie vraiment de toucher tout le monde, que ce soit des familles, des jeunes, des personnes plus âgées. Donc vraiment, par exemple, dans les programmes du week-end que je fais toutes les semaines, donc c'est un poste qui recense toutes les activités du week-end, et bien j'essaie vraiment de mettre autant de la culture, du théâtre, de la musique, des sorties en famille, des choses un peu plus de niche, mais que vraiment tout le monde puisse s'y retrouver.
3: La couleur rose.
4: De base, je suis repartie du logo de la ville, en fait, qui est un peu rose-violet. Du coup, pour avoir une cohérence sur le compte, en effet, que ce soit aussi beau visuellement quand on va sur le compte et qu'on retrouve aussi facilement, parce que sur chaque poste, du coup, il y a le titre, toujours avec de l'écrit pour donner les informations.
3: Et aujourd'hui, Elena, elle fourmille d'idées. Son compte Instagram est un début pour d'autres projets. Elle aimerait, par exemple, organiser des événements, toujours dans le but de mettre en valeur le savoir-faire mayennais. Alors, vous l'avez compris, le compte Insta sorti à Laval, ça marche.
6: Avoir une belle voix, c'est un vrai sujet.
3: Oh pardon, ça c'est encore mon téléphone, je suis désolée. Promis, je le range. Dans une seconde.
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7: Avaler des légumes aux ados, c'est souvent mission impossible.
8: Parce que c'est pas bon.
7: Et si en plus les légumes sont moches, là c'est carrément la guerre.
9: Oh, toi, file dans ta chambre, avec ça saute. Dépêche-toi, allez, ouste.
7: Carottes tordues, navets craquelés, patates trop grosses ou trop petites, difficile de leur faire avaler tout ce qui sort des standards parfaits des supermarchés.
10: Non, j'ai pas faim.
7: Du coup, les légumes moches finissent à la poubelle. Pourtant, ces légumes-là ont autant de goût, voire plus de caractère. Mais non, ils ne rentrent pas dans le moule. Comme dans la vie, ce qui n'est pas dans la norme est souvent mal perçu. Et dans l'alimentation, carrément jeté.
11: Je me rappelle dans le temps que, quand j'étais petite, qu'on ne gaspillait rien.
7: Au lycée d'Avier à Joigny, on a décidé de casser les codes et de ne rien gaspiller avec une soupe un peu spéciale.
12: Tiens, ça c'est de la soupe au chou.
7: Alors, elle n'est pas forcément au chou, mais tous les mercredis, entre 10h-10 et 10h10, c'est l'effervescence dans la cafétéria. Des centaines d'ados, des cuillères qui s'agitent, des verres de soupe qui disparaissent en un clin d'œil, 150 portions englouties avec le sourire. Le secret ? Une soupe préparée avec des légumes moches. C'est tellement bon.
8: difformes.
7: Bah oui, des carottes difformes, des pommes de terre irrégulières transformées en un délice réconfortant.
8: Avant, j'étais moche. Ma vie était un enfer.
7: Et puis l'équipe choc de l'association Lycévasion, née en 2025, est arrivée et elle a tout changé. Avec cette idée choc, et si on montrait que moche ne veut pas dire mauvais ? Et ça marche, les élèves adorent, tout se passe comme sur des roulettes au lycée Louis-Davier. Voilà un geste d'éducation de bon goût, doublé d'un geste solidaire et anti-gaspi, qui met dans le mille. Du coup, j'ai envie de m'y mettre aussi. Allez, sauvons les légumes moches.
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1: Ouais, ça c'est un truc que je fais souvent. Alors c'est marrant parce que je le fais un tout petit peu moins parce que je vieillis. C'est des bateaux très violents, les bateaux de course. C'est les IMOCA, les bateaux du Vendée Globe. C'est des bateaux qui tapent vraiment très très très très fort. Je me suis cassé le dos une fois. J'ai cassé mes caméras plein de fois. Je suis reparti l'année dernière sur Tara, sur la goélette Tara. Donc là c'est plus cool, c'est plus smooth.
2: C'était improbable aussi de croiser tous les gens que t'as pu croiser avec Tara.
1: Ouais, je fais pas une liste, mais oui, ça va de Thomas Pesquet. Je sais même plus. Je pourrais pas te dire, mais le dernier film sur lequel j'ai bossé, il sort bientôt d'ailleurs. Il s'appelle Mata. C'était avec Mélanie Laurent.
2: Et tu faisais quoi sur ce film?
1: Là, c'était de la photographie de plateau et making of. Ça, c'est un truc que j'aime beaucoup parce que un tournage, c'est compliqué, c'est éprouvant, c'est 6 semaines de travail intense. Et quand on est à ce poste, en fait, on est mobile, on fait ce qu'on veut, on se balade et ça rejoint mon amour du documentaire.
2: On va revenir sur le fait de naviguer parce que tu as participé à différentes courses, tu as navigué avec des grands skippers, des marins pêcheurs, des sauveteurs de la SNSM. Comment on filme en mer?
1: Sur les bateaux de pêche et sur des gros bateaux, c'est très facile. Et sur les IMOCA ou les ultimes, c'est la guerre. C'est vraiment, on est à genoux, on est malade, on se cogne partout. Et là, j'avais fait la face nette avec Jérémy Bayou et Franck Camas sur un IMOCA. On utilise 1% des rushs parce que le reste, ça bouge et c'est pas cadré, quoi.
2: Le gars qui est dans le chaos total, quoi.
1: Ouais, puis les bateaux sont fermés, ils vont vite, ils sautent, ils volent, enfin tout ce qu'on veut. Et par contre, il y a un truc qui est très très chouette et très formateur là-dedans, c'est que quand on revient à terre, et ben tout paraît facile. On appuie sur un bouton, ça fait un café, on a des toilettes normales et quand on cadre, ben, c'est cadré. Donc c'est une très très bonne école, c'est une sorte de mini service militaire express.
2: Comment est-ce que tu pourrais la décrire justement, la mer, toi? Ça t'a appris des choses sur elle de la filmer?
1: Et ben en fait, c'est même pas que ça m'a appris des choses, c'est que moi je suis né à Cherbourg, j'ai grandi à l'école de voile de Cherbourg, j'ai fait l'optimiste du 420 en compétition. J'ai même été champion de basse Normandie en 93 d'optimiste. J'ai toujours fait du bateau. Quand je suis allé habiter à Paris, quand j'étais prof, j'ai acheté une péniche parce qu'il me fallait de l'eau autour de moi. J'ai tout fait pour revenir à Cherbourg et ça c'est un attachement qui est vraiment profond. Et moi, le Cotentin, on parle de presqu'île, mais je le vois comme une île en fait. Et j'ai toujours été passionné par les îles. J'avais un bateau dans le port que j'ai vendu il y a pas longtemps parce que j'avais plus le temps d'en faire et que je naviguais beaucoup trop sur les autres bateaux. Quand je rentrais, j'avais pas envie de faire du bateau. C'est toujours un truc d'aller vers Origny, Guernesey, Cerques. Il y a un petit côté passionnant, là, comme les Robinson ou la série Lost, tout ce genre de choses. Et donc, moi, le Cotentin, je le vois vraiment comme une île, pas comme une presqu'île. Un lieu de retraite. C'est pour ça que j'ai jamais fait le choix d'habiter à Paris. Ce serait plus facile, hein, pour plein de choses. Mais je préfère vivre ici et prendre le train pour aller travailler que l'inverse. Que travailler à Paris et prendre le train pour aller me reposer au bord de la mer. C'est, en fait, quand on a grandi ici, on est né ici, c'est pas quelque chose qui fait partie du décor, c'est le décor.
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3: Louis Thomas est notre invité et il a choisi l'Auvergne depuis un an déjà. Louis Thomas, l'Auvergne vous a ouvert les bras et vous êtes donc chez nous dans cette si belle région, on peut le dire. Même si la douceur du Tarn n'est pas là, la région vous plaît?
4: La région me plaît, ses saveurs aussi. Avant de venir à Clermont-Ferrand, j'avais commencé par m'acheter tous les fromages d'Auvergne pour...
3: pour être bien sûr de votre choix.
4: Ça faisait rire ma compagne. Je regardais les deux racines et des ailes sur l'Auvergne. J'essayais de m'imprégner avant d'arriver et je ne suis pas déçu.
3: Vous avez grandi dans le Tarn, dans une maison que vous appelez votre maison du bonheur et un peu auberge espagnole. Pour quelle raison?
4: Pour plusieurs raisons. Enfin, déjà le terme. Une maison, on a reçu toujours beaucoup, beaucoup de monde, des amis, déjà enfants, famille, amis de mes parents, avec des enfants qui avaient le même âge que nous, à tous jouer ensemble, construire des cabanes. Non, c'était vraiment une belle époque. Et puis ensuite, moi, j'ai pris le relais au lycée pour organiser mes premières soirées aux grandes dames de mes parents.
3: Ah oui. Ah là, ça plaisait moyennement, si je comprends bien. Peut-être trop d'amis et trop souvent à la maison.
4: Oui, mais ça va, je ne cassais rien. Je ne cassais rien ou peu de choses ou des choses trop petites pour que mes parents le remarquent.
3: Un petit malin, un petit cachotier.
4: Oui, voilà. Donc,
3: vous avez évoqué les spécialités auvergnates, en tout cas ce beau plateau de fromage que nous avons la chance d'avoir. Qu'est-ce que vous aimez manger donc ici? Qu'est-ce que vous avez découvert de notre région Auvergne?
4: Alors, moi, je connaissais le Roquefort parce qu'une partie de ma famille est avéronnaise. Et je dois vous avouer que je préfère le bleu d'Auvergne. Ouais, c'est beaucoup plus crémeux et je le préfère tout simplement. Ensuite, je vais régulièrement à la Régalade. lieu emblématique de Clermont-Ferrand. Effectivement, son plateau de fromage est incroyable. Entre la Fonte d'Ambert et la Comtesse de Vichy, bon, c'est un peu plus haut, mais fromage et sa carte des vins aussi est exceptionnelle.
3: Mais vous ne vous nourrissez pas de vin et de fromage. Quel autre plat cuisiné est-ce que vous aimez?
4: Alors moi, c'est plutôt l'Italie, car j'ai beaucoup voyagé, déjà dès le lycée, et j'y vais tous les ans. Tout ce qui va être gastronomie, je suis plutôt parti sur l'Italie que sur les plats français.
3: On le disait, hein, nous sommes dans votre showroom. On pouvait nous décrire un peu tout ce qu'on aperçoit, en tout cas les pièces maîtresses de ce showroom?
4: Tout ce que nous avons autour de nous provient de collectionneurs amateurs du 18e siècle, que ce soit des meubles ou des peintures. C'est vraiment les grands siècles. On a vraiment une expression des grands siècles français ici. Des commodes, des secrétaires, des fauteuils Louis XV, des portraits royaux, des tapisseries. C'est vraiment une expression classique. D'ailleurs, c'est le nom de cette vente, Intérieur Classique, qui pourra, je l'espère, satisfaire les envies de Clermontois pour meubler leur intérieur.
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5: Ah, le matin, on fait la toilette et faut nous prendre pour des gobettes.
6: Berrichon dans le texte.
5: La gobette, c'est la truie ou la métreux, qu'elle est de ses petits gouris. Ah, par chez nous, c'est pas comme chez les Bertans, j'en pas de gros élevage de cochons. Dans le temps, dans les fermes, on engraissait un verra, en que des truches et puis les yeux grasses. Puis, on y faisait sa fête. C'était la Saint-Cochon. Tout le monde venait aider la famille, les voisins, pour éplucher les oignons, faire le boudin puis les saucisses, saler la viande, et puis casser la croûte. On buvait une goutte, puis bien souvent une deuxième. Celle-là, on l'appelle le rince-cochon. Même si on l'élève pour le manger, ça l'empêche pas de l'avoir de la tendresse pour le cochon. Écoutez donc ce qu'en dit Jules Gilbert.
6: En Berrichon dans le texte.
5: Ah, je l'avais acheté sur le champ de foire, le 1er de septembre à Saint-Martin. Oh, il était vif, c'est à pas croire. Deux grandes oreilles, le museau mutin. Le soir, un coup formé dans les tables, il a ben dû trouver le temps long. Il a regretté ses bains manchables, tous ses petits frères, les autres laitons. Oh, doucement, il s'est fait à son auge, ou qu'il avait dû boire à gogo. À la paille fraîche qui fait sa bauge, ou qui ronflait comme un sous-l'eau. On pourrait le pousser, je peine à un gère. Toute la journée, il dévorait. Puis un soir, j'ai dit à ma vieille, c'est temps, faut qu'on tue notre bestiaux. Eh ben, ça nous a fait quelque chose, à la Mélipi à Moué. Ça l'a pas empêché de faire la fête. Ce chagrin-là, c'est vite passé. J'en fais des pâtés en clatette, des grands boudins que j'en épicé. J'en ai mangé de la couchouna et que j'en arrosé en que du vin gris. Des andouillettes et des tripoilles, des saucisses et du boudin frit. Le soir, j'étais ben tout un peu pompette. Ouais, émotionné pour de bon, j'ai ben failli gâter la fête. Comme un vieux, je pleurais mon cochon.
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7: Bon, tout va bien, Sébastien ?
8: Ouais, tout va bien. Oh, ben moi, je fais une belle balade avec vous. Par contre, il va falloir s'arrêter, Claire, pour faire l'interview.
7: Bon, ben attendez, je m'arrête là. J'attends le plat. Ça y est, c'est bon.
9: Ah, ça fait bizarre. Hein.
8: Bonjour, Claire Gombeau.
7: Bonjour, Sébastien.
8: Vous faites partie de l'association À Vélo Sans Âge à Toulouse. Et d'abord, on va raconter un peu avant de raconter ce qu'est l'association, on va raconter votre parcours. Vous êtes retraitée, mais qu'est-ce que vous faisiez dans la vie?
7: Alors, j'étais institutrice au départ, puis chef d'établissement. Donc, pendant plus de 38 ans, je me suis occupée des pitchounes.
8: Et à la retraite, quand arrive l'heure de la retraite, vous vous dites quoi?
7: Je me dis, oh, chic, je vais me poser. Et patatras, je lis un article dans un journal qui raconte l'odyssée d'un vélo sans âge. Et je me dis, mais qu'est-ce que c'est que ce truc? C'est génial. Je les appelle, ils me disent, il n'y a pas d'antenne entre Bordeaux et Nice, Claire, il faut que tu en montes une.
8: C'est quoi ce slogan?
7: Du vent dans les cheveux et de la lumière dans les yeux, c'est magique.
8: Ouais. Alors que fait l'association?
7: On propose aux personnes à mobilité réduite ou personnes âgées, isolées ou en EHPAD, des balades en triporteur. Figurez-vous que vous avez deux personnes devant et un bénévole derrière qui pédale.
8: Et c'est génial parce que, évidemment, vous mettez des étoiles dans les yeux des personnes que vous transportez, notamment des personnes âgées et ce couple qui pourrait en être un, Émile et Gaston, deux copains.
7: Oh, Émile et Gaston, magique. Quand on a ouvert l'antenne, Gaston a inauguré le premier triporteur. Il avait mis la cravate de son mariage, trop fier en disant aujourd'hui c'est jour de fête. On est parti place du Capitole où on a été accueilli par le maire. Gaston était le roi du jour. Tout le monde voulait monter avec lui pour découvrir ce drôle d'engin. À la suite de cette première balade, il ne ratait jamais, jamais une balade avec son copain Émile.
8: Avec quel âge tous les deux ?
7: Je pense qu'Émile avait déjà 91 ans et Gaston devait en avoir 92. On a emmené des personnes jusqu'à 104 ans.
8: Ah, magnifique. Il y a aussi la petite Élise.
7: Élise, extraordinaire, une jeune autiste qui, quand elle arrive, elle hurle de joie, de je ne sais. Et à partir du moment où elle s'installe sur le triporteur, elle s'arrête net, les yeux pétillent, elle sourit pendant toute la balade et dès qu'on rentre et qu'on remet le pied à terre, elle se remet à hurler. C'est quand même magique.
8: Et vous, alors, le bonheur que ça vous procure, vous nous en parlez ?
7: Honnêtement, ce sont les personnes qui nous le transmettent parce que ce sont que des sourires, que du bonheur. Et j'avoue qu'il y a des jours où on se donne un petit coup de pied dans le derrière pour y aller parce qu'on a la flemme. Mais quand on rentre, on se dit « heureusement qu'on y est allé, c'est magique ».
8: On repart, Claire ?
7: Allez, on y va, en route !
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9: 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J'espère que vous allez bien. Aujourd'hui, on va parler d'amour ou alors de célibat. Enfin, je sais pas, parce que on voit tellement de choses sur les réseaux sociaux. Oui, les hommes ceci, les femmes ceci. Il y a une femme, elle m'a fait du mal au cœur. Mon mec m'a fait du mal au cœur. Il m'a trompé, il est parti. Mais en fait, pourquoi vous vous mettez en couple ? Vous savez qui vous mettez en couple ? Vous vous mettez en couple avec un être humain. Alors un être humain, je vous rappelle quand même ce qu'il est capable de faire. Un être humain, ils ont créé la guerre, l'esclavage, la torture, le viol, le génocide et la télé-réalité. Et après, vous êtes surpris quand votre partenaire, qui est un être humain, il vous a mal parlé ou alors il vous a trompé, machin et tout. C'est vous qui choisissez de sortir. Pourquoi vous sortez avec un être humain ? Et après, vous êtes surpris quand ça se passe mal. Vous avez l'arrogance de croire qu'un être humain, il va bien vous traiter pendant 30 ans. Il y a des êtres humains, ils trichent au Scrabble. C'est quoi l'intérêt de tricher au Scrabble ? Et vous leur confiez vos émotions, vous leur confiez votre cœur à un être humain et vous êtes surpris quand l'être humain il vous fait un coup de Trafalgar mais vous n'êtes pas bien. Arrêtez de vous mettre en couple. Mettez-vous en couple avec un esprit, voilà. Tu mets en couple avec un esprit, voilà, l'esprit au moins il va pas t'emmerder. Enfin, en même temps, un esprit, c'est un ancien être humain, donc si ça peut être emmerdant. Non, mais pas les esprits. Arrêtez de faire confiance aux êtres humains. T'as cru que ton partenaire, c'était qui ? C'était Jésus. D'ailleurs, même Jésus, ils l'ont tué, les êtres humains. Même lui, s'est fait avoir. Et vous exigez une loyauté pendant 30 ans. Arrêtez ça. Arrêtez de vous mettre en couple avec des humains. Mettez-vous avec un arbre. Voilà. L'arbre, c'est solide, calme, silencieux, stable. Et en plus, il est enraciné, il peut pas partir. Voilà. Ton ex, il aurait dû essayer. L'arbre, tu peux lui faire des câlins. Il parle pas, il t'engueule pas. Tu peux oublier les sacs poubelles, il dit rien. Tu peux lui raconter ta journée, il te juge pas. Et c'est mieux qu'un mec, c'est mieux qu'une meuf, c'est mieux qu'un psy. Alors après, niveau sexe, bah écoute, c'est du bois. Il est toujours dur. Alors après ça dépend de ce qu'on aime, hein, ça dépend de ce que t'aimes, tu vois. En même temps, si c'est pas très fun, au moins il te ghoste pas, l'arbre, tu vois. Il a pas d'insta, il poste pas de story ambigu en mode je suis dans une forêt chelou. Et le pire, c'est que des fois, tu parles à un arbre dans la vie, tu vois. T'as plus de réponses que quand tu parles à une copine. Parce qu'un arbre, lui, il te fait pas rien, non, rien. Non, c'est pas ça, mais laisse tomber. Alors, moralité, si vous vous mettez en couple avec un être humain, n'oubliez jamais qu'en face de vous, bah, vous avez un être humain. 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
10: 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Je vous retrouve très vite pour une nouvelle découverte locale.
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0: Maya, chanteuse originaire de Valence, est révélée par la Star Academy 2024. Maya avec Tout ira bien.
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0: Tout ira bien.
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3: Un invité dont je sais que, dès que vous entendrez le nom, une musique mystique démarrera dans votre tête. Le nom de mon invité, c'est Héra. Et la musique, c'est ça. C'est l'œuvre d'un homme, compositeur et producteur, Eric Lévy, dont le parcours commence avec le rock, le hard rock, passe par les États-Unis, croise le pape Jean-Paul II et jacouille la fripouille. Et au milieu de tout ça, Héra, donc un succès énorme et un huitième album qui vient de sortir et qui va vous surprendre. Bonsoir Eric Lévy.
4: Bonsoir.
3: Je suis ravie de vous accueillir dans Décibel. Je le disais tout à l'heure, j'ai vu que ça vous a fait sourire. On entend le mot Héra et tout de suite on entend... Incroyable la marque laissée par cette musique.
4: Oui, c'est
3: Ameno.
4: Vrai. Oui, oui.
3: D'ailleurs, votre prochaine tournée s'appelle Ameno Tour.
4: Oui.
3: Elle est toujours donc au cœur de vos concerts.
4: Oui.
3: Est-ce que vous pouvez me raconter si au moment où vous avez créé Ameno, qui n'est pas juste une musique, mais aussi une création linguistique,
4: oui.
3: Est-ce que vous sentiez que vous teniez quelque chose de particulier?
4: Absolument. J'étais assez sûr de moi, je dis ça en toute humilité bien sûr, mais depuis ma jeune enfance, j'ai toujours aimé tous les grands tubes, quels qu'ils soient, du classique, du hard rock, de tas de musiques différentes. Donc j'ai une oreille assez, quand j'aime, vous savez, j'entends les choses qui
3: vous
4: marchent bien.
3: Vous entendez ce qui marche.
4: J'ai une bonne oreille, ouais, pour ce qui marche. Et j'ai réussi, j'ai eu cette oreille pour moi-même, donc c'est un peu bizarre à dire, mais... Voilà, donc j'étais persuadé que ça allait bien marcher, mais pas dans ces proportions-là. Mon rêve, c'était de faire 500 000 albums. Je me rappelle, je me dis, je fais 500 000 albums entre l'Allemagne, les pays de l'Est, parce que je sais qu'ils sont assez friands de,
3: oui,
4: de dramatique, de l'épique, tout ce qui est un peu opératique comme ça. Non. Et voilà, on a fait 10 fois plus. Donc
3: ça... Vous avez vendu 15 millions d'albums en,
4: oui,
3: tout, hein, avec,
4: oui, entre tous les albums.
3: Ouais,
4: voilà, ouais.
3: C'est ça. Et alors, vous parliez d'oreille, cette oreille du tube que vous avez. Les patrons de maisons de disques et les programmateurs radio, à l'époque, l'ont pas eu.